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Voilà, vous êtes en ma compagnie Walk on Sunrise de Stade Pierre-Louis, hein, donc sur Radio RGB, dans le cadre de l'émission Bienvenue en Haïti, comme tous les samedis entre 14h et 16h heure de France, 8h-10h pour Haïti chérie, la plus dominicaine, la côte est de l'Amérique du Nord, dans des villes comme Miami, New York ou Montréal, et puis 9h-11h pour les Antilles-Guyane françaises, et puis je ne sais trop quel autre fuseau horaire dans le monde au moment où l'émission passe, et elle est rediffusée aussi cette émission tous les jeudis matin, quand je dis, mais très tôt le matin, 1h du matin, heure de France, d'Europe continentale, ce qui fait donc de 1h à 3h du matin. Et puis, par contre, de l'autre côté de l'Atlantique, c'est de 7h à 9h du soir, le mercredi soir. Et donc, c'est pour Haïti chérie, la plus dominicaine, également à la côte est de l'Ouest du Nord. Pour les Antilles-Guyane françaises, c'est 8h, 10h du soir. Voilà. Et puis ailleurs dans le monde, je ne sais trop vous dire quelle heure il peut être à ce moment-là. En tout cas, ravi de vous accompagner tous les week-ends sur cette superbe radio locale, mais qui fait tellement de choses. Et puis, grâce à l'Internet, nous sommes aussi international. Voilà, voilà. Allez, on va continuer en musique avec la formation Cliché, ou qu'on va retrouver avec un morceau intitulé Vacabon Pabay. Ils sont en feature, il y a Master Brain qui pose aussi sur le morceau. Vacabon Pabay, donc ça veut dire ce n'est pas bien d'être un vagabond, hein, donc de faire n'importe quoi dans la vie. C'est un peu comme ça qu'il faut comprendre ce titre de la formation Cliché. Allez, on repart en musique.

15h passées, bientôt de 6 minutes sur la plus belle des radios, Radio RGB 89.2 FM ou www.radio-rgb.net, ce qui veut dire qu'il fait 9h06 même du côté d'Haïti Chérie et 10h05 dans les Antilles Guyanes françaises.

Et oui, force est de constater souvent que à force de faire n'importe quoi dans la vie, eh bien, on en est toujours au même point. Hein, donc, les choses n'avancent pas dans votre vie. Et qu'à un moment donné, ben, il faut devenir un peu plus sérieux. C'est comme ça qu'il faut voir les choses un peu. Hein. C'est ce à quoi on vous invite avec ce titre de la formation Cliché et l'artiste de hip-hop créole Master Brain qui a donc collaboré donc à cette belle réalisation. Allez, on va continuer avec dans un autre style. Il s'agit de Tidou. Attendez que je ramène ça plus près. Tidou Belsolo qui nous propose un morceau intitulé Choix Pam. Donc mon choix. De quoi s'agit-il donc avec ce choix qu'a fait cet artiste? Allez, on va l'écouter.

Et oui, voilà, donc... Oh, mon Dieu, c'est Larsen. Qu'est-ce qui se passe? Ah oui. Donc, voilà, un très beau titre, hein, donc ça change un peu des morceaux un peu upbeat. C'est un peu posé avec la chaleur qu'il fait. On profite encore d'un dernier bon week-end de chaleur, parce que malheureusement, les températures et le temps vont évoluer de façon négative, hein, donc à partir de début, milieu de semaine prochaine. Donc, profitons-en donc de cette belle de journée, de ce beau week-end ensoleillé. Ici sur la France, donc aujourd'hui, hein, donc voilà. On va écouter un grand monsieur de la musique haïtienne, un grand nom de la musique haïtienne. Il s'agit de Monsieur Ansi De Rose en cette occasion de la fête des mères. Il avait interprété un très beau morceau. Il va donc fêter et souhaiter bonne fête aux mamans. Donc je lui donne le micro, la parole pour faire cela. Donc il nous a laissé vraiment de très belles choses. Ansi De Rose, lui qui avait fait une superbe carrière en compagnie de son épouse Yole De Rose, hein, qui à eux deux ils avaient enchanté le public haïtien dans les années 70-80. Voilà, à tel point que une fois qu'il était décédé suite à un cancer, Yole De Rose a décidé de ne plus chanter, de ne plus se produire. Et bien, en tout cas, il reste encore de très belles pièces à écouter. C'est pour cela que je vous propose d'écouter ce morceau d'Ansi De Rose, Bonne Fête Maman.

Et oui, donc Anssi Des Roses avec ce superbe titre, vous voyez, c'était vraiment un artiste de très grand talent que nous avons perdu malheureusement. Personne n'est éternel, hein, donc lui n'avait pas cette prétention non plus. C'était quelqu'un de très généreux, de comment, je ne sais trop quoi vous dire, mais bon, ça a été une grande perte pour Haïti, mais bon, que voulez-vous, hein, donc nous sommes là tous un jour pour passer, hein, donc pour de l'autre côté, on est, on vit, on meurt. Oula, mon Dieu, j'ai pas mon casque, donc je me suis pas rendu compte que mon micro était aussi haut. Hein, donc voilà, en tout cas, paix à son âme, et puis merci infiniment Anssi Des Roses pour tout ce qu'il nous a légué. Hein, donc lui qui a été un très grand chanteur, un très grand artiste populaire en Haïti, il a montré la voie à des générations de chanteurs. Hein, donc et tant mieux qu'on ait eu des gens comme ça en Haïti. Allez, à présent on va faire la fête. On va savoir qu'Haïti a deux matchs amicaux à jouer cette semaine, le 2 et 5 juin prochain. Je vais vous donner les heures, tout ça là, pour pouvoir suivre si ça vous intéresse. On va écouter Tony Mix, le DJ numéro 1 d'Haïti, avec un morceau, hein, donc justement qu'il a composé pour encourager la sélection nationale. Ça s'intitule Dédoublé. Donc ça veut dire en quelque sorte il faut se surpasser, hein, donc pour nos grenadiers, pour pouvoir réaliser de bons résultats.

Eh oui. Donc, une équipe d'Haïti qui va avoir à affronter des très grandes formations, hein, donc au cours de cette phase des poules de la Coupe du Monde 2026. Ça va commencer le samedi 13 juin 2026 au stade de Boston à 21h heure locale, ce qui fera très tard pour nous, hein, donc il sera 3h du matin ici en France, et donc ce sera face à l'équipe de l'Écosse. Le vendredi 19 juin, ce sera au stade de Philadelphie à 20h30, donc Haïti affrontera le Brésil en heure locale, donc ça fera là du 2h30 du matin. Et donc le dernier match, ce sera le mercredi 24 juin au stade d'Atlanta à 18h local, ça fera minuit ici en Europe continentale. Et là, donc dernier match face à l'équipe du Maroc, demi-finaliste de la dernière Coupe du Monde, et puis le Brésil qu'on ne présente plus, donc quintuple champion du monde. Bon, seule l'Écosse n'a pas un palmarès extraordinaire, mais ce qui semble dans ce groupe C être à notre portée, hein, donc on verra bien. Donc on jouera nos trois matchs aux États-Unis, hein, alors que les Américains ne veulent pas délivrer de visa aux ressortissants haïtiens pour aller assister à cette rencontre. Bon, heureusement que nous avons beaucoup de ressortissants, donc de compatriotes qui vivent dans ces villes, aussi bien à Atlanta, à Philadelphie qu'à Boston. Donc voilà, hein, donc moi-même j'ai de la famille dans deux de ces trois villes, hein, donc je n'irai pas, hein, parce que je n'ai pas prévu d'y aller, mais je soutiendrai quand même l'équipe des Grenadiers. Mais avant donc cette phase finale de Coupe du Monde, il y aura deux matchs amicaux, hein, donc cette semaine, les 2 et 5 juin, dont je vous parlerai dans la page de sport de l'émission du second bulletin d'information. Allez, on va pour nous emmener, alors qu'il fait déjà 15h26 minutes, presque 27 minutes. Soit fait du 9h27 du côté d'Haïti Chérie, 10h27 dans les Antilles Guyane françaises. On va pour y aller donc écouter l'artiste L1, un nouveau venu, mais qui se fait une place dans cette industrie musicale haïtienne, hein, dans ce paysage musical haïtien, comme dirait mon ami Pradel Saint-Fleur, que je salue. Allez, on écoute ce titre de L1, Si où t'es qu'on est, si tu savais. Et oui, si on savait, on ferait beaucoup de choses autrement.

sommaire de ce second bulletin d'information. Voici les titres que je vais développer pour vous. Tout d'abord, en termes de sécurité publique, on va parler des exercices de simulation dans les écoles publiques en Haïti. Deuxième titre de cette actualité de seconde partie de semaine, on parlera coopération avec le bilan de la coopération française en Haïti pour l'année 2025. Troisième titre, on parlera de l'incontournable chapitre de l'insécurité avec le fait que le gang de Chrysler a pris le contrôle de la centrale numéro 2 de l'électricité d'État d'Haïti dans la zone métropolitaine de Port-au-Prince. Et enfin, donc, on parlera d'une dernière actualité qui vient de tomber en politique, donc avec le fait qu'on apprend que Washington apporte son soutien absolu au premier ministre en place, Ali Didier Fils-Aimé.

On commence avec le premier titre, donc avec, à savoir, en matière de sécurité publique, les exercices de simulation d'évacuation dans les écoles en Haïti. La semaine donc écoulée, l'UNESCO, aux côtés de la direction de la protection civile et du ministère de l'Éducation nationale, a réalisé donc des exercices UCIMEX de simulation d'évacuation dans le département de l'Artibonite. Face aux aléas naturels qui touchent régulièrement Haïti, l'école demeure un espace essentiel pour transmettre les réflexes qui protègent et sauvent des vies. À travers une série d'exercices d'évacuation organisés dans plusieurs établissements scolaires, des centaines d'élèves, d'enseignants et de membres du personnel éducatif ont renforcé leur préparation face aux situations d'urgence. Ces simulations ont permis aux acteurs du système scolaire de mieux comprendre les gestes à adopter en cas de séisme, d'incendie ou d'autres dangers, tout en développant une véritable culture de prévention et de résilience au sein des communautés scolaires. Encadrés par les volontaires de la protection civile, les élèves ont appris à évacuer rapidement, de manière organisée et en toute sécurité, dans le respect des procédures établies. Réalisé dans le cadre du projet « Mise en œuvre de mesures d'adaptation au changement climatique et d'atténuation des risques de catastrophe dans les installations scolaires en Haïti », financé par le fonds onusien Adaptation Fund, cette initiative contribue à renforcer les capacités de préparation aux catastrophes dans les écoles et à promouvoir une éducation tournée vers la protection de la vie et de la continuité des apprentissages.

second titre de ce second bulletin d'information. Nous allons à présent parler du bilan de la coopération française en Haïti pour l'année 2025. En 2025, donc, la France a consacré 45 millions en faveur de la coopération avec Haïti dans les domaines de la sécurité, de l'aide humanitaire et du développement. En ce qui concerne la sécurité, donc, la France a consolidé son partenariat avec la police nationale d'Haïti avec la livraison de 4 tonnes de matériel au profit de différentes unités et de la formation de plus de 400 policiers issus des unités spécialisées de la PNH, telles que les SWAT, l'unité tactique anti-gang, l'UTAG, la police des frontières, Polifront, la brigade d'opération et d'intervention de recherche, la BRI, la brigade d'opération et d'intervention départementale, donc c'est la BOID, la brigade d'intervention et de recherche, c'est la BRI, à travers donc 11 formations. Certaines de ces formations ont bénéficié de l'appui des services d'élite de la police nationale française comme le RAID et l'office anti-stupéfiant OFSAT. Le partenariat entre les forces armées d'Haïti et les forces armées aux Antilles s'est poursuivi en 2025 avec 3 nouvelles cohortes de soldats haïtiens formés en Martinique. Depuis son lancement en 2024, une centaine de soldats des forces armées d'Haïti ont été formés et le programme se poursuivra en 2026. La France a soutenu à l'ONU la création de la force de répression des gangs en substitution à la mission multinationale de soutien à la sécurité. En 2025, elle a versé 3,5 millions d'euros au Trust Fund de la force de répression des gangs et en plus de 10 millions versés depuis 2023. La France a également contribué à la mobilisation des partenaires européens pour une contribution de 10 millions d'euros versés par l'Union européenne à l'Organisation des États américains pour la construction de bases avancées pour la PNH et la FRG. Sur le plan humanitaire, donc, la France a maintenu un haut niveau d'engagement en 2025 avec 17 millions d'euros versés au profit des agences onusiennes, des ONG et des organisations de défense des droits humains. Elle finance les cantines scolaires à hauteur de 5 millions d'euros avec une politique d'achat locaux pour soutenir les petits producteurs haïtiens. Ce programme a bénéficié à 80 000 élèves sur les 10 départements pour l'année 2025-2026 via le programme national des cantines scolaires et le programme alimentaire mondial. Avec un appui de 3,5 millions d'euros, l'ONG Solidarité Internationale et le plan programme alimentaire mondial lutte contre la malnutrition et apporte une aide alimentaire d'urgence aux ménages les plus vulnérables dans la zone métropolitaine de Port-au-Prince. Elle apporte un appui de 8,5 millions d'euros aux personnes déplacées, internes et rapatriées, notamment les femmes et les jeunes filles, sous la forme de soins médicaux, de services d'eau et d'assainissement, en soutenant l'action de plusieurs agences des Nations Unies, telles que l'UNICEF, l'UNAS, l'OIM et des ONG partenaires, donc Solidarité Internationale, ALIMA, Handicap International, l'Agence d'aide à la coopération technique et au développement à ACTED. Donc, sur le plan culturel, la coopération s'est maintenue à un haut niveau d'engagement malgré la fermeture temporaire des locaux de l'Institut français en Haïti et le partenariat noué avec le Centre culturel du Brésil. En 2025, l'IFH a organisé 183 manifestations culturelles, des concerts, des projections de films, des pièces de théâtre, des expositions, des ateliers, des conférences, des émissions et festivals. Une année ponctuée par la programmation de l'anniversaire des 80 ans de l'IFH, l'Institut français d'Haïti. Un engagement culturel qui se poursuit à travers le réseau des alliances françaises du Cap-Haïtien, des Gonaïves, des Cailles, de Jérémy et de Jacmel, qui assure donc un maillage territorial unique autour de la culture et de la francophonie en offrant programmation culturelle, cours de français et formation technique à plus de 5000 apprenants. La France poursuit son soutien à plusieurs festivals, donc, tels que Quatre Chemins, en lisant donc Pape Jazz, Salon, en lisant, oui, il y a aussi le Pape Jazz, le Salon du Livre, ainsi que la production du podcast Terre des Érudits autour des voix artistiques haïtiennes et la publication de la revue Conjonction. En 2025, la France a délivré 247 visas d'étudiants ainsi que 15 bourses de Master 2 et 12 bourses doctorales en ténor firmin. Un engagement à la formation des futurs cadres haïtiens qui s'inscrit dans la droite ligne de l'excellence du lycée français Alexandre Dumas à Port-au-Prince. En ce qui concerne le développement économique, l'Agence française de développement a décaissé en 2025 16,7 millions d'euros dans les projets de développement
groupements répartis sur l'ensemble du territoire haïtien dans les domaines éducatifs, de la santé, des industries culturelle et créative. Un appui qui se prolonge via les filiales de l'AFD, le guichet d'appui aux organisations de la société civile qui a décaissé 3,9 millions d'euros au bénéfice des organisations locales et via Proparco qui a octroyé un prêt de 1,5 million d'euros destiné au financement de 2000 micro-entreprises. Expertise France poursuit également sa montée en puissance à travers la mise en œuvre de plusieurs projets portés par différents bailleurs, dont l'Agence française de développement et l'Union européenne, au profit du renforcement de la gouvernance, de l'état civil, des douanes et de la sécurité civile. Enfin, l'ambassade de France en Haïti donc, soutient le travail d'une trentaine d'organisations de la société civile actives en faveur de la défense des droits humains, notamment les droits des femmes.

Troisième titre de cette actualité de deuxième partie de semaine. Le gang de Chrysler a pris le contrôle de la centrale numéro 2 de l'électricité d'État d'Haïti. Cela s'est produit le jeudi 20 mai 2026. Donc, des hommes lourdement armés du gang dirigé par le chef Chrysler ont pris le contrôle de la centrale numéro 2 d'électricité d'État d'Haïti située à Torland, dans la commune de Carrefour, dans la banlieue de Port-au-Prince. Après des menaces de prise de contrôle la semaine écoulée, les hommes de Chrysler sont passés à l'action et se sont emparés sans violence des installations de la centrale, exigeant l'évacuation immédiate de tout le personnel présent sur le site. Aucun employé n'a été agressé physiquement, selon des témoignages internes, et aucun dégât matériel majeur n'a été signalé au sein de l'infrastructure. Chrysler donc justifie cette occupation par une revendication précise. Il exige que la commune de Carrefour bénéficie d'une alimentation électrique continue d'au moins 8 heures par jour, spécifiquement pour garantir la diffusion des matchs durant la période de la Coupe du Monde 2026. J'en rigole, mais c'est tragique. Cette attaque porte un coup fatal à la production d'électricité d'électricité d'État d'Haïti. Après la mise à l'arrêt de la centrale hydroélectrique de Péligre et le sabotage de 5 pylônes de la ligne de transport à haute tension de 115 kV survenu le 17 juin 2025, cela qui se trouve aujourd'hui privé de la totalité de ses centrales électriques. En effet, sur les trois centrales de Carrefour, seule la centrale numéro 2 était encore opérationnelle, injectant 5 mégawatts sur le réseau de l'électricité d'État d'Haïti. Désormais, l'aire métropolitaine de Port-au-Prince ne peut plus compter que sur les 25 mégawatts fournis par l'entreprise privée e-Power, qui permettent d'alimenter seulement une dizaine des 45 circuits de l'EDH dans l'aire métropolitaine de Port-au-Prince. Cette prise de contrôle d'une infrastructure stratégique aggrave l'effondrement des services publics essentiels dans les écoles, les hôpitaux et les transports, déjà asphyxiés par l'influence des groupes criminels dans la région métropolitaine.

Et enfin, on va terminer avec une dernière information, ce second bulletin d'information, comme dans le chapitre politique. Donc, on vient d'apprendre que Washington apporte son soutien absolu au Premier ministre Fils-Aimé. C'est hier, vendredi 29 mai 2026, au Palais National, que le Premier ministre Alexis Fils-Aimé a co-présidé une réunion avec le vice-secrétaire d'État des États-Unis, Christopher Lando, qui était accompagné de Dennis Hankins, l'ambassadeur des États-Unis en Haïti, et de hauts conseillers du département d'État. Du côté haïtien, ont participé à cette réunion Madame Raina Forbin, la ministre des Affaires étrangères, Sandra Polémon, la ministre de la Planification, Monsieur Patrick Pélissier, le ministre de la Justice et de la Sécurité publique, Monsieur Marie-André Sol, le ministre de la Défense, et Vladimir Parizon, le commandant par intérim de la Police nationale d'Haïti. À l'ordre du jour, la lutte contre les groupes armés et le processus électoral. Donc avec une analyse des conditions nécessaires à la tenue d'élections générales fiables. Cette visite officielle de haut niveau marque un tournant politique décisif. Selon la primature, la Maison-Blanche aligne son soutien total, exclusif et indéfectible derrière le chef du gouvernement haïtien. Donc face à la crise, Washington choisit la clarté. Cette rencontre envoie un signal fort sur la scène internationale. Les États-Unis font bloc avec le Premier ministre pour restaurer l'autorité de l'État, démanteler les réseaux criminels et stabiliser les institutions. Lors des échanges, le vice-secrétaire d'État a salué le leadership et la détermination de M. Fils-Aimé, réitérant que son gouvernement est le pivot légitime pour mener le pays vers des élections libres et souveraines. Accompagné de sa délégation, M. Lando, tant au Palais National qu'au Champ de Mars, a constaté la reprise en main sécuritaire de ses espaces symboliques du pouvoir républicain. Le Premier ministre haïtien, quant à lui, a présenté les succès des forces de sécurité, reconquête territoriale, donc avec la reprise progressive du contrôle des zones stratégiques de la capitale, la sanctuarisation de l'État, restauration de l'activité institutionnelle pleine et entière au Palais National, la coopération de combat, avec la montée en puissance conjointe de la Police nationale d'Haïti et des forces armées d'Haïti, renforcée par l'impact du programme bilatéral P4000+. Le gouvernement haïtien et l'administration américaine ont réaffirmé leur alliance stratégique pour anéantir la terreur armée et rétablir une Haïti stable et démocratique.

En complément donc des informations générales des quatre titres que je vous ai développés, on va parler sport et les deux. On va parler précisément des deux matchs amicaux que vont disputer donc les Grenadiers, donc les joueurs de la sélection haïtienne de football masculine qualifiés pour la Coupe du Monde 2026, Canada, États-Unis, Mexique. Hein, donc ces matchs vont se dérouler face à la Nouvelle-Zélande et le Pérou. Donc dès le mardi 2 juin prochain, donc à 8h du soir, heure locale, ce qui veut dire qu'il sera 2h du matin ici en France, au Chase Stadium à Fort Lauderdale en Floride. Haïti donc sera opposé à l'équipe de la Nouvelle-Zélande, qui a classé donc 85e mondial, alors que Haïti est classé 83e. C'est la première rencontre, et la seconde rencontre opposera Haïti à l'équipe du Pérou, elle qui est beaucoup mieux classée, elle est 53e dans le classement FIFA, et ça va se passer le 5 juin 2026 au Drive Pink Stadium à Miami, Florida. Donc les deux matchs dans l'état de la Floride, hein, où on a beaucoup de nos compatriotes qui sont là, donc on ne manquera pas de supporters pour les Grenadiers. C'est déjà un très bon point. Donc ces deux matchs pour finir de peaufiner les tactiques, mettre en place des stratégies qui permettront à nos Grenadiers de surperformer au cours de la phase de poule qui débutera pour Haïti. Donc, je vous le rappelle, le samedi 13 juin 2026 au stade de Boston à 9h du soir.

0: face à l'équipe du Maroc. Voilà, voilà, donc quelles nouvelles de sport, de football, de la Coupe du Monde, particulièrement pour nous, les Haïtiens, notre équipe donc, qui va donc avoir à disputer des rencontres importantes, hein, donc deux matchs de préparation et trois matchs de poule dans le cadre de la phase finale de la Coupe du Monde 2026, donc qui va se dérouler en Amérique du Nord. Canada, États-Unis, Mexique. Voilà ce qui met un terme au développement de ce second bulletin d'information. Je vous remercie infiniment de votre attention à son développement. Prochaines informations, ce sera donc samedi prochain, même heure, même antenne. Donc pour savoir ce qui se sera passé au cours de la semaine à venir, hein, donc vous aurez des informations de ce week-end puisqu'elle n'est pas couverte, ce week-end, hein, ces journées, deux journées d'actualité ne sont pas couvertes. Voilà, aussi vous dire que si l'actualité haïtienne vous intéresse, il vous est possible de vous tenir informé 7 jours sur 7, 24 heures sur 24 de ce qui se passe en Haïti. Pour cela, il suffit de taper sur le moteur de recherche de votre smartphone, de votre tablette ou de votre ordinateur fixe ou portable, Haïti Information, Haïti Actualité, et vous aurez donc accès à des dizaines de sites d'information en ligne. Pourquoi je vous dis cela? Non seulement pour rester informé en continu, mais également pour varier vos sources, car il est très important en matière d'information de varier ses sources, chers amis auditrices et auditeurs, pour être mieux informé. Et ceci n'est pas valable que pour l'actualité haïtienne, mais pour l'actualité de façon générale. Donc ne cessez de croire que le journal du 20h de TF1 ne dit que des vérités, hein, donc c'est toujours un peu traité d'une façon ou d'une autre, hein, donc mais malheureusement les journalistes sont dans l'idéal à la recherche de la vérité absolue, mais malheureusement il y a des lignes de rédactionnelles, il y a des instructions pour traiter l'information dans un sens plutôt que dans un autre qui sont données aux journalistes professionnels, qui font que ils ne sont pas aussi impartiaux qu'ils ne devraient l'être dans le traitement de l'information, ou alors ils reçoivent des informations erronées parce qu'ils n'ont pas assez vérifié leurs sources ou je ne sais trop quoi. Voilà, donc avant de repartir en musique, je vous rappelle que l'émission Bienvenue en Haïti en est à sa 20e année de présence sur l'antenne de Radio RGB. Je remercie encore une fois la direction de la radio pour m'avoir fait confiance lorsque j'ai présenté ce projet d'émission pour présenter Haïti autrement au monde, particulièrement aux habitants de l'agglomération et de la France, hein, donc pourquoi? Parce que l'histoire entre Haïti et la France est très particulière. Nous avons un grand pan d'histoire en commun que beaucoup de Français ignorent, malheureusement. La culture, nous l'avons en partage également. Voilà, tout cela pour vous dire que nous sommes plus proches de la France que vous le pensez, hein, donc même si depuis plus de deux siècles nous avions choisi de prendre notre indépendance, c'était pas l'intention première, à vrai dire, hein. Par exemple, un personnage clé comme qu'on appelle le précurseur de l'indépendance haïtienne, comme Monsieur Toussaint Louverture, le général français Toussaint Louverture, parce qu'à l'époque, quand il est mort, la colonie de Saint-Domingue, qui n'était pas encore, Haïti n'était pas encore indépendante, c'était la colonie de Saint-Domingue, donc il est mort en général français, Toussaint Louverture. Donc lui, ce qu'il souhaitait, c'était une sorte d'autonomie, et non pas l'indépendance, contrairement à celui qui l'a suivi, qui a repris le flambeau de la lutte, Jean-Jacques Dessalines, qui lui a compris qu'on ne peut pas négocier avec les colons, avec la métropole, donc ils veulent rétablir l'esclavage, mais nous on veut notre liberté, donc c'est l'indépendance qu'il faut, et nous détacher totalement de la métropole française. Voilà, donc c'était un petit rappel d'histoire, mais en tout cas, on en revient à l'essentiel, donc je suis très heureux de pouvoir faire cette émission depuis 20 ans. Je remercie aussi celles et ceux qui m'ont accompagné au début, comme Madame Bernadette Denizet, David Charles, Emmanuel Vilsain, Captain Sam, donc malheureusement pour une raison ou pour une autre, ils n'ont pas pu continuer l'aventure avec moi, mais merci infiniment, messieurs, dames, pour votre aide. Je remercie une collaboratrice particulière, la personne de Madame Françoise Ventadour, une habitante de Saint-Ouen-l'Aumône, hein, donc de l'agglomération, qui vient de temps en temps me proposer, m'aider à traiter des sujets socioculturels concernant Haïti. Pourquoi? Parce qu'elle a un très grand amour pour Haïti. Elle a vécu une partie de son adolescence en Haïti, parce que ses parents avaient été enseignés en Haïti, donc je crois que c'était même dans le lycée français. Voilà, elle en a gardé de très bons souvenirs, et elle tient encore donc à rendre tout ce qu'elle a reçu d'Haïti lorsqu'elle a vécu là-bas, tout l'amour, la joie, cet foisonnement de culture, de cette vie éclatante qu'il y avait à l'époque dans les années 70, je crois, quand elle a vécu là-bas. Voilà. Et bon, on l'aura prochainement. Il faut que je programme avec elle une émission avant les vacances pour qu'on puisse faire quelque chose entre encore une belle collaboration comme d'habitude. Allez, on va, avant de repartir en musique, on va écouter le programme général de l'émission Bienvenue en Haïti que j'ai le plaisir et l'honneur de vous présenter depuis 20 ans sur l'antenne de RGB, je vous le rappelle. 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
0: Allez, on est dans la dernière ligne droite de l'émission, donc il fait déjà 16h, passé bientôt de 56 minutes sur les ondes de la plus belle des radios, Radio RGB 89.2 FM ou le www.radio-rgb.net. Puisqu'aujourd'hui, on célébrait également la fête des mères, on va finir avec la formation Bossa Combo, avec le morceau Maman, qui date de 1977, vous allez voir, mais il n'a pris aucune ride. On va finir avec ce morceau, tout en vous rappelant que samedi prochain, 6 juin 2026, il n'y aura pas d'émission, hein, donc je ne serai pas présent parce que je dois participer à deux grands événements de la communauté haïtienne de France et des Amis d'Haïti. La 17e journée portes ouvertes des associations proposée par la PAFA, et également une journée d'entrepreneurs féminins que propose l'association Maison d'Haïti. Hein, donc voilà, je ne peux pas me dédoubler comme on dit chez nous en Haïti. Je n'ai pas le don d'ubiquité d'être à la fois à l'antenne et d'être présent. Je suis obligé d'être présent dans ce genre de grand rendez-vous. Donc je vous donne rendez-vous dans 15 jours et on se quitte donc avec ce morceau du Bossa Combo, Maman.
2: Et puis on
0: Allez, on va la remettre. Hein. Je ne sais pas pourquoi ça a fini là-dessus. À suivre dans quelques instants l'émission Cocktail et Rock Groove pour les bons sons groovy et funky des années 70 à nos jours avec DJ As, DJ Pat Ladinam et peut-être DJ Baden aussi, non? Il sera de la partie?
3: Non, pas aujourd'hui.
0: Pas aujourd'hui. Voilà, donc il n'est pas dispo, voilà. En tout cas, les deux compères, hein, donc DJ As et Pat Ladinam seront là pour vous ambiancer avec les bons sons groovy et funky des années 70 à nos jours.

Voilà. Donc 16h boule, 16h pile sur la radio. Ça va faire plaisir à mon ami Pat Ladidam. Je pense qu'il va arriver, il va débouler dans la régie pour rigoler. Voilà, donc j'étais ravi de passer ces 2 heures en votre compagnie sur les ondes de la plus belle des radios, Radio RGB, le 89.2 FM ou le www.radiorgb.net. À suivre tout de suite l'émission Cocktail Rago pour tous les bons sons groovy et funky des années 70 à nos jours. Hein, donc, quant à moi, donc je tire ma révérence. À suivre non seulement Cocktail Rago, mais d'autres très belles émissions tout au long du week-end et de la semaine. N'oubliez pas que vous avez le journal d'information locale avec notre journaliste Théo. Vous avez des magazines d'information, plein de choses. Hein, donc, tous les jours sur Radio RGB. Autant de raisons de rester fidèles à notre belle radio. Je salue toutes les équipes d'animation, tous les bénévoles. Et voilà, donc je vous dis à dans 15 jours pour nous retrouver pour une première émission du mois de juin. Allez, ciao. À dans 15 jours.

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2: Le son que l'on vient d'entendre est un bâton frotté sur une pierre en ardoise. Le bâton est composé de suie, de noir de fumée compacté. Ce son intervient au tout début de la pratique dans mon processus créatif. C'est le moment de préparation de la matière que je vais utiliser ensuite dans mon travail. Ma démarche est inspirée par la nature, le geste. Dans ma pratique, les maîtres de ma pratique disent quand on peint, on ne peint pas la nature, on peint l'esprit de la nature. Donc j'essaye de peindre l'esprit des choses. C'est les choses qui viennent de l'intérieur, c'est une intériorité. Par exemple, quand on dit qu'on ne peint pas la nature, mais on peint l'esprit de la nature, c'est que ce n'est pas le contour que l'on va peindre, mais l'intérieur de la chose. Par exemple, quand on va peindre un oiseau, on va plus s'intéresser presque aux petits os qui composent son squelette pour voir son mouvement, plutôt qu'aux plumes qui composent l'extérieur. J'utilise de l'encre de Chine, un pinceau, du papier, pierre à encre. Je travaille dans mon atelier à Marine, dans le Vexin, dans le parc naturel du Vexin français. C'est là où j'ai toutes mes documents de travail, parce que j'utilise beaucoup de documentation sur laquelle je m'appuie aussi pour travailler. Beaucoup de livres d'art, de sources d'inspiration venues de loin, des venues de pays, surtout d'Asie. Mes sources d'inspiration viennent de Chine, du Japon et de Corée. Mon atelier est une grande pièce en rez-de-chaussée qui donne sur la rue. Donc parfois j'ai du public qui s'arrête devant pour voir ce qui se passe à l'intérieur. La semaine dernière, j'ai eu une petite fille qui s'est arrêtée devant et du coup j'ai ouvert la porte et elle n'a pas osé entrer parce que sa maman l'attendait. Mais elle m'a dit « Je repasserai, ça a l'air beau ce que vous faites, madame ». Alors voilà, on peut me trouver à Marine dans mon atelier, à Pontoise, au pied de la cathédrale, à l'atelier de la pierre aux poissons, où j'expose mes œuvres et où je donne des cours. On peut me trouver sur les réseaux sociaux. Je suis Karine Taouki et je fais de la calligraphie, peinture chinoise. Actuellement, je me dirige plus vers la calligraphie abstraite et je travaille avec un musicien. Et on travaille ensemble en improvisation et j'essaye de peindre sa musique. Alors, pour l'instant, on travaille tous les deux dans l'atelier et ce sera présenté au mois d'octobre au château de la Roche-Guyon. Dans le cadre d'Oxebo, les duos. Donc je forme un duo avec un clarinettiste qui fait de la clarinette contrebasse. Ce clarinettiste s'appelle Valentin Cosset. Je donne des cours à Pontoise et à Marine. Ce sont des cours réguliers toutes les semaines où on commence toujours la séance en fabriquant notre encre, donc avec un bâton d'encre sur une pierre à encre, et c'est un moment où on commence à rentrer dans le travail, où on se prépare mentalement, où on lâche l'extérieur pour un peu entrer en soi. Et donc on commence, après, une fois qu'on a préparé son encre, on commence toujours par écrire des mots d'écriture chinoise. Et ces mots, les mots chinois sont composés de traits et de points. Et ces traits et ces points sont comme quand on fait ces gammes en musique. Ça permet de s'exercer et d'entraîner la main et d'entraîner son pinceau aussi. Donc souvent on écrit des mots qui vont être en lien avec la peinture qu'on fera ensuite. Et ensuite on peint, donc soit des motifs de la nature, la plupart du temps sont des motifs de la nature. Et à chaque séance, on essaye d'avoir une œuvre finie. On s'entraîne au départ sur du papier journal et en fin de séance, on prend du papier de calligraphie, donc du papier absorbant, pour faire un travail fini qui ensuite sera signé et tamponné avec le petit tampon rouge. Le son que l'on a entendu au début est le bâton d'encre de Chine, donc solide, que l'on vient broyer dans la pierre à encre au début de la séance de calligraphie. Comme ça, on prépare son encre et pendant le temps où on se prépare aussi mentalement à l'activité. On se détend.
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5: Bonjour à tous. L'essentiel de l'actualité, on en sait un peu plus sur le passé criminel de Jérôme Barella, le principal suspect dans la disparition de Liana dans le Gers. L'homme de 41 ans a fait l'objet d'au moins 3 plaintes pour viol et agression sexuelle depuis 2020. Des dossiers classés sans suite, le procureur d'Auch annonce qu'une nouvelle plainte a été déposée hier matin. La consommation de carburant routier en France a chuté de 12% en mai après 11% de baisse en avril. En cause, la hausse des prix liés à la guerre au Moyen-Orient. Le samplon 95 E10 reste proche des 2 euros le litre et le diesel dépasse encore les 2 euros. Plus de 636 000 demandes d'aide pour les grands rouleurs ont déjà été déposées. À partir de samedi, il ne sera plus possible de payer avec des cartes Visa et Mastercard à Cuba. Depuis plusieurs mois, l'administration Trump renforce sa pression économique contre l'île avec de nouvelles sanctions visant notamment les entreprises étrangères liées à l'armée cubaine. Enfin, à Roland-Garros, journée compliquée hier pour les têtes de série en quart de finale. Aryna Sabalenka, numéro 1 mondiale, a été éliminée en 2-7 par la russe Diana Schneider. Et puis chez les hommes, Félix Auger-Aliassim, 4e joueur mondial, a été battu par l'italien Flavio Coboli.
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0: Que veux-tu dire par là ? Demanda la chenille d'un ton sévère. Explique-toi.
1: Je crains de ne pas pouvoir m'expliquer, madame, parce que je ne suis pas moi, voyez-vous ?
0: Non, je ne vois pas, dit la chenille.
1: J'ai bien peur de ne pas pouvoir m'exprimer plus clairement, reprit Alice avec beaucoup de politesse, car tout d'abord, je ne comprends pas moi-même ce qui m'arrive, et de plus, cela vous brouille les idées de changer si souvent de taille dans la même journée.
0: Allons donc, s'exclama la chenille.
1: Vous ne vous en êtes peut-être pas aperçu jusqu'à présent, continua Alice, mais quand vous serez obligé de vous transformer en chrysalide, cela vous arrivera un de ces jours, vous savez, puis en papillon, je suppose que cela vous paraîtra un peu bizarre. Ne croyez-vous pas ?
0: Pas le moins du monde, répondit la chenille.
1: Eh bien, il est possible que cela ne vous fasse pas cet effet-là, dit Alice, mais tout ce que je sais, c'est que cela me paraîtra extrêmement bizarre à moi.
0: À toi ? Fit la chenille d'un ton de mépris. Mais qui es-tu, toi ? Ce qui les ramenait au début de leur conversation. Alice, un peu irritée de ce que la chenille lui parla si sèchement, se redressa de toute sa hauteur et déclara d'un ton solennel.
1: « Je crois que c'est vous qui devriez d'abord me dire qui vous êtes. »«
0: Pourquoi ?» répliqua la chenille. La question était fort embarrassante. Comme Alice ne pouvait trouver une bonne raison, et comme la chenille semblait être d'humeur très désagréable, elle lui tourna le dos et s'éloigna. « Reviens !» lui cria la chenille. « J'ai quelque chose d'important à te dire. » Ceci semblait plein de promesses, certainement. Alice fit demi-tour et revint. « Reste calme !» déclara la chenille.
1: « C'est tout ?» demanda Alice en maîtrisant sa colère de son mieux.
0: « Non, » répondit la chenille.
1: Alice pensa qu'elle pourrait aussi bien attendre, puisqu'elle n'avait rien d'autre à faire. Et peut-être qu'après tout, la chenille lui dirait quelque chose qui vaudrait la peine d'être entendue. Pendant quelques minutes, la chenille fuma en silence. Puis, finalement, elle décroisa ses bras, retira le narguilé de sa bouche et dit
0: « Donc, tu crois que tu es changée, n'est-ce pas ?»
1: J'en ai peur, madame. Je suis incapable de me rappeler les choses comme avant. Et je ne conserve pas la même taille 10 minutes de suite.
0: Quelles sont les choses que tu ne peux pas te rappeler ?
1: Eh bien, j'ai essayé de réciter « Voyez comme la petite abeille », mais c'est venu tout différent de ce que c'est en réalité, répond Alice d'une voix mélancolique.
0: Récite-moi. Vous êtes vieux, père William, ordonna la chenille.
1: Alice joignit les mains et commença. « Vous êtes vieux, père William, dit le jeune homme, et vos cheveux sont devenus très blancs. Sur la tête, pourtant, vous continuez à marcher. Est-ce bien raisonnable, à votre âge, vraiment ?»«
2: Dans ma jeunesse, répondit père William à son fils, je craignais que cela ne m'abîme le cerveau. Mais maintenant, je suis convaincu de ne pas en avoir, je peux donc faire cet exercice encore et encore. Vous êtes vieux, dit le jeune, comme je vous l'ai déjà dit, et vous êtes devenu extraordinairement gros. » Pourtant, vous franchissez la porte d'un saut périlleux arrière. Je vous en prie, quelle est la raison de tout cela ?
3: Dans ma jeunesse, dit le vénérable, en remuant ses mèches grises, je conservais la souplesse de mes membres, par la vertu de cet onguent, un shilling la boîte. Permets-moi de t'en vendre deux.
4: Vous êtes vieux, dit le jeune, et vos mâchoires sont trop faibles, pour tout ce qui est plus dur que le beurre. Et pourtant, vous avez mangé l'oie, avec le bec et les os. Je vous en prie, comment avez-vous réussi à faire cela ?
5: Dans ma jeunesse, dit le père, je faisais dans le droit et argumentais toutes les choses de la vie avec ma femme. La force musculaire que ma mâchoire a ainsi acquise a duré toute ma vie.
6: Vous êtes vieux, dit le jeune, et nul ne pourrait supposer que votre vue est aussi bonne que dans le temps. Sur le bout de votre nez, pourtant, vous tenez en équilibre une anguille. Qu'est-ce qui vous a fait si habile ?
7: J'ai répondu à 3 questions et cela suffit, dit le père. Ne te donne pas des airs. « Penses-tu que je peux écouter chaque jour de telles bêtises ? File, ou je te fais descendre les escaliers avec mon pied. »«
0: Cela n'est pas du tout cela, » fit observer la chenille.
1: « Pas tout à fait cela, j'en ai bien peur, » dit Alice timidement. « Il y a quelques mots qui ont été changés. »«
0: C'est faux du début à la fin, » affirma la chenille d'un ton sans réplique. Et il y eut quelques minutes de silence. La chenille fut la première à reprendre. « Quelle taille veux-tu avoir ?»
1: « Oh, je ne suis pas particulièrement difficile pour ce qui est de la taille, » répondit vivement Alice. « Ce que je n'aime pas, c'est d'en changer si souvent, voyez-vous ?»«
0: Non, je ne vois pas, » répondit la chenille.
1: Alice garda le silence. De toute sa vie, jamais elle n'avait été contredite tant de fois. Et elle sentait qu'elle allait perdre son sang-froid.
0: « Es-tu satisfaite de ta taille actuelle ?» demanda la chenille.
8: Ma foi, si vous n'y voyez pas d'inconvénient, j'aimerais bien être un tout petit peu plus grande. 8 cm de haut, c'est vraiment une bien piètre taille.
9: Moi, je trouve que c'est une très bonne taille, répliqua la chenille d'un ton furieux en se dressant de toute sa hauteur. Elle mesurait exactement 8 cm.
8: Mais moi, je n'y suis pas habituée, dit Alice d'une voix pitoyable afin de s'excuser. Et elle pensa, je voudrais bien que toutes ces créatures ne se vexent pas si facilement.
9: Tu t'y habitueras à la longue, affirma la chenille. Après quoi, elle porta le narguilé à sa bouche et se remit à fumer.
1: Cette fois, Alice attendit patiemment qu'il lui plût de reprendre la parole. Au bout d'une ou deux minutes, la chenille retira le narguilé de sa bouche, bâilla une ou deux fois et se secoua. Puis, elle descendit du champignon et s'éloigna dans l'herbe en rampant, après avoir prononcé ces simples mots en guise d'adieu.
9: « Un côté te fera grandir, l'autre côté te fera rapetisser. »
8: « Un côté de quoi ? L'autre côté de quoi ?» pensa Alice.
9: « Du champignon, » dit la chenille, exactement comme si Alice eût posé ses questions à haute voix.
1: Après quoi, elle disparut. Alice regarda pensivement le champignon pendant une bonne minute, en essayant de distinguer où se trouvaient les deux côtés. Mais comme il était parfaitement rond, le problème lui parut bien difficile à résoudre. Néanmoins, elle finit par étendre les deux bras autour du champignon aussi loin qu'elle le put, et en détacha du bord un morceau de chaque main.
8: « Et maintenant, lequel des deux est le bon ?» se dit-elle en grignotant un petit bout du morceau qu'elle tenait dans sa main droite pour voir l'effet produit. L'instant d'après, elle ressentit un coup violent sous le menton. Il venait de heurter son pied. Terrifiée par ce changement particulièrement soudain, elle comprit qu'il n'y avait pas de temps à perdre, car elle rapetissait rapidement. Aussi, elle entreprit de manger un peu de l'autre morceau. Son menton était tellement comprimé contre son pied qu'elle avait à peine assez de place pour ouvrir la bouche. Mais elle finit par y arriver et parvint à avaler un fragment du morceau qu'elle tenait dans sa main gauche. « Enfin, ma tête est dégagée !» s'exclama-t-elle d'un ton ravi. Mais presque aussitôt, son ravissement se transforma en vive inquiétude lorsqu'elle s'aperçut qu'elle ne retrouvait nulle part ses épaules. Tout ce qu'elle pouvait voir en regardant vers le bas, c'était un cou d'une longueur démesurée qui semblait se dresser comme une tige au-dessus d'un océan de feuilles vertes, bien loin au-dessous d'elle. « Qu'est-ce que c'est que toute cette verdure ?» poursuivit Alice. « Et où donc sont passées mes épaules ? Oh, mes pauvres mains ! Comment se fait-il que je ne puisse pas vous voir ?» Elle les remuait tout en parlant, mais sans obtenir d'autre résultat que d'agiter légèrement les feuillages lointains. Comme elle semblait n'avoir aucune chance de pouvoir porter ses mains à sa tête, elle essaya d'amener sa tête jusqu'à elle, et elle fut enchantée de découvrir que son cou se tordait aisément dans toutes les directions, comme un serpent. Elle venait juste de réussir à le courber vers le sol en décrivant un gracieux zigzag et elle s'apprêtait à plonger au milieu des feuillages dont elle découvrait qu'ils n'étaient autres que les cimes des arbres sous lesquels elle s'était promenée quelque temps plus tôt, lorsqu'un sifflement aigu la fit reculer en toute hâte. Un gros pigeon s'était jeté de plein fouet sur son visage et la frappait violemment de ses ailes.
10: « Serpent !» criait le pigeon.
8: « Mais je ne suis pas un serpent !» riposta Alice d'un ton indigné. « Laissez-moi donc tranquille !»
10: « Serpent, je le répète !» continua le pigeon d'une voix plus calme. Puis il ajouta avec une sorte de sanglot « J'ai tout essayé, mais rien ne semble les satisfaire !»«
8: Je ne comprends pas du tout de quoi vous parlez !» dit Alice.
10: « J'ai essayé les racines d'arbres, j'ai essayé les talus, j'ai essayé les haies !» continua le pigeon, sans prêter attention à elle. « Mais ces serpents, impossible de les satisfaire !»
1: Alice était de plus en plus intriguée. Cependant, elle pensa qu'il était inutile de prononcer un mot de plus avant que le pigeon eût fini de parler.
10: « Comme si je n'avais pas assez de mal à couver les œufs !» poursuivit-il. « Il faut encore que je reste nuit et jour sur le qui-vive à cause de ces serpents. Ma parole, voilà 3 semaines que je n'ai pas fermé l'œil une seule seconde !»«
8: Je suis navrée que vous ayez des ennuis !» dit Alice qui commençait à comprendre.
10: Et juste au moment où j'avais pris l'arbre le plus haut du bois,
1: continua le pigeon, dont la voix monta jusqu'à devenir un cri aigu.
10: Juste au moment où je croyais être enfin débarrassé d'eux, voilà qu'ils descendent du ciel en se tortillant. Pouah, sale serpent!
8: Mais je vous répète que je ne suis pas un serpent. Je suis...
10: Eh bien, dites-moi ce que vous êtes, dit le pigeon. « Je vois bien que vous essayez d'inventer quelque chose.
8: Je suis une petite fille, » dit Alice d'une voix hésitante, car elle se rappelait tous les changements qu'elle avait subis ce jour-là.
11: Comme c'est vraisemblable !» s'exclama le pigeon d'un ton profondément méprisant. « J'ai vu pas mal de petites filles dans ma vie, mais aucune n'avait un cou pareil. Non, non, vous êtes un serpent, inutile de le nier. Je suppose que vous allez me raconter aussi que vous n'avez jamais goûté à un œuf. »
12: « J'ai certainement goûté à des œufs, » répliqua Alice, qui était une enfant très franche. « Mais voyez-vous, les petites filles mangent autant d'œufs que les serpents. »«
11: Je n'en crois rien, » dit le pigeon. « Pourtant, si c'est vrai, alors les petites filles sont une espèce de serpent. C'est tout ce que je peux dire. »
1: Cette idée était tellement nouvelle pour Alice qu'elle resta sans mot dire pendant une ou deux minutes, ce qui donna au pigeon l'occasion d'ajouter
11: « Je sais très bien que vous cherchez des œufs. Dans ces conditions, qu'est-ce que cela peut me faire que vous soyez une petite fille ou un serpent ?»«
12: Cela me fait beaucoup à moi, » dit Alice vivement. « Mais il se trouve justement que je ne cherche pas d'œufs. D'ailleurs, si j'en cherchais, je ne voudrais pas de vos œufs à vous. Je ne les aime pas lorsqu'ils sont crus. »
11: « Eh bien, allez-vous-en alors !»
1: grommela le pigeon d'un ton maussade, en s'installant de nouveau dans son nid. Alice s'accroupit parmi les arbres non sans peine, car son cou s'empêtrait continuellement dans les branches, et de temps en temps, elle était obligée de s'arrêter pour le dégager. Au bout d'un moment, elle se rappela qu'elle tenait encore dans ses mains les deux morceaux de champignons. Alors, elle se mit prudemment à la besogne, grignotant tantôt l'un, tantôt l'autre, parfois devenant plus grande, parfois devenant plus petite, jusqu'à ce qu'elle eût réussi à retrouver sa taille habituelle.
12: Il y avait si longtemps qu'elle n'avait pas approché de cette taille normale qu'elle se sentit d'abord toute drôle. Mais elle s'y habitua en quelques minutes et commença à parler toute seule, selon son habitude.
11: « Et voilà, j'ai réalisé la moitié de mon plan. Comme tous ces changements sont déconcertants, d'une minute à l'autre, je ne sais jamais ce que je vais être. »
12: En tout cas, j'ai retrouvé ma taille normale. Reste maintenant à pénétrer dans le beau jardin. Et cela, je me demande comment je vais m'y prendre. »
1: En disant cela, elle arriva brusquement dans une clairière où se trouvait une petite maison haute d'1,20 m environ.
12: « Quels que soient les gens qui habitent ici, » pensa Alice, « cela ne serait pas affaire de leur rendre visite. Grande comme je suis, ils en mourraient de peur, c'est sûr. »
1: Elle se remit donc à grignoter le morceau qu'elle tenait dans sa main droite et ne s'aventura près de la petite maison que lorsqu'elle eut ramené sa taille à 20 cm. Chapitre 6. Porc et poivre. Pendant une ou deux minutes, elle resta à regarder la maison en se demandant ce qu'elle allait faire. Lorsque soudain, un valet de pied en livrée sortit du bois en courant. Elle se dit que c'était un valet de pied parce qu'il était en livrée. Mais à en juger seulement d'après son visage, elle l'aurait plutôt pris pour un poisson. Et frappa très fort à la porte de ses doigts repliés. Celle-ci fut ouverte par un autre valet de pied en livrée, au visage tout rond, aux gros yeux saillants comme ceux d'une grenouille. Alice remarqua que les deux laquais avaient le crâne recouvert d'une chevelure poudrée et toute en boucle. Elle se sentait très curieuse de savoir de quoi il s'agissait, et elle se glissa un peu hors du bois pour écouter. Le valet de pied poisson commença par prendre sous son bras une immense lettre, presque aussi grande que lui. Puis il la tendit à l'autre en disant d'un ton solennel «
13: Pour la duchesse, une invitation de la reine à une partie de croquet. »
1: Le valet de pied grenouille répéta du même ton solennel, mais en changeant un peu l'ordre des mots.
13: De la reine, une invitation à une partie de croquet pour la duchesse.
1: Puis, tous deux s'inclinèrent très bas et leurs boucles s'entremêlèrent.

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1: Bonjour à toutes et à tous, bienvenue à la chronique emploi-recrutement de RGB. Je suis Jacques-Alexandre Reynard, votre expert en recrutement local du Mercato de l'Emploi. Aujourd'hui, je vais vous donner un conseil illustré par une sollicitation que j'ai eue récemment. Le filleul de ma femme est un jeune étudiant en première année dans une école de commerce. Il cherche un job et il a fait un CV. Il me demande conseil pour celui-ci. Comme vous pouvez vous en douter, ce CV était très succinct, avec pas d'expérience, parce qu'il n'avait jamais travaillé. En échangeant avec lui, je lui ai dit que l'important c'était de mettre en avant des choses concrètes qu'il avait faites, qui pouvaient témoigner de son implication, d'expériences passées et de fait de compétences qu'il a développées. Du coup, je le questionne pour savoir ce qu'il a fait d'important et de remarquable dans sa vie de jeune. Eh bien cet exercice était assez fructueux, puisque figurez-vous qu'il a fait partie d'un conseil municipal de jeunes de sa ville et qu'ils ont proposé budgéter un projet de sécurisation de passage piéton. Il a aussi réalisé avec une association d'étudiants des bannières numériques et il a contribué à des collectes de fonds. Bien évidemment, je lui ai suggéré de mettre tout cela en avant dans son CV. Donc, mon conseil pour les jeunes qui veulent faire un CV qui n'ont pas ou peu d'expérience professionnelle, réfléchissez à tout ce que vous avez fait qui sort de l'ordinaire, car c'est cela qui vous caractérise et que vous pouvez mettre en avant dans un CV. Je vous donne quelques exemples. Participation à des actions bénévoles, aide aux devoirs, actions de quartier, entraînement de jeunes sportifs, réalisation artistique, participation à un concours de chant, réalisation de vidéos pour des réseaux sociaux, pratiques sportives en compétition, réalisation d'un voyage atypique ou éco-responsable, ou participation à un chantier de jeunes en France ou à l'étranger. Je suis sûr qu'en cherchant bien, vous aurez des choses à valoriser pour mettre dans votre CV. J'espère que ce conseil vous a été utile. À la semaine prochaine.
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3: Bonsoir à toutes et à tous, il est 18h dans l'actualité de ce mercredi 3 juin. La guinguette de Cergy fait son grand retour. On reçoit le maire Jean-Paul Gandon pour en parler. Un atelier de cheerleading pour les personnes défavorisées, reportage. Dans un instant, la chronique cinéma avec Damien Morel. Et puis côté météo, demain la journée s'annonce plutôt grise. Comptez 13 en minimal, 19 en maximal. Des seniors victimes d'arnaques. Un commercial de 39 ans a été condamné pour avoir abusé de la confiance de personnes âgées dans l'Oise et le Val-d'Oise. Selon l'enquête, il ciblait des retraités vulnérables. Les investigations ont permis d'identifier une vingtaine de victimes potentielles pour un préjudice estimé à plus de 230 000 euros. 8 ans après la mort du petit Ismaël, 4 ans lors d'un accident d'ascenseur au centre commercial côté Seine à Argenteuil, sa mère espère enfin que la justice établira les responsabilités. Le procès établi les 17 et 18 juin au tribunal de Pontoise vise 2 sociétés et un technicien poursuivi dans cette affaire. La colère monte autour de l'hippodrome des

0: elle et l'ensemble des familles. Et donc, ça nous permet aussi, parallèlement, de faire découvrir la maison Anne et Gérard Philippe. Je vous rappelle que cette maison, elle ouvrira l'année prochaine. Et donc, on va pouvoir conjuguer à la fois l'année prochaine, à la fois, bien sûr, la guinguette, mais à la fois cet espace Anne et Gérard Philippe qui sera ouvert. Il faudra regarder comment tout ça se conjugue. Mais on rajoutera l'année prochaine une pierre supplémentaire, si je puis me permettre, de dire une pierre supplémentaire à cette guinguette.
1: D'accord, bah c'est bon pour moi. Je vous remercie beaucoup d'avoir été avec nous.
0: Merci et bonne guinguette à tous.
1: Merci. Un lieu de rencontre, de partage qui devrait, une fois encore, attirer de nombreux visiteurs. On rappelle que la guinguette est ouverte jusqu'au 6 septembre, du mercredi au dimanche. Toutes les informations sont à retrouver sur sergi.fr. Direction le terrain d'entraînement des cheerleaders des Spartiates. Nous avons rencontré l'entraîneuse des Spartiates, mais aussi des membres de l'association Espérer 95, une association qui milite pour une intégration des personnes et lutte contre toute forme d'exclusion, d'injustice et d'inégalité sociale.
2: En fait, donc moi je m'appelle Lana, donc je suis entraîneuse pour l'équipe des cheerleaders depuis maintenant 4 ans et demi, qui a vu le jour il y a 4 ans et demi. Donc je m'occupe pleinement des entraînements. La danse, c'est ma passion, mêlée avec le cheerleading, du coup, qui est un sport d'acrobatie, rythmique, etc. C'est très dynamique pour moi. Je suis quelqu'un dans la vie qui est très dynamique, donc j'ai besoin de ça. Et en vérité, enseigner ma passion, j'avoue que je me suis trouvé du coup une nouvelle passion. Pour l'instant, l'objectif, c'est d'accroître déjà en popularité, de se faire connaître. Après, si vraiment les choses passent très très bien, potentiellement, pourquoi pas participer à des compétitions, des concours ou autres. Mais c'est vrai que pour l'instant, on se plaît bien dans le sport de spectacle, dans la démonstration, au Maradas ou même ailleurs quand on se fait demander ou même pour des interventions comme celle-ci avec Espéré. C'est vrai que pour l'instant, l'objectif, il est simplement de se faire connaître et de ramasser un maximum de personnes pour agrandir l'association. Je dirais que déjà pour les filles, en tout cas, ça leur apporte une découverte de leur corps parce que c'est un sport qui demande du coup une exigence au niveau de la confiance en soi, mais aussi aux autres. Donc déjà, ça travaille aussi l'esprit d'équipe. Et puis même, c'est un sport qui demande énormément de rigueur au niveau de la condition physique, que ce soit pour le gainage, les muscles ou autres. C'est un sport qui est très complet, donc qui apporte confiance en soi et en équipe, et également au niveau physique. Pour elle, c'est une aubaine, parce que déjà, c'est pas un sport qui est vraiment reconnu en France. Il n'existe pas en tel quel, hein. Il n'a pas de fédération à lui-même. Et le fait de pouvoir découvrir une nouvelle discipline dans leur situation, je trouve ça vraiment important, déjà pour elle, pour qu'elle puisse s'épanouir, et puis même potentiellement se dire, bah, en fait, je suis capable de faire certaines choses dont elles peuvent pas se douter, en fait. Elles ont la plus jeune à 6 ans, la plus âgée à 26 ans. Donc voilà, c'est un gros panel, mais on aimerait bien élargir encore plus, potentiellement aux personnes encore plus âgées, ce serait super. Là, elles ont le droit à 2 cours par semaine, donc 2 cours pour les enfants, 2 cours pour les grandes, du coup on appelle ça le cours des grandes. Et oui, elles ont 2 cours de 1h30 pour après conduire à une prestation toutes les 3 semaines, on va dire, sur tous les matchs des Spartiates.
1: Est-ce qu'il y a d'autres entraîneuses ou...
2: Heureusement, je ne suis pas du tout toute seule parce que bah, avec 80 filles inscrites dans l'association, toute seule, ça aurait été un peu compliqué. Donc en fait, c'est des filles qui étaient inscrites de base en tant que danseuses, hein, qui, en fait, en qui j'ai vu un potentiel de coach. Et je ne me suis pas trompée jusqu'ici. Donc aujourd'hui, je compte une fille qui s'appelle Océane avec moi, qui a quasiment monté l'association avec moi. Et après, nous avons aussi 2 autres coachs dans le groupe des grandes et 2 autres coachs dans le groupe des petites. Donc au total, nous sommes 6.
3: Alors moi, à la base, j'avais commencé avec la danse classique, mais après, comme rêve de toute petite fille, un petit peu du cheerleading, bah, grâce à Lana qui a ouvert cette association, bah, j'ai pu rentrer dedans il y a 3 ans. Et du coup, depuis, je suis là à tous les cours. Ouais, c'est un vrai échappatoire. C'est moins conservatoire et c'est plus amical, on s'entend vraiment bien, ça fait une petite famille. Franchement, c'est vraiment sympa. On est un gros groupe, donc ça peut paraître un peu... bizarre, mais en vrai, si je m'entends vraiment bien avec toutes, parce qu'on est un peu obligé en fait pour faire tous les portées, c'est la confiance du groupe, quoi.
4: Alors oui, c'est une bonne opportunité de le faire ici et aussi dans la semaine, ça permet aussi après les cours de vouloir avoir une autre activité différente qu'on voit pas tous les jours. Évidemment parce que comme on a les cours ou par exemple certains on travaille, bah, c'est un moment où généralement ça va être le moment détente de la journée, on a hâte de voir ses copines au cheerleading, de s'entraîner, de faire du sport, donc c'est un bon moment dans la semaine.
5: Alors Espérer 95 est une association des personnes qui aident d'autres personnes, notamment pour les papiers, la santé, enfin tout plein de choses. Moi je travaille dans un CHU, centre d'hébergement d'urgence, donc j'interviens auprès des enfants, moi je suis TISF, donc je m'amuse avec les enfants à faire des ateliers, etc. Voilà.
6: Bah, nous c'est une association avec qui on travaille depuis maintenant 2 ans. Donc nous, on est le club des Spartiates de Sergi-Pontoise. Donc là, ça a commencé l'année dernière justement avec la première édition de la semaine de l'insertion par le sport. Où on avait fait pareil, une intervention basket et une intervention de cheerleading qui se passe en simultané dans la petite salle. Le projet, il a pris un peu d'ampleur. On a grossi un peu l'objectif, c'est-à-dire que maintenant on propose aussi des semaines de stage gratuites pour les citoyens d'Espace 95. La chance qu'on a, c'est qu'on a des coachs qui sont très investis. Donc dès qu'on a un projet qui se monte, en réalité le plus compliqué, c'est de faire le planning des éducateurs. Mais une fois que c'est fait, on a la chance d'avoir Espace qui nous accompagne bien.
2: On aimerait avoir une équipe, et c'est ce qu'on a en fait de toute façon, une équipe qui est une sorte de deuxième famille en fait, de manière à ce que je sais qu'il y a beaucoup de filles dans l'équipe qui vivent des choses à la maison ou à l'école dans lesquelles ça se passe pas forcément bien. Donc l'objectif, c'est pas que ça se passe mal non plus au cheerleading quoi. Donc moi mon objectif, c'est qu'elles arrivent ici et qu'elles soient heureuses de retrouver leurs copines, qu'avec les coachs ça se passe bien et qu'en fait ce soit juste un plaisir pour elles. Donc là pour l'instant, ouais, c'est sûr que l'objectif numéro un, c'est juste qu'elles prennent du plaisir. Donc moi, quelqu'un qui a jamais fait de sport ou autre, ça ne me fait absolument pas peur. Je veux juste qu'elles soient motivées et pleines de bonne humeur.
1: Et nous encourageons bien sûr cette initiative qui verra peut-être émerger les futures championnes du cheerleading du territoire. Je vous laisse maintenant avec Damien Morel, car c'est le moment de la chronique cinéma.
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10: Pour commencer cette chronique cinéma, je vous propose de vous mettre au frais, parce qu'on en a besoin, parce que ça fait du bien avec le cinéma. C'est fait pour ça aussi, c'est pour se mettre au frais, découvrir des belles histoires qui nous permettent de nous évader des 50 degrés. Bref, un petit déj débat ce dimanche 7 juin à 11h15 à Utopia Saint-Ouen-l'Aumône. Le film, c'est un documentaire de Yacine Ellali et ça s'appelle « Résister pour exister ». La projection est organisée en soutien au mouvement Urgence Palestine menacé de dissolution. Donc rendez-vous à Utopia dès 10h45 pour un petit déjeuner palestinien. Donc il y a du thé à la menthe et il y a de l'huile d'olive. Bref, c'est un petit supplément de 3 €, mais croyez-moi, ça les vaut parce qu'on n'a pas tous les jours l'occasion de tester le petit déj palestinien. Voilà, il faut le goûter pour le croire. À noter que le film sera suivi d'une rencontre, bien sûr, avec le réalisateur Yacine Ellali. Voilà, c'est ce dimanche 7 juin à 11h15, 10h45 si vous voulez le petit déj, vous n'êtes pas obligé. Et le film, c'est Résister pour exister. En sortie nationale, alors voilà, le mastodonte français de ce premier semestre 2026, on y va, blockbuster. C'est presque le film qui inaugure la sortie. Vous savez, tous les étés, il y a ces blockbusters qui arrivent au cinéma et il en faut un pour ouvrir la marche. Et bien cette année, il est français, ça fait plaisir. Le premier volet du diptyque consacré, s'il vous plaît, à Charles de Gaulle par le réalisateur du Chant du Loup, Antonin Baudry. Alors, entre parenthèses, pour ceux qui n'ont pas vu le Chant du Loup, vous foncez sur une plateforme, vous regardez ce film et vous vous dites « Purée, qu'est-ce que j'aurais aimé voir ce film au cinéma ?» Eh bien, vous pouvez voir le nouveau film de ce réalisateur qui s'appelle « La bataille de Gaulle, l'âge de fer ». Voilà, donc deux films pour le général, avec dans le rôle du général, c'est Simon Abkarian, et on espère que ce n'est pas la seule idée géniale du film, tant le rôle lui va comme un gant. C'est vrai que c'est assez dingue maintenant, en fait, quand on voit ce comédien talentueux depuis des années, Simon Abkarian, quand on voit sa tête, on se dit, oui, c'est évident que s'il y a quelqu'un pour incarner le général, à part Bernard Farcy aussi, que l'on pouvait voir dans le rôle du commissaire dans Taxi, qui avait aussi ce côté de Gaulle, et qui l'a incarné d'ailleurs, mais là c'est Simon Abkarian et c'est plutôt cool. Bref, ça lui va comme un gant, j'ai envie de dire comme un gant de velours dans une main de fer. Non, c'est l'inverse. La main de fer dans le... Bref, vous m'avez compris, La bataille de Gaulle, l'âge de fer, ça sort cette semaine au cinéma, en attendant la suite, un peu plus tard. Enfin, une sortie en décalé au pâté conflant pour la version ciné du phénomène internet The Amazing Digital Circus, acte final. Oui, c'est ce samedi 6 juin à 10h30, 14h et 16h. C'est une sortie le samedi. C'est des sorties un petit peu flash. C'est-à-dire que le film ne sera disponible au cinéma que samedi et dimanche. Voilà, c'est particulier. 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
1: C'est la fin de ce journal. Prochain rendez-vous d'information demain, 18h sur RGB 99.2 FM, radio-rgb.net, en direct sur Facebook et en différé sur YouTube. Je vous souhaite une excellente soirée et je laisse la parole à Damien Gissa à la technique pour la suite.

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0: 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Il est 7h.
1: Bonjour à tous. L'essentiel de l'actualité, on en sait un peu plus sur le passé criminel de Jérôme Barella, le principal suspect dans la disparition de Liana dans le Gers. L'homme de 41 ans a fait l'objet d'au moins 3 plaintes pour viol et agression sexuelle depuis 2020. Des dossiers classés sans suite, le procureur d'Auch annonce qu'une nouvelle plainte a été déposée hier matin. La consommation de carburant routier en France a chuté de 12% en mai après 11% de baisse en avril. En cause, la hausse des prix liés à la guerre au Moyen-Orient. Le sans-plomb 95 E10 reste proche des 2 euros le litre et le diesel dépasse encore les 2 euros. Plus de 636 000 demandes d'aide pour les grands rouleurs ont déjà été déposées. À partir de samedi, il ne sera plus possible de payer avec des cartes Visa et Mastercard à Cuba. Depuis plusieurs mois, l'administration Trump renforce sa pression économique contre l'île avec de nouvelles sanctions visant notamment les entreprises étrangères liées à l'armée cubaine. Enfin, à Roland-Garros, journée compliquée hier pour les têtes de série en quart de finale. Aryna Sabalenka, numéro 1 mondiale, a été éliminée en 2-7 par la russe Diana Schneider. Et puis chez les hommes, Félix Auger-Aliassime, 4e joueur mondial, a été battu par l'italien Flavio Cobolli.
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1: Avec Destination Santé, Emmanuel Ducreuset.
2: Bonjour à tous. Le miel présente de nombreux bienfaits pour la santé. Encore faut-il bien le sélectionner, car dans les différents points de vente, tous les produits ne se valent pas. Sur une tartine ou dans du fromage blanc, le miel peut être consommé de multiples façons. Mais devant les nombreux critères de choix, goût, texture, pas toujours facile de faire la bonne sélection. La première chose à faire avant d'acheter un miel est de vérifier sa provenance sur l'étiquette. Lorsque le miel est un mélange provenant de plusieurs pays, l'indication peut se présenter des façons suivantes. Mélange de miel de l'Union européenne, mélange de miel non originaire de l'Union européenne, mélange de miel originaire et non originaire de l'Union européenne. Avec cela, on est bien avancé. Il faut savoir, comme le rappelle l'Association nationale de consommateurs, CLCV, que sur les 40 000 tonnes de miel consommées chaque année en France, environ 60% sont importées, principalement d'Espagne, de Chine, d'Ukraine et d'Argentine, avec dans certains cas des fraudes à la clé. Il n'est alors pas rare de tomber sur des produits de médiocre qualité au goût standard, voire parfois de faux miel, dilué avec de l'eau ou coupé avec du sirop de glucose. Pour ne pas commettre d'erreur, privilégiez un miel affichant une origine précise et favoriser les points de vente fiables qui vous offrent une meilleure traçabilité. Autre critère de sélection, le goût. Le miel peut se montrer subtil ou bien plus puissant. Plus il est clair, comme le miel d'acacia par exemple, plus il est léger. C'est peut-être par là qu'il faut commencer pour faire découvrir ce produit de la ruche aux enfants. Plus sa teinte ira vers les foncés, plus sa saveur sera prononcée. C'est le cas du miel de châtaignier, par exemple.
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3: Les discrets présentent curieuses expressions.
4: Ben, c'est ne rien faire, on peut se faire gâter.
5: Moi, je suis comme ça. J'ai pas l'impression que ce soit ça.
6: Oh non, c'est pas du tout ça.
5: Je voudrais pouvoir dire oui, c'est ça.
4: Pourquoi?
5: Parce que
4: c'est votre tour.
6: Comment vous pouvez dire oui, c'est ça si vous ne connaissez pas? Je peux dire une grosse bêtise et vous dites oui, c'est ça.
5: Je sais que c'est pas ce que dit Madame.
6: Non, mais c'est comme ça maintenant que c'est interprété, mais ce n'est pas ça du tout. Oui, c'est le sens qu'on lui donne maintenant.
5: Parce que sinon, ça serait se laisser dorer la pilule.
4: Eh ben oui,
6: c'est le sens qu'on donne maintenant. Ça me fait bondir à chaque fois. Mais je me souviens que mon beau-père l'employait de temps en temps et il disait à ses fils, à son fils et à ses filles, « Oh là, toi, tu es en train de me dorer la pilule. » C'était pour lui faire avaler une petite chose qui n'était pas vraie. Et elle lui racontait que c'était mirifique, miraculeux, etc.
5: Oui,
6: etc.
5: Ça aussi.
6: Donc, on lui dorait la pilule pour lui faire avaler la potion amère, par exemple. Oui. Vous voyez ?
5: Ça serait plutôt ça.
4: C'est-à-dire, ben moi.
6: C'est ce que vous voulez lui faire avaler la pilule.
5: Dorer la pilule.
6: Mais pour qu'il avale la pilule, il faut qu'elle soit belle. Faut qu'elle soit belle, la pilule. Faut qu'il ait envie de la pilule. Alors on dort la pilule et il a envie de l'avaler.
5: Voilà.
6: Mais c'est pas de l'avaler au sens.
5: Ça c'est vrai. Voilà. Il faut l'adorer pour pouvoir l'avaler.
4: Se laisser gâter, tout ça.
6: Pour qu'il admette que la chose est véridique, par exemple, eh bien, on lui donne bien la pilule, il croit que c'est vrai, et il l'admet, alors que c'est pas vrai du tout. Les matinées.

0: Bonjour à toutes et à tous, vous êtes à l'écoute du 20e épisode du Beau Rôle, le podcast où les textes prennent vie. Aujourd'hui, Jane Austen nous emmène dans le Hertfordshire, entre bals élégants et réparties cinglantes dans Orgueil et Préjugés. Deux points, ouvrez les histoires. Jane Austen a passé sa vie à observer la petite noblesse de campagne pour en tirer une satire géniale parue en 1813. L'histoire suit la famille Bennet, où une mère n'a qu'une seule obsession, marier ses cinq filles pour leur assurer un avenir dans une société qui ne leur laisse aucune autre issue. Nous sommes au lendemain du bal de Meryton. D'un côté, nous avons Jane Bennet, l'aînée, qui tombe sous le charme du riche et gentil Mr. Bingley. De l'autre, sa sœur, Elizabeth, qui se fait brusquement rejeter par l'ami de celui-ci, le très fier Mr. Darcy. Pour lui, Elizabeth n'est pas assez jolie pour mériter une danse. Le bal est fini et l'heure est au compte. Nous découvrons d'abord l'intimité de Jane et Elizabeth qui débriefent leur soirée dans leur chambre, puis nous rejoignons le salon familial. Là, leur mère, la nerveuse Mrs. Bennet et leur amie Charlotte s'indignent du comportement de Mr. Darcy. Lorsque Jane et Elizabeth se trouvèrent seules, Jane, qui jusque-là avait mis beaucoup de réserve dans ses louanges sur Mr. Bingley, laissa voir à sa sœur la sympathie qu'il lui inspirait.
1: Il a toutes les qualités qu'on apprécie chez un jeune homme. Il est plein de sens, de bonne humeur et d'entrain. Je n'ai jamais vu à d'autres jeunes gens des manières aussi agréables, tant d'aisance unie à une si bonne éducation.
2: Et de plus, il est très joli garçon, hein, ce qui ne gâte rien. On peut donc le déclarer parfait.
1: J'ai été très flattée qu'il m'invite une seconde fois. Je ne m'attendais pas à un tel hommage.
2: Moi, je n'en ai pas été surprise. Hein. C'était très naturel. Hein. Pouvait-il ne pas s'apercevoir que vous étiez infiniment plus jolie que toutes les autres danseuses? Il n'y a pas lieu de lui en être reconnaissante.
1: Ceci dit, il est certainement très agréable. Et je vous autorise à lui accorder votre sympathie. Vous l'avez donnée à bien d'autres qui ne le valaient pas. Ma chère Lizzie, la vérité, c'est que vous êtes portée à juger tout le monde avec trop de bienveillance. Vous ne voyez jamais de défaut à personne. De ma vie, je ne vous ai entendu critiquer qui que ce soit. Je ne veux juger personne trop précipitamment, mais je dis toujours ce que je pense.
2: Je le sais, et c'est ce qui m'étonne. Comment, avec votre bon sens, pouvez-vous être aussi loyalement aveuglé sur la sottise d'autrui? Il n'y a que vous qui ayez assez de candeur pour ne voir jamais chez les gens que leur bon côté. Alors, les sœurs de ce jeune homme vous plaisent aussi? Elles sont pourtant beaucoup moins sympathiques que lui.
1: Oui, au premier abord. Mais comme on cause avec elles, on s'aperçoit qu'elles sont fort aimables. Miss Bingley va venir habiter avec son frère. Et je serais fort surprise si nous ne trouvions en elle une agréable voisine.
0: Elizabeth ne répondit pas, mais elle n'était pas convaincue. L'attitude des sœurs de Mr. Bingley au bal ne lui avait pas révélé chez elle le désir de se rendre agréable à tout le monde. D'un esprit plus observateur et d'une nature moins simple que celle de Jane, n'étant pas de plus influencée par les attentions de ces dames, Elizabeth était moins disposée à les juger favorablement. Elle voyait en elle d'élégantes personnes, capables de se mettre en frais pour qui leur plaisait, mais somme toute fières et affectées. Mrs. Hurst et Miss Bingley étaient assez jolies. Elles avaient été élevées dans un des meilleurs pensionnats de Londres et possédaient une fortune de 20 000 livres. Mais l'habitude de dépenser sans compter et de fréquenter la haute société les portait à avoir d'elles-mêmes une excellente opinion et à juger leurs prochains avec quelque dédain. Elles appartenaient à une très bonne famille du nord de l'Angleterre, chose dont elles se souvenaient plus volontiers que de l'origine de leur fortune, qui avait été faite dans le commerce. Mr. Bingley avait hérité d'environ 100 000 livres de son père. Celui-ci, qui souhaitait acheter un domaine, n'avait pas vécu assez longtemps pour exécuter son projet. Mr. Bingley avait la même intention, et ses sœurs désiraient vivement la lui voir réaliser. Bien qu'il n'eût fait que louer Netherfield, Miss Bingley était toute prête à diriger sa maison, et Mrs. Hurst, qui avait épousé un homme plus fashionable que fortuné, n'était pas moins disposée à considérer la demeure de son frère comme la sienne. Il y avait à peine 2 ans que Mr. Bingley avait atteint sa majorité, lorsque, par un effet du hasard, il avait entendu parler du domaine de Netherfield. Il était allé le visiter, l'avait parcouru en une demi-heure, et le site et la maison lui plaisant, s'était décidé à louer sur le champ. En dépit d'une grande opposition de caractère, Bingley et Darcy étaient unis par une solide amitié. Darcy aimait Bingley par sa nature confiante et docile, de disposition pourtant si éloignée de son propre caractère. Bingley, de son côté, avait la plus grande confiance dans l'amitié de Darcy et la plus haute opinion de son jugement. Il lui était inférieur par l'intelligence, bien que lui-même n'en fût point dépourvu. Mais Darcy était hautain, distant, d'une courtoisie froide et décourageante, et à cet égard, son ami reprenait l'avantage. Partout où il paraissait, Bingley était sûr de plaire. Les manières de Darcy n'inspiraient trop souvent que de l'éloignement. Il n'y avait qu'à les entendre parler du bal de Meryton pour juger de leur caractère. Bingley n'avait de sa vie rencontré des gens plus aimables, des jeunes filles plus jolies. Tout le monde s'était montré plein d'attention pour lui, point de raideur ni de cérémonie. Il s'était bientôt senti en pays de connaissance. Quant à Miss Bennet, c'était véritablement un ange de beauté. Mr. Darcy, au contraire, n'avait vu là qu'une collection de gens chez qui il n'avait trouvé aucune élégance ni charme. Personne ne lui avait inspiré le moindre intérêt, personne ne lui avait marqué de sympathie ni procuré d'agrément. Il reconnaissait que Miss Bennet était jolie, mais elle souriait trop. Mrs. Hurst et sa sœur étaient de cet avis. Cependant, Jane leur plaisait. Elles déclarèrent que c'était une aimable personne avec laquelle on pouvait assurément se lier. Et leur frère se sentit autorisé par ce jugement à rêver à Miss Bennet tout à sa guise. À peu de distance de Longbourn, vivait une famille avec laquelle les Bennet étaient particulièrement liés. Sir William Lucas avait commencé par habiter Meryton, où il se faisait une petite fortune dans les affaires, lorsqu'il s'était vu élevé à la dignité de Knight à la suite d'un discours qu'il avait adressé au roi comme maire de la ville. Cette distinction lui avait un peu tourné la tête en lui donnant le dégoût du commerce et de la vie simple de sa petite ville. Quittant l'un et l'autre, il était venu se fixer avec sa famille dans une propriété située à 1 mile de Meryton qui prit dès lors le nom de Lucas Lodge. Là, délivré du joug des affaires, il pouvait à loisir méditer sur son importance et s'appliquer à devenir l'homme le plus courtois de l'univers. Son nouveau titre l'enchantait sans lui donner pour cela le moindre soupçon d'arrogance. Il se multipliait au contraire en attention pour tout le monde. Inoffensif, bon et serviable par nature, sa présentation à St. James avait fait de lui un gentilhomme. Lady Lucas était une très bonne personne, à qui ses facultés moyennes permettaient de voisiner agréablement avec Mrs. Bennet. Elle avait plusieurs enfants et l'aînée, jeune fille de 27 ans, intelligente et pleine de bon sens, était l'amie particulière d'Elizabeth. Les demoiselles Lucas et les demoiselles Bennet avaient l'habitude de se réunir après un bal pour échanger leurs impressions. Aussi, dès le lendemain de la soirée de Meryton, on vit arriver les demoiselles Lucas à Longbourn.
2: Vous avez bien commencé la soirée, Charlotte ? C'est fou que Monsieur Bingley a invité la première !
1: Oui, mais il a paru de beaucoup préférer la danseuse qui l'a invitée la seconde.
2: Oh ! Vous voulez parler de Jane ? Parce qu'il l'a fait danser deux fois ! C'est vrai, il avait l'air de l'admirer assez. Et je crois même qu'il faisait plus que d'en avoir l'air. On m'a dit là-dessus quelque chose, je ne sais plus trop quoi, où il était en question de Monsieur Robinson.
1: Peut-être voulez-vous dire la conversation entre Monsieur Bingley et Monsieur Robinson, que j'ai entendue par hasard. Ne vous l'ai-je pas répété ? Monsieur Robinson lui demandait ce qu'il pensait de nos réunions à Meryton, s'il ne trouvait pas qu'il y avait beaucoup de jolies personnes parmi les danseuses, et laquelle était à son gré la plus jolie. À cette question, Monsieur Bingley a répondu sans hésiter
0: « Oh, l'aînée des demoiselles Bennet, cela ne fait pas de doute !»
2: Voyez-vous, eh bien, voilà qui est parlé net. Il semble en effet que... Cependant, il se peut que tout cela ne mène à rien.
1: J'ai entendu cette conversation bien à propos. Je n'en dirai pas autant pour celle que vous avez surprise, Elisa. Les réflexions de Monsieur Darcy sont moins gracieuses que celles de son ami. Pauvre Elisa, s'entendre qualifier tout juste de passable.
2: Je vous en prie, ne poussez pas Lizzie à se formaliser de cette impertinence. Ce serait un grand malheur de plaire à un homme aussi désagréable. Mrs. Long me disait hier soir qu'il était resté une demi-heure à côté d'elle sans desserrer les dents.
1: Ne faites-vous pas erreur, maman ? J'ai certainement vu Monsieur Darcy lui parler.
2: Et oui, parce qu'à la fin, elle lui a demandé s'il se plaisait à Netherfield. Et force à lui était de répondre, mais il paraît qu'il avait l'air très mécontent qu'on prît la liberté de lui adresser la parole.
1: Mrs. Bingley dit qu'il n'est jamais loquace avec les étrangers, mais que dans l'intimité, c'est le plus aimable causeur.
2: Oh, je n'en crois pas un traître mot, mon enfant. S'il était si aimable, il aurait causé avec Mrs. Long. Non, je sais ce qu'il en est. Monsieur Darcy Tout le monde en convient et bouffi d'orgueil. Il aurait su, je pense, que Mrs. Long n'a pas d'équipage et que c'est dans une voiture de louage qu'elle est venue au bal. Cela m'est égal qu'il n'ait pas causé avec Mrs. Long. Mais j'aurais trouvé bien qu'il dansât avec Elisa. Une autre fois, Lizzie, à votre place, je refuserais de danser avec lui. Soyez tranquille, ma mère. Je crois pouvoir vous promettre en toute sûreté que je ne danserai jamais avec lui. Cet orgueil me choque, moins chez lui parce que j'y trouve des excuses. On ne peut s'étonner qu'un jeune homme aussi bien physiquement et pourvu de toutes sortes d'avantages tels que le rang et la fortune ait de lui-même une haute opinion. Il a, si je puis dire, un peu le droit d'avoir de l'orgueil. Sans doute. Et je lui passerais volontiers son orgueil s'il n'avait pas modifié le mien.
0: C'est tout pour aujourd'hui. Si vous souhaitez découvrir le sort réservé aux sœurs Bennett, rendez-vous en librairie, en bibliothèque ou sur Internet. Merci d'avoir écouté ce 20e épisode du Beau Rôle. 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Et merci à Manon Guetta qui s'est prêtée au jeu de la deuxième voix. Cet épisode a été enregistré au studio de Radio RGB 99.2. On se retrouve très vite pour une nouvelle histoire. Salut!
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2: Bonjour à tous, à la une de l'actualité, Israël et le Liban annoncent un accord sur la mise en œuvre d'un cessez-le-feu. Le texte prévoit l'arrêt complet des tirs du Hezbollah et le retrait de ses combattants au sud du fleuve Litani. Des zones pilotes contrôlées uniquement par l'armée libanaise doivent aussi être créées. Les deux pays vont participer à une nouvelle série de discussions dans deux semaines. La consommation de carburant routier en France a chuté de 12% le mois dernier après 11% de baisse en avril. En cause, la hausse des prix liée à la guerre au Moyen-Orient. Le sans-plomb 95 E10 reste proche des 2 euros le litre et le diesel dépasse encore les 2 euros. Plus de 636 000 demandes d'aide pour les grands rouleurs ont déjà été déposées. On en sait un peu plus sur le passé criminel de Jérôme Barella, le principal suspect dans la disparition de Liana dans le Gers. L'homme de 41 ans fait l'objet d'au moins 3 plaintes pour viol et agression sexuelle depuis 2020. Des dossiers classés sans suite, la procureure d'Auch annonce qu'une nouvelle plainte a été déposée hier matin. Le harcèlement de rue augmente avec les fortes chaleurs d'après une application spécialisée dans la sécurité des femmes. 30% de signalements supplémentaires ces dernières semaines. Des femmes racontent avoir été sifflées, insultées ou même agressées dans la rue ou dans les transports. Écoutez ces jeunes femmes au micro de Mylène Desbac.
3: C'est injuste. Forcément, quand on s'habille moins couvert et tout, on reçoit plus de commentaires et c'est injuste parce que du coup, on a moins confiance en nous et on a moins... moins envie de se découvrir. Je trouve ça pas normal.
4: Un peu tout, des sifflements. Ou alors des gens qui viennent aborder, mais de façon assez insistante. Le problème reste toujours le même. Hein. C'est pas la façon dont on s'habille, ni... enfin, c'est pas ce qu'on porte. Qu'importe, c'est l'éducation.
5: Bon, après, souvent, les mecs, ils voient une fille en jupe, ça y est, c'est la fête, quoi.
2: Des propos recueillis par Mylène Desbac. Réduire l'exposition des Français au cadmium, ce métal lourd toxique présent notamment dans certains engrais phosphatés. L'Assemblée nationale a adopté un texte dans ce sens hier avec 144 voix pour et 22 contre. Elle prévoit d'abaisser les seuils autorisés de cadmium dans les engrais l'an prochain. Ce métal classé cancérogène est toxique pour la reproduction. Et en football, match de préparation ce soir pour l'équipe de France à une semaine du début de la Coupe du Monde. C'est face à la Côte d'Ivoire, coup d'envoi du match à 21h10 à Nantes. Belle journée à tous.
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8: Aujourd'hui, nous sommes le 4 juin. Nous allons parler d'un escrimeur français de renom. L'escrimeur français Jean-Claude Magnan est né le 4 juin 1941. Champion de France de fleuret à multiples reprises, le 14 octobre 1964, à Tokyo, celui qui participe à ses deuxièmes Olympiades va vivre une drôle de finale olympique de fleuret. Opposé au Polonais Egon Franke, Jean-Claude peut apporter au contingent tricolore sa toute première breloque dorée de ses Jeux en terre nippone. Bien en jambes, sûr de sa force, Magnan est à l'attaque à de nombreux tours. Par deux fois, il touche inévitablement son adversaire, mais les lampions ne s'allument pas. Mais le match est serré et c'est Franke qui s'imposera finalement 5 touches à 4. Magnan prend donc l'argent. Pas le temps d'être déçu, deux jours plus tard, il faut aller chercher la médaille de bronze avec l'équipe de France de fleuret. L'or, il le touchera justement en équipe 4 ans plus tard à Mexico. En 1972, revoilà le bronze en équipe, mais surtout une édition à Munich qui restera certainement gravée dans sa mémoire, lui qui aura la lourde tâche de porter l'étendard tricolore dans le stade olympique bavarois. En effet, il est le porte-drapeau de la délégation française lors de la cérémonie d'ouverture des Jeux olympiques de Munich. Quelques décennies plus tard, il aura l'occasion de vivre les épopées olympiques à Atlanta en 1996, de sa fille Clotilde, elle aussi fleurettiste, et de son neveu, un certain Jean Galfione. Allez, on se retrouve demain. Demain, nous consacrerons donc notre portrait du jour à un très grand joueur de la petite balle jaune. Mais pour en savoir un peu plus, rendez-vous demain, même heure, même endroit, pour d'autres histoires d'un jour, avec Mémoire Sport.
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0: 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Il est 8h.
1: Bonjour à tous. À la une de l'actualité, une éclaircie peut-être dans la guerre au Moyen-Orient après deux jours de négociations à Washington. Israël et le Liban ont annoncé cette nuit un cessez-le-feu conditionné, je cite, à un arrêt complet des tirs du Hezbollah. Le mouvement pro-iranien affirme avoir lancé des roquettes contre l'armée israélienne ce matin. Hier, des frappes israéliennes ont fait au moins 10 morts au Liban. De nouvelles discussions sont prévues à la fin du mois entre Israël et le Liban. La consommation de carburant routier en France a chuté de 12% le mois dernier. Après 11% de baisse en avril, en cause la hausse des prix liée à la guerre au Moyen-Orient. Le sans-plomb 95 E10 reste proche des 2 euros le litre et le diesel dépasse encore les 2 euros. Plus de 636 000 demandes d'aide pour les grands rouleurs ont déjà été déposées. On en sait un peu plus sur le passé criminel de Jérôme Barella, le principal suspect dans la disparition de Liana dans le Gers. L'homme de 41 ans a fait l'objet d'au moins 3 plaintes pour viol et agression sexuelle depuis 2020. Des dossiers classés sans suite, la procureure d'Auch annonce qu'une nouvelle plainte a été déposée hier. Et en football, à une semaine du début de la Coupe du Monde, l'équipe de France joue ce soir un match de préparation. C'est face à la Côte d'Ivoire à Nantes à partir de 21h10.
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2: 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Des millions de Français ne connaissent pas leurs droits. Je suis Sabrina Gapteni, avocate et fondatrice d'Avocats Justes, le réseau d'avocats qui vous accompagne pour un monde plus juste. Aujourd'hui, je vais vous éclairer au sujet de la plainte et de la main courante, qui font l'objet de trop nombreuses confusions. La main courante vous permet de signaler auprès des autorités une situation que vous vivez, comme l'abandon du domicile conjugal par votre conjoint. La personne qui est à l'origine de la situation n'est pas informée de cette main courante et ne sera pas convoquée par la justice. Par contre, vous pouvez parfaitement produire la copie de cette main courante dans le cadre d'une procédure de divorce, par exemple. La plainte, elle, est un acte de poursuite pénale qui vous permet de dénoncer le fait d'avoir subi une infraction pénale. Par exemple, une usurpation d'identité ou des violences. Cette plainte entraîne, sur décision du procureur de la République, l'ouverture d'une enquête et l'audition, par les enquêteurs, de la personne concernée. À l'issue de l'enquête, s'il est établi que les faits que vous avez dénoncés ont été bel et bien commis par cette personne, celle-ci sera convoquée à une audience et pourra être condamnée. Quant à vous qui avez déposé plainte, vous pourrez vous constituer partie civile pour demander à être indemnisé de votre ou vos préjudices. Attention, il faudra bien sûr à ce moment-là justifier que ce que vous demandez est directement lié au fait que vous dénoncez. Restez à l'écoute des prochains épisodes pour mieux connaître vos droits. Le savoir, c'est le pouvoir.
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1: Il y a des films qui racontent une histoire, il y a des films qui font l'histoire, et puis il y a ceux qui font l'histoire en racontant l'histoire du cinéma lui-même. 1982, Carl Reiner et Steve Martin ont une idée folle. Et comme toutes les idées folles, elle naît autour d'un déjeuner. Et si on faisait un film dans lequel Steve Martin joue aux côtés de Humphrey Bogart, d'Ingrid Bergman, de Cary Grant, Burt Lancaster, Ava Gardner, Barbara Stanwyck? Pas des imitations, pas des sosies, les vrais. En extrait d'archives, découpés, recollés, accordé avec une précision d'horloger dans une histoire entièrement nouvelle. Un film noir des années 40 tourné en 1982. Un hommage qui ressemble à une déclaration d'amour et qui fait mourir de rire.

0: On croit souvent que ce film est un gag, une blague de cinéphile, un exercice de style marrant, amusant, quelque chose qu'on regarde en souriant et qu'on oublie en sortant. C'est passer à côté de ce qui rend ce film unique. Les cadavres ne portent pas de costard n'est pas une parodie qui se moque, c'est une parodie qui aime. Il y a une différence immense. Quand Steve Martin se retrouve face à face, ou presque, avec Humphrey Bogart, il ne fait pas le guignol, il joue le jeu. Il s'adapte au rythme de Bogart, à sa façon de laisser les silences s'installer, à cette économie du geste qui définissait le film noir. Et le résultat est vraiment bluffant. Parce qu'on y croit, parce que le montage y croit, parce que toute l'équipe y croit.
1: Swede wasn't living in luxury. As a matter of fact, for a moment, I thought he wasn't living at all. Swede? Sorry, Swede, I thought you'd been murdered. Come on, wake up. Come on, Swede. You need a cup of my java.
0: Il faut aussi parler de ce que ce film a coûté en travail invisible. Michael Chapman, le directeur de la photo, a passé 6 mois à étudier les techniques de tournage des années 40. 6 mois de recherche avec Technicolor pour trouver la façon exacte de faire vieillir son image et de la rendre indiscernable des archives. Edith Head, la plus grande costumière de l'histoire d'Hollywood, 8 Oscars au compteur quand même, a conçu plus de 20 costumes pour Steve Martin. Des costumes taillés dans les mêmes coupes que ceux qu'elle avait créés pour Cary Grant et James Stewart 4 décennies plus tôt. Ce fut son dernier film. Elle est décédée en 1981, 2 semaines après avoir terminé son travail. Et Miklós Rozsa, compositeur hongrois qui avait signé les musiques originales de Double Indemnity et The Last Weekend dans les années 40, a composé la bande originale. Comme s'il revenait à la maison, comme s'il se répondait à lui-même 40 ans plus tard. Ce fut aussi son dernier film.

0: Ce film pose une question qu'on entend presque jamais. Est-ce qu'on peut créer quelque chose de nouveau en s'appuyant entièrement sur ce qui existe déjà? La réponse de Rainer et Martin est oui, et la démonstration est lumineuse. Ils ont pris des dialogues, des regards, des silences, des plans d'Humphrey Bogart dans The Big Sleep, d'Ava Gardner dans The Killers, d'Ingrid Bergman dans Notorious. Ils les ont découpés, réassemblés, replacés dans un contexte entièrement différent. Et ces acteurs morts depuis des décennies se retrouvent soudain à jouer dans un film qu'ils n'ont jamais tourné. C'est du cinéma dans le cinéma, de la création à partir de la création. Un hommage qui est aussi une œuvre.
1: Do I look like a dame?
2: Not as much as I do.
0: Via une scène dans ce film, Steve Martin déguisé en vieille dame dans une prison face à James Cagney. On ne la décrira pas, mais c'est l'une des scènes les plus absurdes et les plus précisément construites de toute la comédie américaine des années 80. Parce que Cagney joue ça à fond et Martin lui aussi joue ça à fond. Et le montage tient complètement.
3: Say something like, no, ma, look, listen to me.
0: Ce film a été tourné avant le numérique, avant les effets spéciaux qui permettent aujourd'hui de mettre n'importe qui dans n'importe quelle scène, avant qu'on puisse faire jouer les acteurs morts grâce à l'intelligence artificielle. Et c'est précisément pour ça qu'il est important de le revoir aujourd'hui, parce que ce que Rainer et Martin ont fait en 1982 avec du ruban adhésif, 6 mois de recherche photographique et une équipe de passionnés, demande aujourd'hui un simple clic et une invite de commande. La question n'est plus technique, elle est éthique et artistique. Quand on fait jouer Humphrey Bogart dans son film aujourd'hui, est-ce qu'on lui rend hommage ou est-ce qu'on lui vole quelque chose? Les cadavres ne portent pas de costard avaient une réponse claire. L'amour, le respect, l'artisanat. Et la transparence totale. Chaque extrait est crédité au générique. Chaque film source est nommé. Ce n'est pas un pillage, c'est une lettre d'amour signée.
4: I'm on an important case. I need your help. These people we're dealing with are killers.
5: Oh, thanks for telling me.
0: Voir ou revoir Les cadavres ne portent pas de costard, c'est entrer dans une salle de cinéma imaginaire où les morts et les vivants se retrouvent pour un dernier film ensemble. C'est entendre Miklos Rozsa se citer lui-même, voir Edith Head habiller Steve Martin comme elle habillait Cary Grant, et regarder Steve Martin tendre la main à Humphrey Bogart, et Bogart, depuis 1957, la saisir.

0: Voilà toute la magie du cinéma, nous rappeler que les grands films ne meurent jamais, qu'ils continuent de jouer tant que quelqu'un les aime assez pour les faire vivre, et qu'un hommage sincère vaut parfois mieux qu'un chef-d'œuvre solitaire. On se retrouve très vite pour un autre film, une autre déclaration d'amour au 7e art, et une autre façon de comprendre pourquoi certaines images ne s'oublient jamais. C'était Retour de Flamme.
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1: Bonjour à toutes et à tous, bienvenue à la chronique emploi-recrutement de RGB. Je suis Jacques-Alexandre Reynard, votre expert en recrutement local du Mercato de l'Emploi. Aujourd'hui, je vais vous donner un conseil illustré par une sollicitation que j'ai eue récemment. Le filleul de ma femme est un jeune étudiant en première année dans une école de commerce. Il cherche un job et il a fait un CV. Il me demande conseil pour celui-ci. Comme vous pouvez vous en douter, ce CV était très succinct, avec pas d'expérience, puisqu'il n'avait jamais travaillé. En échangeant avec lui, je lui ai dit que l'important c'était de mettre en avant des choses concrètes qu'il avait faites, qui pouvaient témoigner de son implication, d'expérience passée, et de fait, de compétences qu'il a développées. Du coup, je le questionne pour savoir ce qu'il a fait d'important et de remarquable dans sa vie de jeune. Eh bien, cet exercice était assez fructueux, puisque figurez-vous qu'il a fait partie d'un conseil municipal de jeunes de sa ville et qu'ils ont proposé et budgété un projet de sécurisation de passages piétons. Il a aussi réalisé avec une association d'étudiants des bannières numériques et il a contribué à des collectes de fonds. Bien évidemment, je lui ai suggéré de mettre tout cela en avant dans son CV. Donc, mon conseil pour les jeunes qui veulent faire un CV qui n'ont pas ou peu d'expérience professionnelle, réfléchissez à tout ce que vous avez fait qui sort de l'ordinaire, car c'est cela qui vous caractérise et que vous pouvez mettre en avant dans un CV. Je vous donne quelques exemples. Participation à des actions bénévoles, aide aux devoirs, actions de quartier, entraînement de jeunes sportifs, réalisation artistique, participation à un concours de chant, réalisation de vidéos pour des réseaux sociaux, pratiques sportives en compétition, réalisation d'un voyage atypique ou éco-responsable, ou participation à un chantier de jeunes en France ou à l'étranger. Je suis sûr qu'en cherchant bien, vous aurez des choses à valoriser pour mettre dans votre CV. J'espère que ce conseil vous a été utile. À la semaine prochaine !

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2: Bonsoir à toutes et à tous, il est 18h dans l'actualité de ce mercredi 3 juin. La guinguette de Cergy fait son grand retour. On reçoit le maire Jean-Paul Gandon pour en parler. Un atelier de cheerleading pour les personnes défavorisées, reportage. Dans un instant, la chronique cinéma avec Damien Morel. Et puis côté météo, demain la journée s'annonce plutôt grise. Comptez 13 en minimale, 19 en maximale. Des seniors victimes d'arnaques, un commercial de 39 ans a été condamné pour avoir abusé de la confiance de personnes âgées dans l'Oise et le Val-d'Oise. Selon l'enquête, il ciblait des retraités vulnérables. Les investigations ont permis d'identifier une vingtaine de victimes potentielles pour un préjudice estimé à plus de 230 000 euros. 8 ans après la mort du petit Ismaël, 4 ans lors d'un accident d'ascenseur au centre commercial côté Seine à Argenteuil, sa mère espère enfin que la justice établira les responsabilités. Le procès établi les 17 et 18 juin au tribunal de Pontoise vise 2 sociétés et un technicien poursuivi dans cette affaire. La colère monte autour de l'hippodrome d'Eghen à Aubonne. L'installation récente d'un pylône de 30 mètres supportant une antenne relais suscite une vive contestation des riverains. Ces derniers dénoncent un manque de concertation et s'inquiète de l'impact visuel ainsi que de sa proximité avec des habitants et des établissements scolaires. Une pétition a été lancée pour demander le retrait de l'équipement. C'est le grand retour de la guinguette de Cergy. Pour évoquer ce rendez-vous incontournable, nous accueillons le maire de Cergy. Bonsoir Jean-Paul Gandon.
3: Bonsoir.
2: Alors déjà, comme première question, j'aimerais savoir en quoi la guinguette, elle est importante dans la programmation annuelle de la ville de Cergy.
3: Alors c'est la 4e édition de la guinguette qui se déroulera du 3 juin au 6 septembre. C'est un moment convivial, c'est un moment familial, c'est un moment extérieur au bord de l'Oise. Et je le sais, c'est un moment apprécié par toutes celles et tous ceux qui aujourd'hui viennent à la guinguette. Et c'est une façon de faire passer l'été différemment. Et depuis qu'on a lancé cette guinguette, il y a de plus en plus de monde et c'est une bonne nouvelle pour ceux qui en profitent.
2: Et quel bilan vous tirez au niveau des éditions précédentes? Il y a eu 20 000 visiteurs en 2025. Est-ce que c'est satisfaisant?
3: Alors, alors, qu'est-ce que la guinguette déjà? La guinguette, c'est une initiative de la ville, mais qui est gérée par un prestataire privé. Et il y a en fonction de l'activité du prestataire, il y a, un reversement qui est fait à la ville. Et je pense que l'année 2025 a été une très bonne année, mais c'est à chaque fois lié à la météo. Et c'est ça, on a lancement aujourd'hui, on a un peu de vent, on a un peu de pluie, mais je pense que ce soir, ça va bien se passer. Donc c'est très lié finalement à la météo, et donc 2025 a été une bonne année, mais je suis persuadé que 2026 sera une très bonne année.
2: C'est aussi un lieu éco-responsable. Est-ce que c'est important pour la ville d'être aussi dans cette démarche-là?
3: Nous, on est engagés depuis des années dans la transition écologique et la transition énergétique. Et de pouvoir faire que, y compris dans nos manifestations, il y ait, cet engagement responsable, c'est pour nous important. Nos écoles sont éco-responsables. Nos animations sont, également éco-responsables. Et on essaye progressivement que, dans le quotidien des gens, cette notion écologique est juste un point. Alors, vous allez me dire qu'aujourd'hui, ce n'est pas le cas, mais on a vécu quand même un pic de chaleur extrêmement important la semaine dernière. On est quasiment sûr d'en vivre dans les prochaines semaines. Donc, on s'aperçoit que le geste éco-responsable est important pour éviter quelque part ce dérèglement climatique.
2: Et quelles animations on retrouve cette année? Est-ce qu'il y a des nouveautés?
3: Alors, cours de danse latine, on a du blind test, on a des thématiques, on a de la magie. Donc on retrouve un certain nombre d'activités classiques. Bien sûr, il y a les DJ sets chaque soir qui permettront d'avoir une piste de danse bien plus grande que celle qui existait, puisque maintenant la piste de danse va faire 150 mètres carrés. Et puis il y aura aussi une friperie, il y aura bien sûr des jeux de société, et il y aura aussi un espace apéritif, espace de restauration et une soirée barbecue les vendredis et samedis soirs.
2: Et donc, ma dernière question, la guinguette, elle est située dans le parc de la maison Anne et Gérard Philippe. Est-ce qu'il y a ici une idée de valoriser le patrimoine cergissois?
3: Le choix que nous avons fait depuis le départ, c'est de se dire qu'on avait un grand espace qui était ce parc d'Anne et Gérard Philippe et qu'il était, je dirais, prêté à une association, mais on s'est dit que finalement, il y avait une vraie demande pour tous celles et tous ceux qui partent en vacances, toutes celles et tous ceux qui, à un moment donné, veulent avoir l'esprit libre dans un parc. Il nous a semblé important de l'ouvrir. C'était une promesse que nous avions faite et l'ouverture s'est faite en parallèle avec la Gaillette. Walker Pontoise avait commencé, ça nous a inspiré de pouvoir, je dirais, continuer une guinguette un peu différente de celle de Pontoise, mais qui permet de réunir, je dirais, l'ensemble des familles. Et donc, ça nous permet aussi, parallèlement, de faire découvrir la maison Anne et Gérard Philippe. Je vous rappelle que cette maison, elle ouvrira l'année prochaine, et donc on va pouvoir conjuguer à la fois l'année prochaine, à la fois, bien sûr, la guinguette, mais à la fois cet espace Anne et Gérard Philippe, qui sera ouvert. Il faudra regarder comment tout ça se conjugue, mais on rajoutera l'année prochaine une pierre supplémentaire, si je puis me permettre de dire, une pierre supplémentaire à cette guinguette.
2: D'accord, bah c'est bon pour moi. Je vous remercie beaucoup d'avoir été avec nous.
3: Merci et bonne guinguette à tous.
2: Merci. Un lieu de rencontre, de partage qui devrait, une fois encore, attirer de nombreux visiteurs. On rappelle que la guinguette est ouverte jusqu'au 6 septembre, du mercredi au dimanche. Toutes les informations sont à retrouver sur sergi.fr. Direction le terrain d'entraînement des cheerleaders des Spartiates. Nous avons rencontré l'entraîneuse des Spartiates, mais aussi des membres de l'association Espérer 95, une association qui milite pour une intégration des personnes et lutte contre toute forme d'exclusion, d'injustice et d'inégalité sociale.
4: En fait, donc moi je m'appelle Lana, donc je suis entraîneuse pour l'équipe des cheerleaders depuis maintenant 4 ans et demi, qui a vu le jour il y a 4 ans et demi. Donc je m'occupe pleinement des entraînements. La danse, c'est ma passion. Mêlée avec le cheerleading, du coup, qui est un sport d'acrobatie, rythmique, etc., c'est très dynamique pour moi. Je suis quelqu'un dans la vie qui est très dynamique, donc j'ai besoin de ça. Et en vérité, enseigner ma passion, j'avoue que je me suis trouvé du coup une nouvelle passion. Pour l'instant, l'objectif, c'est d'accroître déjà en popularité, de se faire connaître. Après, si vraiment les choses passent très très bien, potentiellement, pourquoi pas participer à des compétitions, des concours ou autres. Mais c'est vrai que pour l'instant, on se plaît bien dans le sport de spectacle, dans la démonstration au Maradas ou même ailleurs quand on se fait demander ou même pour des interventions comme celle-ci avec Espérer. C'est vrai que pour l'instant, l'objectif, il est simplement de se faire connaître et de ramasser un maximum de personnes pour agrandir l'association. Je dirais que déjà pour les filles, en tout cas, ça leur apporte une découverte de leur corps parce que c'est un sport qui demande du coup une exigence au niveau de la confiance en soi, mais aussi aux autres. Donc déjà, ça travaille aussi l'esprit d'équipe. Et puis même, c'est un sport qui demande énormément de rigueur au niveau de la condition physique, que ce soit pour le gainage, les muscles ou autres. C'est un sport qui est très complet, donc qui apporte confiance en soi et en équipe, et également au niveau physique. Pour elle, c'est une aubaine, parce que déjà, c'est pas un sport qui est vraiment reconnu en France. Il n'existe pas en tel quel, hein, il n'a pas de fédération à lui-même. Et le fait de pouvoir découvrir une nouvelle discipline dans leur situation, je trouve ça vraiment important, déjà pour elle, pour qu'elle puisse s'épanouir, et puis même potentiellement se dire, bah, en fait, je suis capable de faire certaines choses dont elles peuvent pas se douter, en fait. Elles ont la plus jeune à 6 ans, la plus âgée à 26 ans. Donc voilà, c'est un gros panel, mais on aimerait bien élargir encore plus, potentiellement aux personnes encore plus âgées, ce serait super. Là, elles ont le droit à 2 cours par semaine, donc 2 cours pour les enfants, 2 cours pour les grandes, du coup on appelle ça le cours des grandes. Et oui, elles ont 2 cours de 1h30 pour après conduire à une prestation toutes les 3 semaines, on va dire, sur tous les matchs des Spartiates.
5: Est-ce qu'il y a d'autres entraîneuses ou...
4: Heureusement, je ne suis pas du tout toute seule parce que bah, avec 80 filles inscrites dans l'association, toute seule, ça aurait été un peu compliqué. Donc en fait, c'est des filles qui étaient inscrites de base en tant que danseuses, hein, qui, en fait, en qui j'ai vu un potentiel de coach. Et je ne me suis pas trompée jusqu'ici. Donc aujourd'hui, je compte une fille qui s'appelle Océane avec moi, qui a quasiment monté l'association avec moi. Et après, nous avons aussi 2 autres coachs dans le groupe des grandes et 2 autres coachs dans le groupe des petites. Donc au total, nous sommes 6.
6: Alors moi, à la base, j'avais commencé avec la danse classique, mais après, comme rêve de toute petite fille, un petit peu du cheerleading, bah, grâce à Lana qui a ouvert cette association, bah, j'ai pu rentrer dedans il y a 3 ans. Et du coup, depuis, bah, je suis là à tous les cours. Ouais, c'est un vrai échappatoire. C'est moins conservatoire et c'est plus amical, on s'entend vraiment bien, ça fait une petite famille. Franchement, c'est vraiment sympa. On est un gros groupe, donc ça peut paraître un peu... bizarre, mais en vrai, si je m'entends vraiment bien avec toutes, parce qu'on on est un peu obligé en fait pour faire tous les portées, c'est la confiance du groupe, quoi.
7: Alors oui, c'est une bonne opportunité de le faire ici et aussi dans la semaine, ça permet aussi après les cours de vouloir avoir une autre activité différente qu'on ne voit pas tous les jours. Évidemment parce que comme on a les cours ou par exemple certains on travaille, bah, c'est un moment où généralement ça va être le moment détente de la journée, on a hâte de voir ses copines au cheerleading, de s'entraîner, de faire du sport, donc c'est un bon moment dans la semaine.
8: Alors Espérer 95 est une association des personnes qui aident d'autres personnes, notamment pour les papiers, la santé, enfin tout plein de choses. Moi je travaille dans un CHU, centre d'hébergement d'urgence, donc j'interviens auprès des enfants, moi je suis TISF, donc je m'amuse avec les enfants à faire des ateliers, etc. Voilà.
9: Bah nous c'est une association avec qui on travaille depuis maintenant 2 ans, donc nous on est le club des Spartiates de Cergy-Pontoise. Donc là ça a commencé l'année dernière justement avec la première édition de la semaine de l'insertion par le sport. On avait fait pareil, une intervention basket et une intervention de cheerleading qui se passe en simultané dans la petite salle. Le projet il a pris un peu d'ampleur, on a grossi un peu l'objectif, c'est-à-dire que maintenant on propose aussi des semaines de stage gratuites pour les citoyens d'Espérer 95. La chance qu'on a, c'est qu'on a des coachs qui sont très investis, donc dès qu'on a un projet qui se monte, en réalité le plus compliqué c'est de faire le planning des éducateurs. Mais une fois que c'est fait, on a la chance d'avoir Espérer qui nous accompagne au bien.
4: On aimerait avoir une équipe, et c'est ce qu'on a en fait de toute façon, une équipe qui est une sorte de deuxième famille en fait, de manière à ce que je sais qu'il y a beaucoup de filles dans l'équipe qui vivent des choses à la maison ou à l'école dans lesquelles ça se passe pas forcément bien. Donc l'objectif c'est pas que ça se passe mal non plus au cheerleading quoi. Donc moi mon objectif c'est qu'elles arrivent ici et qu'elles soient heureuses de retrouver leurs copines, qu'avec les coachs ça se passe bien et qu'en fait ce soit juste un plaisir pour elles. Donc là pour l'instant ouais, c'est sûr que l'objectif numéro 1 c'est juste qu'elles prennent du plaisir. Donc moi quelqu'un qui a jamais fait de sport ou autre, ça ne me fait absolument pas peur. Je veux juste qu'elles soient motivées et pleines de bonne humeur.
2: Et nous encourageons bien sûr cette initiative qui verra peut-être émerger les futures championnes du cheerleading du territoire. Je vous laisse maintenant avec Damien Morel car c'est le moment de la chronique cinéma.
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13: Pour commencer cette chronique cinéma, je vous propose de vous mettre au frais, parce qu'on en a besoin, parce que ça fait du bien avec le cinéma. Bah, c'est fait pour ça aussi, c'est pour se mettre au frais et découvrir des belles histoires qui nous permettent de nous évader des 50 degrés. Bref, un petit déj débat ce dimanche 7 juin à 11h15 à Utopia Saint-Ouen-l'Aumône. Le film, c'est un documentaire de Yacine Ellali et ça s'appelle Résister pour exister. La projection est organisée en soutien au mouvement Urgence Palestine menacé de dissolution. Donc rendez-vous à Utopia dès 10h45 pour un petit déjeuner palestinien. Donc il y a du thé à la menthe et il y a de l'huile d'olive. Bref, c'est un petit supplément de 3 €, mais croyez-moi, ça les vaut parce qu'on n'a pas tous les jours l'occasion de tester le petit déj palestinien. Voilà, il faut le goûter pour le croire. À noter que le film sera suivi d'une rencontre, bien sûr, avec le réalisateur Yacine Ellali. Voilà, c'est ce dimanche 7 juin à 11h15, 10h45 si vous voulez le petit déj, vous n'êtes pas obligé. Et le film c'est Résister pour exister. En sortie nationale, alors voilà, le mastodonte français de ce premier semestre 2026, on y va, blockbuster. C'est presque le film qui inaugure la sortie. Vous savez, tous les étés, il y a ces blockbusters qui arrivent au cinéma et il en faut un pour ouvrir la marche. Eh bien, cette année, il est français, ça fait plaisir. Le premier volet du diptyque consacré, s'il vous plaît, à Charles de Gaulle par le réalisateur du Chant du Loup, Antonin Baudry. Alors, entre parenthèses, pour ceux qui n'ont pas vu le Chant du Loup, vous foncez sur une plateforme, vous regardez ce film et vous vous dites « Purée, qu'est-ce que j'aurais aimé voir ce film au cinéma ?» Eh bien, vous pouvez voir le nouveau film de ce réalisateur qui s'appelle « La bataille de Gaulle, l'âge de fer ». Voilà, donc deux films pour le général, avec dans le rôle du général, c'est Simon Abkarian, et on espère que ce n'est pas la seule idée géniale du film, tant le rôle lui va comme un gant. C'est vrai que c'est assez dingue maintenant, en fait, quand on voit ce comédien talentueux hein, depuis des années, Simon Abkarian, quand on voit sa tête, on se dit, oui, c'est évident que s'il y a quelqu'un pour incarner le général, à part Bernard Farcy aussi, que l'on pouvait voir dans le rôle du commissaire dans Taxi, qui avait aussi ce côté de Gaulle, qui l'a incarné d'ailleurs, mais là c'est Simon Abkarian et c'est plutôt cool. Bref, ça lui va comme un gant, j'ai envie de dire comme un gant de velours dans une main de fer. Non, c'est l'inverse. La main de fer dans le... Bref, vous m'avez compris, La bataille de Gaulle, L'âge de fer, ça sort cette semaine au cinéma. En attendant la suite, un peu plus tard. Enfin, une sortie en décalé au Pâté Conflant pour la version ciné du phénomène internet The Amazing Digital Circus. Acte final. Oui, c'est ce samedi 6 juin à 10h30, 14h et 16h. C'est une sortie le samedi. C'est les sorties un petit peu flash. C'est-à-dire que le film ne sera disponible au cinéma que samedi et dimanche. Voilà, c'est particulier. 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
2: C'est la fin de ce journal. Prochain rendez-vous d'information demain, 18h, sur RGB 99.2 FM, radiorgb.net, en direct sur Facebook et en différé sur YouTube. Je vous souhaite une excellente soirée et je laisse la parole à Damien Gissa à la technique pour la suite.

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0: 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Il est 9h.
1: Bonjour à tous. À la une de l'actualité, une éclaircie peut-être dans la guerre au Moyen-Orient après 2 jours de négociations à Washington. Israël et le Liban ont annoncé cette nuit un cessez-le-feu conditionné, je cite, à un arrêt complet des tirs du Hezbollah. Le mouvement pro-iranien affirme avoir lancé des roquettes contre l'armée israélienne ce matin. Hier, des frappes israéliennes ont fait au moins 10 morts au Liban. De nouvelles discussions sont prévues à la fin du mois entre Israël et le Liban. La consommation de carburant routier en France a chuté de 12% le mois dernier. Après 11% de baisse en avril, en cause la hausse des prix liée à la guerre au Moyen-Orient. Le samplon 95 E10 reste proche des 2 euros le litre et le diesel dépasse encore les 2 euros. Plus de 636 000 demandes d'aide pour les grands rouleurs ont déjà été déposées. On en sait un peu plus sur le passé criminel de Jérôme Barella, le principal suspect dans la disparition de Liana dans le Gers. L'homme de 41 ans a fait l'objet d'au moins 3 plaintes pour viol et agression sexuelle depuis 2020. Des dossiers classés sans suite, la procureure d'Auch annonce qu'une nouvelle plainte a été déposée hier. Et en football, à une semaine du début de la Coupe du Monde, l'équipe de France joue ce soir un match de préparation. C'est face à la Côte d'Ivoire à Nantes à partir de 21h10.
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0: 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Il est 10h.
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6: Les punks, un mot qui veut dire en anglais pourri. Les punks, un mot qui veut dire en anglais pourri, sale, répugnant. Ils glapissent, ils vocifèrent, ils provoquent. Leur image commence à apparaître, agressive, dérangeante, reflet d'un grand désarroi, d'une infinie tristesse et d'un vague sentiment de malaise.

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Punk in the Street, troisième émission. On est là pour une heure avec le mouvement punk. Voilà, donc appréciez, super émission. Et à bientôt.

Le spectacle se soumet les hommes vivants dans la mesure où l'économie les a totalement soumis. Il n'est rien que l'économie se développant pour elle-même. Il est le reflet fidèle de la production des choses et l'objectivation infidèle des producteurs. Là où le monde réel se change en simples images, les simples images deviennent des êtres réels et les motivations efficientes d'un comportement hypnotique.

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3: 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Leur image commence à apparaître. Agressive, dérangeante, reflet d'un grand désarroi, d'une infinie tristesse et d'un vague sentiment de malaise.

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1: 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Il est 11h.
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3: Bonsoir à toutes et à tous, il est 18h dans l'actualité de ce mercredi 3 juin. La guinguette de Cergy fait son grand retour. On reçoit le maire Jean-Paul Gandon pour en parler. Un atelier de cheerleading pour les personnes défavorisées, reportage. Dans un instant, la chronique cinéma avec Damien Morel. Et puis côté météo, demain la journée s'annonce plutôt grise. Comptez 13 en minimal, 19 en maximal. Des seniors victimes d'arnaques, un commercial de 39 ans a été condamné pour avoir abusé de la confiance de personnes âgées dans l'Oise et le Val-d'Oise. Selon l'enquête, il ciblait des retraités vulnérables. Les investigations ont permis d'identifier une vingtaine de victimes potentielles pour un préjudice estimé à plus de 230 000 euros. 8 ans après la mort du petit Ismaël, 4 ans lors d'un accident d'ascenseur au centre commercial côté Seine à Argenteuil, sa mère espère enfin que la justice établira les responsabilités. Le procès établi les 17 et 18 juin au tribunal de Pontoise vise 2 sociétés et un technicien poursuivi dans cette affaire. La colère monte autour de l'hippodrome d'Eghen à Aubonne. L'installation récente d'un pylône de 30 mètres supportant une antenne relais suscite une vive contestation des riverains. Ces derniers dénoncent un manque de concertation et s'inquiète de l'impact visuel ainsi que de sa proximité avec des habitants et des établissements scolaires. Une pétition a été lancée pour demander le retrait de l'équipement. C'est le grand retour de la guinguette de Cergy. Pour évoquer ce rendez-vous incontournable, nous accueillons le maire de Cergy. Bonsoir Jean-Paul Gandon.
4: Bonsoir.
3: Alors déjà, comme première question, j'aimerais savoir en quoi la guinguette, elle est importante dans la programmation annuelle de la ville de Cergy.
4: Alors c'est la 4e édition de la guinguette qui se déroulera du 3 juin au 6 septembre. C'est un moment convivial, c'est un moment familial, c'est un moment extérieur au bord de l'Oise. Et je le sais, c'est un moment apprécié par toutes celles et tous ceux qui aujourd'hui viennent à la guinguette. Et c'est une façon de faire passer l'été différemment. Et depuis qu'on a lancé cette guinguette, il y a de plus en plus de monde. Et c'est une bonne nouvelle pour ceux qui en profitent.
3: Et quel bilan vous tirez au niveau des éditions précédentes? Il y a eu 20 000 visiteurs en 2025. Est-ce que c'est satisfaisant?
4: Alors, qu'est-ce que la guinguette déjà? La guinguette, c'est une initiative de la ville, mais qui est gérée par un prestataire privé. Et il y a en fonction de l'activité du prestataire, il y a, un reversement qui est fait à la ville. Et je pense que l'année 2025 a été une très bonne année, mais c'est à chaque fois lié à la météo. Et c'est ça, on a le lancement aujourd'hui, on a un peu de vent, on a un peu de pluie, mais je pense que ce soir, ça va bien se passer. Donc, c'est très lié, finalement, à la météo. Et donc, 2025 a été une bonne année, mais je suis persuadé que 2026 sera une très bonne année.
3: C'est aussi un lieu éco-responsable. Est-ce que c'est important pour la ville d'être aussi dans cette démarche-là?
4: Nous, on est engagés depuis des années dans la transition écologique et la transition énergétique. Et de pouvoir faire que, y compris dans nos manifestations, il y ait, cet engagement responsable, c'est pour nous important. Nos écoles sont éco-responsables. Nos animations sont, également éco-responsables. Et on essaye progressivement que, dans le quotidien des gens, cette notion écologique est juste un peu. Alors, vous allez me dire qu'aujourd'hui, c'est pas le cas, mais on a vécu quand même un pic de chaleur extrêmement important la semaine dernière. On est quasiment sûr d'en vivre dans les prochaines semaines. Donc, on s'aperçoit que le geste éco-responsable est important pour éviter quelque part ce dérèglement climatique.
3: Et quelles animations on retrouve cette année? Est-ce qu'il y a des nouveautés?
4: Alors, cours de danse latine, on a du bang test, on a des thématiques, on a de la magie. Donc on retrouve un certain nombre d'activités classiques. Bien sûr, il y a les DJ sets chaque soir, qui permettront d'avoir une piste de danse bien plus grande que celle qui existait, puisque maintenant la piste de danse va faire 150 mètres carrés. Et puis il y aura aussi une friperie, il y aura bien sûr des jeux de société, voilà, et il y aura aussi un espace apéritif, espace de restauration, et une soirée barbecue les vendredis et samedis soirs.
3: Et donc, ma dernière question, la guinguette, elle est située dans le parc de la maison Anne et Gérard Philippe. Est-ce qu'il y a ici une idée de valoriser le patrimoine cergissois ?
4: Le choix que nous avons fait depuis le départ, c'est de se dire qu'on avait un grand espace qui était ce parc d'Anne et Gérard Philippe et qu'il était, je dirais, prêté à une association. Mais on s'est dit que finalement, il y avait une vraie demande pour tous celles et tous ceux qui partent en vacances, toutes celles et tous ceux qui, à un moment donné, veulent... l'esprit libre dans un parc, il nous a semblé important de l'ouvrir. C'était une promesse que nous avions faite et l'ouverture s'est faite en parallèle avec la guinguette. Walter Pontoise avait commencé, ça nous a inspiré de pouvoir, je dirais, continuer une guinguette un peu différente de celle de Pontoise, mais qui permet de réunir, je dirais, l'ensemble des familles. Et donc, ça nous permet aussi, parallèlement, de faire découvrir la maison Anne et Gérard Philippe. Je vous rappelle que cette maison, elle ouvrira l'année prochaine. Et donc, on va pouvoir conjuguer à la fois l'année prochaine, à la fois, bien sûr, la guinguette, mais à la fois cet espace Anne et Gérard Philippe qui sera ouvert. Il faudra regarder comment tout ça se conjugue. Mais on rajoutera l'année prochaine une pierre supplémentaire, si je puis me permettre de dire, une pierre supplémentaire à cette guinguette.
3: D'accord, bah c'est bon pour moi. Je vous remercie beaucoup d'avoir été avec nous.
4: Merci et bonne guinguette à tous.
3: Merci. Un lieu de rencontre, de partage qui devrait, une fois encore, attirer de nombreux visiteurs. On rappelle que la guinguette est ouverte jusqu'au 6 septembre, du mercredi au dimanche. Toutes les informations sont à retrouver sur cergy.fr. Direction le terrain d'entraînement des cheerleaders des Spartiates. Nous avons rencontré l'entraîneuse des Spartiates, mais aussi des membres de l'association Espérer 95, une association qui milite pour une intégration des personnes et lutte contre toute forme d'exclusion, d'injustice et d'inégalité sociale.
5: En fait, donc moi je m'appelle Lana, donc je suis entraîneuse pour l'équipe des cheerleaders depuis maintenant 4 ans et demi, qui a vu le jour il y a 4 ans et demi. Donc je m'occupe pleinement de son traitement. La danse, c'est ma passion, mêlée avec le cheerleading, du coup, qui est un sport d'acrobatie, rythmique, etc. C'est très dynamique pour moi. Je suis quelqu'un dans la vie qui est très dynamique, donc j'ai besoin de ça. Et en vérité, enseigner ma passion, j'avoue que je me suis trouvé du coup une nouvelle passion. Pour l'instant, l'objectif, c'est d'accroître déjà en popularité, de se faire connaître. Après, si vraiment les choses passent très très bien, potentiellement, pourquoi pas participer à des compétitions, des concours ou autres. Mais c'est vrai que pour l'instant, on se plaît bien dans le sport de spectacle, dans la démonstration, au Maradas ou même ailleurs quand on se fait demander ou même pour des interventions comme celle-ci avec Espéré. C'est vrai que pour l'instant, l'objectif, il est simplement de se faire connaître et de ramasser un maximum de personnes pour agrandir l'association. Je dirais que déjà pour les filles, en tout cas, ça leur apporte une découverte de leur corps parce que c'est un sport qui demande du coup une exigence au niveau de la confiance en soi, mais aussi aux autres. Donc déjà, ça travaille aussi l'esprit d'équipe. Et puis même, c'est un sport qui demande énormément de rigueur au niveau de la condition physique, que ce soit pour le gainage, les muscles ou autres. C'est un sport qui est très complet, donc qui apporte confiance en soi et en équipe, et également au niveau physique. Pour elle, c'est une aubaine, parce que déjà, c'est pas un sport qui est vraiment reconnu en France. Il n'existe pas en tel quel, hein. Il n'a pas de fédération à lui-même. Et le fait de pouvoir découvrir une nouvelle discipline dans leur situation, je trouve ça vraiment important, déjà pour elle, pour qu'elle puisse s'épanouir, et puis même potentiellement se dire, bah, en fait, je suis capable de faire certaines choses dont elles ne peuvent pas se douter, en fait. Elles ont la plus jeune à 6 ans, la plus âgée à 26 ans. Donc voilà, c'est un gros panel, mais on aimerait bien élargir encore plus, potentiellement aux personnes encore plus âgées, ce serait super. Elles ont le droit à 2 cours par semaine, donc 2 cours pour les enfants, 2 cours pour les grandes, du coup on appelle ça le cours des grandes. Et oui, elles ont 2 cours de 1h30 pour après conduire à une prestation toutes les 3 semaines, on va dire, sur tous les matchs des Spartiates.
3: Est-ce qu'il y a d'autres entraîneuses ou...
5: Heureusement, je ne suis pas du tout toute seule parce que bah, avec 80 filles inscrites dans l'association, toute seule, ça aurait été un peu compliqué. Donc en fait, c'est des filles qui étaient inscrites de base en tant que danseuses, hein, qui, en fait, en qui j'ai vu un potentiel de coach. Et je ne me suis pas trompée jusqu'ici. Donc aujourd'hui, je compte une fille qui s'appelle Océane avec moi, qui a quasiment monté l'association avec moi. Et après, nous avons aussi 2 autres coachs dans le groupe des grandes et 2 autres coachs dans le groupe des petites. Donc au total, nous sommes 6.
6: Alors moi, à la base, j'avais commencé avec la danse classique, mais après, comme rêve de toute petite fille, un petit peu du cheerleading, bah, grâce à Lana qui a ouvert cette association, bah, j'ai pu rentrer dedans il y a 3 ans. Et du coup, depuis, bah, je suis là à tous les cours. Ouais, c'est un vrai échappatoire. C'est moins conservatoire et c'est plus amical. On s'entend vraiment bien. Ça fait une petite famille. Franchement, c'est vraiment sympa. On est un gros groupe, donc ça peut paraître un peu bizarre, mais en vrai, si je m'entends vraiment bien avec toutes, parce qu'on on est un peu obligé en fait pour faire tous les portées. C'est la confiance du groupe, quoi.
7: Alors oui, c'est une bonne opportunité de le faire ici et aussi dans la semaine, ça permet aussi après les cours de vouloir avoir une autre activité différente qu'on ne voit pas tous les jours. Évidemment parce que comme on a les cours ou par exemple certains on travaille, bah, c'est un moment où généralement ça va être le moment détente de la journée, on a hâte de voir ses copines au cheerleading, de s'entraîner, de faire du sport, donc c'est un bon moment dans la semaine.
8: Alors Espérer 95 est une association des personnes qui aident d'autres personnes. Notamment pour les papiers, la santé, enfin tout plein de choses. Moi je travaille dans un CHU, centre d'hébergement d'urgence. Donc j'interviens auprès des enfants, moi je suis TISF. Donc je m'amuse avec les enfants à faire des ateliers, etc. Voilà.
9: Bah, nous c'est une association avec qui on travaille depuis maintenant 2 ans. Donc nous on est le club des Spartiates de Cergy-Pontoise. Donc là ça a commencé l'année dernière justement avec la première édition de la semaine de l'insertion par le sport. On avait fait pareil, une intervention basket et une intervention de cheerleading qui se passe en simultané dans la petite salle. Le projet il a pris un peu d'ampleur, on a grossi un peu l'objectif, c'est-à-dire que maintenant on propose aussi des semaines de stage gratuites pour les citoyens d'Espérer 95. Bah, la chance qu'on a, c'est qu'on a des coachs qui sont très investis, donc dès qu'on a un projet qui se monte, en réalité le plus compliqué c'est de faire le planning des éducateurs. Mais une fois que c'est fait, on a la chance d'avoir Espérer qui nous accompagne bien.
5: On aimerait avoir une équipe, et c'est ce qu'on a en fait de toute façon, une équipe qui est une sorte de deuxième famille en fait, de manière à ce que je sais qu'il y a beaucoup de filles dans l'équipe qui vivent des choses à la maison ou à l'école dans lesquelles ça se passe pas forcément bien. Donc l'objectif c'est pas que ça se passe mal non plus au cheerleading quoi. Donc moi mon objectif c'est qu'elles arrivent ici et qu'elles soient heureuses de retrouver leurs copines, qu'avec les coachs ça se passe bien et qu'en fait ce soit juste un plaisir pour elles. Donc là pour l'instant ouais, c'est sûr que l'objectif numéro 1 c'est juste qu'elles prennent du plaisir. Donc moi quelqu'un qui a jamais fait de sport ou autre, ça ne me fait absolument pas peur. Je veux juste qu'elles soient motivées et pleines de bonne humeur.
3: Et nous encourageons bien sûr cette initiative qui verra peut-être émerger les futures championnes du cheerleading du territoire. Je vous laisse maintenant avec Damien Morel car c'est le moment de la chronique cinéma.
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13: Pour commencer cette chronique cinéma, je vous propose de vous mettre au frais, parce qu'on en a besoin, parce que ça fait du bien avec le cinéma. Bah, c'est fait pour ça aussi, c'est pour se mettre au frais, découvrir des belles histoires qui nous permettent de nous évader des 50 degrés. Bref, un petit déj débat ce dimanche 7 juin à 11h15 à Utopia Saint-Ouen-l'Aumône. Le film, c'est un documentaire de Yacine Ellali et ça s'appelle « Résister pour exister ». La projection est organisée en soutien au mouvement Urgence Palestine menacé de dissolution. Donc rendez-vous à Utopia dès 10h45 pour un petit déjeuner palestinien. Donc il y a du thé à la menthe et il y a de l'huile d'olive. Bref, c'est un petit supplément de 3 €, mais croyez-moi, ça les vaut parce qu'on n'a pas tous les jours l'occasion de tester le petit déj palestinien. Voilà, il faut le goûter pour le croire. À noter que le film sera suivi d'une rencontre, bien sûr, avec le réalisateur Yacine Ellali. Voilà, c'est ce dimanche 7 juin à 11h15, 10h45 si vous voulez le petit déj, vous n'êtes pas obligé. Et le film c'est Résister pour exister. En sortie nationale, alors voilà, le mastodonte français de ce premier semestre 2026, on y va, blockbuster. C'est presque le film qui inaugure la sortie. Vous savez, tous les étés, il y a ces blockbusters qui arrivent au cinéma et il en faut un pour ouvrir la marche. Et bien cette année il est français, ça fait plaisir. Le premier volet du diptyque consacré s'il vous plaît à Charles de Gaulle par le réalisateur du Chant du Loup, Antonin Baudry. Alors entre parenthèses, pour ceux qui n'ont pas vu le Chant du Loup, vous foncez sur une plateforme, vous regardez ce film et vous vous dites purée, qu'est-ce que j'aurais aimé voir ce film au cinéma. Eh bien, vous pouvez voir le nouveau film de ce réalisateur qui s'appelle La bataille de Gaulle, L'âge de fer. Voilà, donc deux films pour le général, avec dans le rôle du général, bah c'est Simon Abkarian, et on espère que ce n'est pas la seule idée géniale du film, tant le rôle lui va comme un gant. C'est vrai que c'est assez dingue maintenant, en fait, quand on voit ce comédien talentueux, hein, depuis des années, Simon Abkarian, quand on voit sa tête, on se dit, bah oui, c'est évident que s'il y a quelqu'un pour incarner le général, à part Bernard Farcy aussi, que l'on pouvait voir dans le rôle du commissaire dans Taxi, qui avait aussi ce côté de Gaulle, qui l'a incarné d'ailleurs. Mais là, c'est Simon Abkarian et c'est plutôt cool. Bref, ça lui va comme un gant, j'ai envie de dire comme un gant de velours dans une main de fer. Non, c'est l'inverse. La main de fer dans le... Bref, vous m'avez compris, la bataille de Gaulle, l'âge de fer, ça sort cette semaine au cinéma, en attendant la suite, un peu plus tard. Enfin, une sortie en décalé au pâté conflant pour la version ciné du phénomène internet The Amazing Digital Circus, acte final. Oui, c'est ce samedi 6 juin à 10h30, 14h et 16h. C'est une sortie le samedi. C'est les sorties un petit peu flash. C'est-à-dire que le film ne sera disponible au cinéma que samedi et dimanche. Voilà, c'est particulier. 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
3: C'est la fin de ce journal. Prochain rendez-vous d'information demain, 18h, sur RGB 99.2 FM, radio-rgb.net, en direct sur Facebook et en différé sur YouTube. Je vous souhaite une excellente soirée et je laisse la parole à Damien Gissa, la technique, pour la suite.

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2: Aujourd'hui, nous sommes le 4 juin, nous allons parler d'un escrimeur français de renom. L'escrimeur français Jean-Claude Magnan est né le 4 juin 1941. Champion de France de fleuret à multiples reprises, le 14 octobre 1964, à Tokyo, celui qui participe à ses deuxièmes Olympiades va vivre une drôle de finale olympique de fleuret. Opposé au Polonais Egon Franke, Jean-Claude peut apporter au contingent tricolore sa toute première breloque dorée de ses Jeux en terre nippone. Bien en jambes, sûr de sa force, Magnan est à l'attaque à de nombreux tours. Par deux fois, il touche inévitablement son adversaire, mais les lampions ne s'allument pas. Mais le match est serré et c'est Franke qui s'imposera finalement 5 touches à 4. Magnan prend donc l'argent. Pas le temps d'être déçu, deux jours plus tard, il faut aller chercher la médaille de bronze avec l'équipe de France de fleuret. L'or, il le touchera justement en équipe 4 ans plus tard à Mexico. En 1972, revoilà le bronze en équipe, mais surtout une édition à Munich qui restera certainement gravée dans sa mémoire, lui qui aura la lourde tâche de porter l'étendard tricolore dans le stade olympique bavarois. En effet, il est le porte-drapeau de la délégation française lors de la cérémonie d'ouverture des Jeux olympiques de Munich. Quelques décennies plus tard, il aura l'occasion de vivre les épopées olympiques à Atlanta en 1996, de sa fille Clotilde, elle aussi fleurettiste, et de son neveu, un certain Jean Galfione. Allez, on se retrouve demain. Demain, nous consacrerons donc notre portrait du jour à un très grand joueur de la petite balle jaune. Mais pour en savoir un peu plus, rendez-vous demain, même heure, même endroit, pour d'autres histoires d'un jour, avec Mémoire Sport.
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2: Alors bonjour Kaeni, on est ravis de t'accueillir au sein de la radio RGB pour cette interview. Première question, qu'est-ce que tu faisais avant de devenir artiste et qu'est-ce qui t'a poussé à rejoindre la voie de la musique ?
3: Bonjour déjà, merci de m'accueillir, ça fait très plaisir. Eh bien avant de devenir artiste, j'étais apprenti artiste parce que après le lycée, je me suis très vite orienté vers la musique. J'ai fait un peu moins d'un an de droit avant d'abandonner en me rendant compte que c'était pas du tout une voie faite pour moi. Et à partir de là, je me suis dit bon bah qu'est-ce que j'aime dans la vie ? J'aime la musique. Et je vais essayer d'étudier ça bien pour devenir un vrai musicien super fort. Donc j'ai fait 2 ans d'école de musique. Ensuite, je suis allé au Conservatoire de Paris. J'ai fait ensuite le pôle supérieur de Paris. Et en parallèle de tout ça, en fait, j'avais déjà commencé à monter des projets. Qui se sont tous cassés la gueule, mais j'avais déjà cette volonté d'écrire, de composer et de jouer sur scène. Donc voilà, j'ai en parallèle de mes études musicales, j'ai jamais arrêté d'écrire, de composer, de rejoindre des projets, de les quitter. Mais voilà, je crois que c'est quelque chose qui était là dès le début en fait. Et il n'y a pas eu un moment où je me suis dit je suis un artiste. Je crois que c'était un peu là depuis le début quoi.
2: Dès le lycée, tu étais déjà un peu dans ce truc de...
3: Ouais, dès le lycée, j'avais des groupes de potes. Et à l'époque, en fait, je faisais aussi beaucoup de théâtre. Avant le lycée, je faisais aussi beaucoup de danse. Dans la musique, dans la danse, dans le théâtre, moi, ce qui m'a toujours parlé, c'était la scène, quoi. J'adorais être sur scène. Et donc au lycée, j'avais ce truc déjà. J'adorais le théâtre, j'adorais être sur scène, j'adorais jouer des rôles et en même temps, j'avais des groupes de potes, j'avais des groupes de musique avec des potes et j'écrivais, je composais donc ouais.
2: Est-ce que tu peux nous raconter du coup ce qui s'est passé à partir du moment où tu as vraiment basculé dans la voie artistique, ton parcours en tant qu'artiste indépendant, tu as été aidé, tu as rencontré des structures comme le Forum par exemple?
3: Ouais, en fait déjà, quand je suis allé en école de musique, j'étais pas absolument sûr que je voulais faire de la musique de manière professionnelle. J'hésitais entre école de musique et école de théâtre. Et j'ai un peu jeté les dés en me disant bon, allez, on tente école de musique. Et en fait, au bout de 2 semaines, j'étais en mode bon, ouais, clairement, c'est ça que je veux faire. Et à l'époque, j'étais dans un projet avec des potes qui étaient au Conservatoire d'Argenteuil. Donc on a été accompagné par le Conservatoire d'Argenteuil, par la Cave aussi, parce que c'était là-bas où on répétait, on s'était produit là-bas une fois. Et donc en fait, j'ai eu très vite un pied dans le 95. On a beaucoup joué dans plein de salles du 95, à Argenteuil, à Erani, à Cergy, etc. Et ensuite, avec le Conservatoire de Paris et avec le Pôle Sup, on a été mis en contact avec des structures en tant qu'étudiant. Mais du coup, vu que c'était très axé sur le projet perso, c'est aussi des institutions qui nous ont permis de mettre des pieds dans des SMAC, dans des studios d'enregistrement, etc. Et du coup, en parallèle de ça, comme je te disais, j'ai développé mon projet perso. Et voilà, j'ai eu comme j'avais un pied dans le 95, même un pied et demi, et que j'ai joué dans beaucoup de salles, à un moment donné, le combo 95 a eu vent de mon existence. Et on s'est rencontrés, comme ils le font avec beaucoup d'artistes, on s'est d'abord rencontrés sans se dire on t'accompagne ou quoi, mais juste pour échanger, pour faire un diagnostic sur mon projet. Et ensuite, j'ai passé la candidature pour le KIC, qui est le dispositif d'accompagnement du Forum de Vauréal. Et voilà, j'ai été pris. Et donc là, ça fait un an et demi que je suis accompagné par cette SMAC. et avec une équipe super, aussi bien une équipe de techniciens et techniciennes que le chargé d'accompagnement, que j'embrasse, que les autres artistes qui sont accompagnés aussi là-bas. Donc voilà, c'est... tout s'est un petit peu recoupé au bout d'un moment, mais le fait d'avoir fait ces études de musique où j'ai rencontré aussi plein d'autres artistes et plein d'autres musiciens et musiciennes, ça a fait que j'ai un peu mis plein d'œufs dans plein de paniers sans trop savoir ce que ça allait donner, et puis au bout d'un moment tout prend sens, quoi.
2: Et comment tu te situes maintenant par rapport à ton parcours artistique, et qu'est-ce que tu aimerais explorer par la suite?
3: Comment je me situe maintenant? J'ai l'impression que depuis que je fais de la musique, je suis toujours en train de me demander ce que je fais. Et je pense que c'est une bonne chose, mais en tant qu'artiste, je crois que t'es constamment obligé de te remettre en question, d'essayer de mettre le doigt sur ce qui fait ton identité, ce qui fait ton unicité. Et je pense qu'il y a aussi quelque chose qui est... C'est tellement, enfin, vu que tu peux pas dissocier l'artiste de la personne que t'es, et que en tant qu'être humain normal, t'es en constante évolution, bah ton identité artistique, elle évolue aussi constamment avec toi. Donc j'ai l'impression que il y a des choses qui sont plus claires qu'avant, quand même, évidemment. Mais je suis quand même tout le temps en train de me demander est-ce que ça c'est vraiment moi, est-ce que ça l'est pas, qui je suis. Donc il y a certaines questions, je pense, que qui resteront toujours là, et je pense que c'est une bonne chose, parce que c'est des questions qui te forcent à réfléchir sur toi, qui te forcent à creuser un peu dans ta conscience, dans tes pensées, et c'est là où des choses aussi artistiques se révèlent. Donc voilà.
2: Et ben, je te propose qu'on passe du coup à ta chanson en live. Tu peux nous expliquer rapidement ce que tu vas nous présenter?
3: Alors je vais vous jouer un morceau qui n'est disponible nulle part, que j'ai écrit il y a pas très longtemps, qui s'appelle 3 heures du mat sur le pont de Sully. C'est un morceau que je joue que en solo, parce que j'ai beaucoup d'autres morceaux où je suis accompagné par d'autres musiciens et musiciennes. Celui-là, je le joue que en solo parce que il a un peu cristallisé une thématique qui m'était très chère, qui était celle de ce moment d'errance que j'avais avant de faire de la musique, et où je voyais plus trop. L'intérêt d'avoir une vie où je n'étais pas satisfait de ce que je faisais. Donc c'est un morceau qui est très très intime, en fait, et c'est pour ça que je me suis dit allez, je le joue. Il va pas souffrir de l'absence de mes comparses, et ouais,
2: ça marche. Je te propose qu'on y aille directement. 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

0: Merci beaucoup Kaini pour cette performance.
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4: Bonjour à tous. Le miel présente de nombreux bienfaits pour la santé. Encore faut-il bien le sélectionner, car dans les différents points de vente, tous les produits ne se valent pas. Sur une tartine ou dans du fromage blanc, le miel peut être consommé de multiples façons. Mais devant les nombreux critères de choix, goût, texture, pas toujours facile de faire la bonne sélection. La première chose à faire avant d'acheter un miel est de vérifier sa provenance sur l'étiquette. Lorsque le miel est un mélange provenant de plusieurs pays, l'indication peut se présenter des façons suivantes. Mélange de miel de l'Union européenne, mélange de miel non originaire de l'Union européenne, mélange de miel originaire et non originaire de l'Union européenne. Avec cela, on est bien avancé. Il faut savoir, comme le rappelle l'Association nationale de consommateurs, CLCV, que sur les 40 000 tonnes de miel consommées chaque année en France, environ 60% sont importées, principalement d'Espagne, de Chine, d'Ukraine et d'Argentine, avec dans certains cas des fraudes à la clé. Il n'est alors pas rare de tomber sur des produits de médiocre qualité au goût standard, voire parfois de faux miel, dilué avec de l'eau ou coupé avec du sirop de glucose. Pour ne pas commettre d'erreur, privilégiez un miel affichant une origine précise et favoriser les points de vente fiables qui vous offrent une meilleure traçabilité. Autre critère de sélection, le goût. Le miel peut se montrer subtil ou bien plus puissant. Plus il est clair, comme le miel d'acacia par exemple, plus il est léger. C'est peut-être par là qu'il faut commencer pour faire découvrir ce produit de la ruche aux enfants. Plus sa teinte ira vers les foncés, plus sa saveur sera prononcée. C'est le cas du miel de châtaignier par exemple.
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7: Le conventicule est discret.
8: Un conjoint doit-il avoir de la conversation?
9: Bah oui. Oui, normalement oui. On doit, à mon avis, c'est le mieux quoi, de pouvoir parler de tout.
10: C'est super comme question parce que ma copine, enfin ma fiancée devrais-je dire, est une vraie pipelette. Et disons que moi je parle beaucoup moins. Donc ça fait un juste milieu et en fait ça dépend la conversation du conjoint, ça dépend si on en a ou pas quoi. Moi j'en ai pas, elle en a, donc voilà, ça répartit bien.
11: Bah on passe beaucoup de temps avec son conjoint, a priori. Donc si c'est pour se regarder dans le blanc des yeux tout le temps, ça peut être un peu lassant au bout d'un moment. Enfin, si vous allez au restaurant avec votre femme ou votre copine, c'est quand même agréable de pouvoir se dire quelque chose plutôt que de ne jamais parler. Plus de passer son temps à se regarder.
12: Ah oui, ça serait bien.
11: Avec quelqu'un qui n'a pas de conversation, ça semble difficile.
12: Enfin, une conversation pas monolithique, pas trop carrée. C'est vrai que ça serait pas désagréable.
10: Oui, elle estime que j'en ai pas assez.
12: Bah, c'est-à-dire que pour éviter de s'énerver, il vaut mieux abréger quelquefois.
10: Moi, j'estime qu'elle en a trop, ouais. Elle a une capacité à tenir un dialogue pendant des heures et des heures sans toujours en disant la même chose, mais en disant autrement.
11: Bah oui, mais bon, on arrive toujours à, je sais pas, à discuter quelque chose. Oui, effectivement, oui. Bah, effectivement, c'est mieux de pouvoir apporter un thème nouveau.
9: On n'est pas obligé de dire tout, mais on peut parler de tout si on en a envie.
10: Ben, l'idéal, j'avouerais, ce serait qu'elle parle un peu plus de foot ou de jeux vidéo, mais bon, ça, après, faudrait que je vive avec un mec, quoi, c'est pour ça.
9: Faut garder un peu de mystère aussi.

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1: 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Il est midi.
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4: Le Messenger, demandez le Messenger. Les nouvelles du jour, la chronique scientifique du professeur Schmidt. Les dernières pluies torrentielles ont fait des dégâts à Baltimore. La dernière histoire sulfureuse d'Edgar Poe, le masque de la mort rouge. Demandez le Messenger.
5: Le masque de la mort rouge.
6: La mort rouge avait pendant longtemps dépeuplé la contrée. Jamais peste ne fut si fatale, si horrible. Son avatar, c'était le sang, la rougeur et la hideur du sang. C'était des douleurs aiguës, un vertige soudain, et puis un suintement abondant par les pores et la dissolution de l'être. Des taches pourpres sur le corps, et spécialement sur le visage de la victime, la mettaient au banc de l'humanité et lui fermaient tout secours et toute sympathie. L'invasion, le progrès, le résultat de la maladie, tout cela était l'affaire d'une demi-heure.
7: Mais le prince Prospero était heureux et intrépide et sagace. Quand ses domaines furent à moitié dépeuplés, il convoqua un millier d'amis vigoureux et allègres de cœur, choisit parmi les chevaliers et les dames de sa cour, et se fit avec eux une retraite profonde dans une de ses abbayes fortifiées.
5: C'était un vaste et magnifique bâtiment, une création du prince, d'un goût excentrique et cependant grandiose.
8: Grâce à ses précautions, les courtisans pouvaient jeter le défi à la contagion. Le monde extérieur s'arrangerait comme il pourrait. En attendant, c'était folie de s'affliger ou de penser. Le prince avait pourvu à tous les moyens de plaisir. Il y avait des bouffons, il y avait des improvisateurs, des danseurs, des musiciens. Il y avait le beau sous toutes ses formes. Il y avait le vin. En dedans, il y avait toutes ces belles choses et la sécurité. Au dehors, la mort rouge.
9: Ce fut vers la fin du cinquième ou sixième mois de sa retraite, et pendant que le fléau sévissait au dehors avec le plus de rage, que le prince Prospero gratifia ses 1000 amis d'un bal masqué de la plus insolite magnificence.
5: Il avait à l'occasion de cette grande fête présidé en grande partie à la décoration mobilière des 7 salons. Et c'était son goût personnel qui avait commandé le style des travestissements. À coup sûr, c'était des conceptions grotesques. C'était éblouissant, étincelant. Il y avait du piquant et du fantastique.
7: Il y avait des figures vraiment arabesques, absurdement équipées, incongrûment bâties. Des fantaisies monstrueuses, comme la folie.
6: Il y avait du beau, du licencieux, du bizarre en quantité, tant soit peu du terrible et du dégoûtant à foison.
7: Bref, c'était comme une multitude de rêves qui se pavanaient ça et là dans les 7 salons. Et ces rêves se contorsionnaient en tous sens, prenant la couleur des chambres. Et l'on eût dit qu'ils exécutaient la musique avec leurs pieds et que les airs étranges de l'orchestre étaient l'écho de leurs pas.
5: Et de temps en temps, on entend sonner l'horloge d'ébène de la salle de velours. Et alors, pour un moment, tout s'arrête, tout se tait, excepté la voix de l'horloge. Les rêves sont glacés, paralysés dans leur posture. Mais les échos de la sonnerie s'évanouissent. Ils n'ont duré qu'un instant.
8: Et à peine ont-ils fui, qu'une hilarité légère et mal contenue circule partout. Et la musique s'enfle de nouveau, et les rêves revivent, et ils se tordent ça et là plus joyeusement que jamais, reflétant la couleur des fenêtres à travers lesquelles ruisselle le rayonnement des trépieds.
10: Et la fête tourbillonnait toujours lorsque s'éleva enfin le son de minuit de l'horloge. Alors, comme je l'ai dit,
9: La musique s'arrêta. Le tournoiement des valseurs fut suspendu. Il se fit partout, comme naguère, une anxieuse immobilité.
8: Mais le timbre de l'horloge avait cette fois 12 coups à sonner.
11: Et ce fut peut-être aussi pour cela que plusieurs personnes parmi cette foule, avant que les derniers échos du dernier coup fussent noyés dans le silence, avaient eu le temps de s'apercevoir de la présence d'un masque qui, jusque-là, n'avait aucunement attiré l'attention.
12: Et la nouvelle de cette intrusion s'étant répandue en un chuchotement à la ronde, il s'éleva de toute l'assemblée un bourdonnement, un murmure significatif d'étonnement et de désapprobation. Puis, finalement, de terreur, d'horreur et de dégoût.
13: Dans une réunion de fantômes telle que je l'ai décrite, il fallait sans doute une apparition bien extraordinaire pour causer une telle sensation. La licence carnavalesque de cette nuit était, il est vrai, à peu près illimitée. Mais le personnage en question avait dépassé l'extravagance d'un Hérode et franchi les bornes, cependant complaisantes, du décorum imposé par le prince.
14: Le personnage était grand et décharné, et enveloppé d'un suaire de la tête aux pieds. Le masque qui cachait le visage représentait si bien la physionomie d'un cadavre raidi que l'analyse la plus minutieuse aurait difficilement découvert d'artifice. Mais le masque avait été jusqu'à adopter le type de la mort rouge. Son vêtement était barbouillé de sang, et son large front, ainsi que tous les traits de sa face, étaient aspergés de l'épouvantable écarlate.
15: Quand les yeux du prince Prospero tombèrent sur cette figure de spectre, qui, d'un mouvement lent, solennel, emphatique, comme pour mieux soutenir son rôle, se promenait çà et là à travers les danseurs, on le vit d'abord convulsé par un violent frisson de terreur ou de dégoût. Mais une seconde après, son front s'empourpra de rage.
16: « Qui ose ? »
6: demanda-t-il d'une voix enrouée au courtisan debout près de lui.
16: « Qui ose nous insulter par cette ironie blasphématoire ? Emparez-vous de lui et démasquez-le, que nous sachions qui nous aurons à pendre au créneau au lever du soleil. »
12: Mais par suite d'une certaine terreur indéfinissable que l'audace insensée du masque avait inspirée à toute la société, il ne se trouva personne pour lui mettre la main dessus. Si bien que, ne trouvant aucun obstacle, il passa à 2 pas de la personne du prince. Il continua sa route sans interruption de ce même pas solennel et mesuré qui l'avait tout d'abord caractérisé.
15: Ce fut alors toutefois que le prince Prospero, exaspéré par la rage et la honte de sa lâcheté d'une minute, s'élança précipitamment à travers les 6 chambres, où nul ne le suivit. Car une terreur mortelle s'était emparée de tout le monde. Il brandissait un poignard nu et s'était approché impétueusement à une distance de 3 ou 4 pieds du fantôme qui battait en retraite, quand ce dernier, arrivé à l'extrémité de la salle de velours, se retourna brusquement et fit face à celui qui le poursuivait. Un cri aigu partit, et le poignard glissa avec un éclair sur le tapis funèbre où le prince Prospero tombait mort. Une seconde après.
9: Alors, invoquant le courage violent du désespoir, une foule de masques se précipita à la fois dans la chambre noire. Et, saisissant l'inconnu qui se tenait comme une grande statue droite et immobile dans l'ombre de l'horloge d'ébène, ils se sentirent suffoqués par une terreur sans nom. En voyant que sous le linceul et le masque cadavéreux, qu'ils avaient empoigné avec une si violente énergie, ne logeait aucune forme palpable.
5: On reconnut alors la présence de la mort rouge. Elle était venue comme un voleur de nuit, et tous les convives tombèrent un à un dans les salles de l'orgie, inondés d'une rosée sanglante. Et chacun mourut dans la posture désespérée de sa chute.
6: Et la vie de l'horloge d'ébène disparut avec celle du dernier de ces êtres joyeux. Et les flammes des trépieds expirèrent. Et les ténèbres, et la ruine, et la mort rouge, établir sur toute chose leur empire illimité.
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17: Bonjour Gary, alors quoi de neuf ce matin? Des nouvelles des siphonnés?
18: Ah Clark, je t'attendais. Le patron veut nous voir immédiatement.
17: Ouh, ça a l'air grave. À entendre ton ton,
18: Ce n'est pas le moment de plaisanter. Allez, allons-y.
17: Entrez, entrez. Ah, messieurs, fermez la porte, merci.
18: Prenez place.
17: Bonjour patron. Vous souhaitez nous voir ?
19: Oui, figurez-vous que les comités chrétiens, comités des femmes et comités pour la protection des animaux se liguent contre le journal et intentent un procès à Edgar Poe et à moi-même.
18: Oh les vaches ! Quand elles en parlaient, je ne les ai pas crues, mais si, ils le font.
17: Vous n'allez pas vous laisser faire, patron ?
19: Bah bien sûr que non, Clark, mais tout ceci me fatigue.
18: Ouais, y a de quoi ? C'est la dernière histoire qui est en cause.
19: Oui, oui, et toutes celles que nous avons publiées.
17: Mais il y en a eu des rigolotes dans l'eau.
19: Ça ne rachète pas celles qui ont choqué ces braves gens. Quoi qu'il en soit, nous verrons bien. Mais comme on ne peut pas arrêter le journal brutalement, nous publierons la dernière histoire cette semaine en précisant que c'est la dernière. D'ailleurs, Poe est engagé à San Francisco dans le Newspapers.
18: Ah, ok. Donc, on publie la dernière histoire. Une horrible, j'espère.
17: Oui, avec du sang et des assassins.
19: Non, pas du tout.
18: Quoi alors ?
17: Bah oui, quoi alors ?
19: Cette fois-ci, messieurs, nous serons chez les fous.
18: Les dingues ?
17: Ah bah ça va pas trop nous changer avec les folles qui viennent nous voir, hein.
19: Bien, Osman, voici le texte.
18: Le système du docteur Goudron et du professeur Plume.
17: Oh, quel titre ! C'est plutôt marrant.
19: Oui, c'est assez surprenant, mais lisez-le avant.
18: On n'a pas trop le temps, là.
17: Exact. Il y a toute la mise en page à faire, les plaques à préparer, et je dois terminer la mise en forme de la rubrique scientifique.
19: Parfait. Eh bien, messieurs, au travail.

0: Mesdames, si je vous ai demandé de venir, c'est pour connaître vos positions par rapport au procès que nous voulons intenter au Messenger, à Monsieur White et à cet Edgar Poe, qu'on n'a jamais vu d'ailleurs, à se demander s'il existe.
1: Pour moi, c'est clair. Il faut faire interdire ces histoires lugubres et démoniaques.
2: C'est évident, Henriette. Mais après réflexion, est-ce vraiment la seule chose à faire ? Un procès, c'est long.
0: Oui, Ashley, bien sûr, cela peut être long, mais on ne peut laisser le Messenger continuer ses publications.
1: À moins que notre cher Ashley ait un faible pour le directeur de publication, Gary Osmond.
2: Non, mais Henriette, qu'est-ce que tu racontes? Et puis de toute façon, ma vie privée ne te regarde pas.
0: Bon, s'il vous plaît, laissons ces querelles de côté, voulez-vous? Que faisons-nous avec le Messenger?
3: Je pense qu'il ne faut pas les attaquer en justice.
0: Tiens, ma fille, tu prends la parole. C'est vrai qu'on ne t'entend pas beaucoup.
3: C'est parce que ma mère, vous ne me laissez pas beaucoup de place pour m'exprimer.
0: Oui, bon, nous t'écoutons.
3: Il me semble que Monsieur White soit un homme d'influence et connaît bien les magistrats et avocats des tribunaux.
1: Cindy, je te rappelle que mon mari est sénateur. Et des magistrats, il en connaît aussi. Ils déjeunent ensemble et vont à la pêche le dimanche.
2: Oui, mon mari également est très influent. Nous avons bâti nos vies sur leur situation, ne l'oublions pas.
0: Oui. C'est certain, Ashley, mais derrière chaque grand homme, il y a une femme non moins grande.
1: Oh, bien dit, l'évidence bien même dit. L'évidence même. Sans nous, ces pauvres chéris seraient encore chez leur maman.
3: J'ai appris que Edgar Poe allait quitter le Messenger.
0: Que dis-tu? De qui tiens-tu ça?
3: De Monsieur White lui-même.
0: Tu connais Monsieur White? Je veux dire, tu le vois en dehors de nos visites au journal?
1: Je vois que notre pauvre Daisy n'est pas au courant.
0: Pas la peine de parler si bas, je t'ai entendu, Henriette. Au courant de quoi?
2: De la liaison entre ta fille et moi.
0: Quoi? Quelle horreur!
2: Horreur, horreur! Il est pas si mal que ça, cet homme.
0: Mais la différence d'âge, enfin la différence d'âge!
1: 20 ans tout au plus!
0: Mais c'est énorme!
3: Énorme? Parce qu'avec toi et papa, il n'y a pas de différence d'âge, peut-être?
0: Ce n'est pas la même chose, il s'agit de ton père.
3: Si, c'est la même chose. Vous avez 19 ans de différence.
0: Tais-toi, tais-toi!
1: Allons, allons, calmez-vous, je vous en prie. Des histoires d'amour ou de flirt sont naturelles chez les jeunes gens. Daisy, votre fille semble heureuse de cette rencontre avec White.
0: Pardon, pardon, Cindy, excuse-moi.
3: T'en fais pas, maman, ça va.
2: Oh, l'amour, l'amour. Quelle folie nous fais-tu faire?
1: Fais-tu faire? Bravo, Ashley, ta grammaticale est impeccable. Oh, alors, où en étions-nous?
2: Cindy nous apprenait qu'Edgar Poe allait quitter le Messenger.
0: Eh bien, ça, c'est plutôt une bonne nouvelle.
1: Dans ce cas, inutile d'attaquer le Messenger en justice.
3: Je crois que c'est plus sage.
0: Tu as sans doute raison, ma fille.
2: Oui, Cindy a raison. Nous allons entrer dans des procédures qui ne nous laisseront pas de répit et je crains que Monsieur White ne nous fasse pas de cadeau.
1: Sauf à Cindy.
3: Oh, ça va, vous êtes jalouse, Henriette, parce que vous n'en avez pas d'amant. Oh,
1: mais enfin, Cindy. Oh, laissez-moi tranquille.
0: Cindy.
2: En tout cas, il est certain que si nous laissons tomber les accusations contre les histoires d'Edgar Poe, nous pourrons nous rendre au journal librement. Pour y déposer des petites annonces ou autres et...
1: Et pour voir Gary Osmond?
2: Oui, peut-être.
0: Ah, l'amour! L'amour! Que nous fais-tu faire?

0: Et imaginé par Olivier Raymond. Un programme CAMCF à suivre.
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2: Comme je visitais les provinces de l'extrême sud de la France, ma route me conduisit à quelques miles d'une certaine maison de santé, ou hospice particulier de fous, dont j'avais beaucoup entendu parler à Paris par des médecins, mes amis. Comme je n'avais jamais visité un lieu de cette espèce, je jugeais l'occasion trop bonne pour la négliger et je le proposai à mon compagnon de voyage, un gentleman dont j'avais fait par hasard la connaissance quelques jours auparavant. Mon ami, je vous propose de faire un détour vers la maison de santé dont j'ai entendu parler et qui se trouve non loin d'ici, pendant une heure à peu près, et d'examiner l'établissement. Qu'en dites-vous ?
3: Non, je refuse. D'abord, je suis très pressé, et ensuite, la vue d'un aliéné m'inspire une certaine horreur. Mais je vous prie cependant de ne pas sacrifier votre curiosité pour moi. Je continuerai à chevaucher en avant et tout doucement. Ainsi, vous pourrez me rattraper dans la journée, ou à tout hasard, demain.
2: Oui, je comprends, mais j'ai peur d'éprouver quelques difficultés à pénétrer dans le lieu sans recommandation.
3: En effet, à moins de connaître personnellement M. Maillard, le directeur, ou sans posséder quelques lettres d'introduction, il pourrait bien s'élever quelques difficultés, parce que les règlements de ces maisons particulières de fous sont beaucoup plus sévères que ceux des hospices publics. Quant à moi, il se trouve que j'avais fait quelques années auparavant la connaissance de M. Maillard, et disons que je pourrais vous accompagner jusqu'à la porte, mais je ne rentre pas. Ma répugnance envers ces pauvres fous est trop grande.
2: Je vous remercie. Nous détournant de la grande route, nous entrâmes dans un chemin de traverse gazonné, qui, au bout d'une demi-heure, se perdait presque dans un bois épais, recouvrant la base d'une montagne. Nous avions fait environ 2 miles à travers ce bois humide et sombre, quand enfin la maison de santé nous apparut. C'était un fantastique château très abîmé, et qui, à en juger par son air de vétusté et de délabrement, devait être à peine habitable. Son aspect me pénétra d'une véritable terreur. Et, arrêtant mon cheval, je sentis presque l'envie de tourner bride. Cependant, j'eus bientôt honte de ma faiblesse, et je continuai. Comme nous nous dirigions vers la grande porte, je m'aperçus qu'elle était entrebâillée, et je vis une figure d'homme qui regardait à travers. Un instant après, cet homme s'avançait et accostait mon compagnon.
4: « Ah, mon cher Harry, bonjour. Comment allez-vous ? Descendez de votre cheval, je vous en prie. »«
3: Bonjour, monsieur Maillard. Non, merci, je ne reste pas. Permettez-moi de vous présenter monsieur Charles Penwick. Je lui ai promis de l'amener jusqu'à votre établissement, qu'il aimerait visiter si vous le permettez, bien sûr. »«
4: Mais oui, je permets. Entrez donc, monsieur Penwick. »

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0: Le directeur m'introduisit dans un petit parloir excessivement soigné, contenant, entre autres indices d'un goût raffiné, force livres, des dessins, des vases de fleurs et des instruments de musique. Un bon feu flambait joyeusement dans la cheminée. Au piano, chantant un air de Bellini, était assise une jeune et très belle femme qui, à mon arrivée, s'interrompit et me reçut avec une gracieuse courtoisie.
1: Bonjour, monsieur, je suis enchantée de faire votre connaissance.
0: Moi de même, mademoiselle, moi de même. Elle parlait à voix basse, et il y avait dans toutes ses manières quelque chose de mortifié. Je crus voir aussi des traces de chagrin dans tout son visage, dont la pâleur excessive n'était pas, selon moi du moins, sans quelque agrément. Elle était en grand deuil d'ailleurs, et elle éveilla dans mon cœur un sentiment combiné de respect, d'intérêt et d'admiration. J'avais entendu dire à Paris que l'établissement de M. Maillard était organisé d'après ce qu'on nomme vulgairement le système de la douceur, qu'on y évitait l'emploi de tous les châtiments, qu'on avait même recours à la réclusion que fort rarement, que les malades, surveillés secrètement, jouissaient en apparence d'une grande liberté et qu'ils pouvaient, pour la plupart, circuler à travers la maison et les jardins, dans la tenue ordinaire des personnes qui sont dans leur bon sens. Tous ces détails restant présents à mon esprit, je prenais bien garde à tout ce que je pouvais dire devant la jeune dame, car rien ne m'assurait qu'elle eût toute sa raison. Et il y avait dans ses yeux un certain éclat inquiet qui m'induisait presque à croire qu'elle ne l'avait pas. Je restreignis donc mes observations à des sujets généraux, ou à ceux que je jugeais incapables de déplaire à une folle, ou même de l'exciter. Elle répondit à tout ce que je dis d'une manière parfaitement sensée, et même ses observations personnelles étaient marquées du plus solide bon sens.
1: Vous aimez la musique, monsieur ?
0: Oui, je l'adore.
1: Et le piano ? Vous aimez le piano ?
0: Mais bien sûr. Et mille pardons, je vous ai interrompu. Un air de Bellini, je crois.
1: Oui, c'est un air de Bellini. Vous aimez ?
0: La dame, peu de temps après, quitta le parloir. Quand elle fut partie, je tournai les yeux vers mon hôte d'une manière interrogative.
2: Non, oh non, non, c'est une personne de ma famille. Une nièce, ma nièce. Une femme accomplie d'ailleurs.
0: Je vous demande mille pardons de mon soupçon. Mais vous saurez bien vous-même m'excuser. L'excellente administration de votre maison est bien connue à Paris et je pensais qu'il serait possible. Après tout, vous comprenez...
2: Oui, n'en parlons plus. Ou plutôt, c'est moi qui devrais vous remercier pour la très louable prudence que vous avez montrée. Nous trouvons rarement autant de prévoyance chez les jeunes gens. Et plus d'une fois, nous avons vu se produire de déplorables accidents par l'étourderie de nos visiteurs. Lors de l'application de mon premier système, et quand mes malades avaient le privilège de se promener partout à leur volonté, ils étaient quelquefois jetés dans des crises dangereuses par des personnes irréfléchies, invitées à examiner notre établissement. J'ai donc été contraint d'imposer un rigoureux système d'exclusion. Et désormais, nul n'a pu obtenir accès chez nous sur la discrétion de qui je ne puisse pas compter.
0: Lors de l'application de votre premier système ? Dois-je entendre par là que le système de douceur dont on m'a tant parlé a cessé d'être appliqué chez vous ?
2: Il y a maintenant quelques semaines que nous avons décidé de l'abandonner à tout jamais.
3: À suivre.
4: Venez, entrez, entrez donc, que je vous fasse visiter cet endroit si folichon. On commence à nous envier. Ici, on guérit les gens qui sont devenus déments. Nous pratiquons des traitements, mais rien.

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2: Dois-je entendre par là que le système de douceur dont on m'a tant parlé a cessé d'être appliqué chez vous ?
3: Il y a maintenant quelques semaines que nous avons décidé de l'abandonner à tout jamais.
2: En vérité, vous m'étonnez.
3: Nous avons jugé absolument nécessaire de revenir aux vieux errements. Le système de douceur était un effrayant danger de tous les instants. Et ses avantages ont été estimés à un trop haut prix. Je crois, monsieur, que si jamais épreuve loyale a été faite, c'est dans cette maison même. Nous avons fait tout ce que pouvait raisonnablement suggérer l'humanité. Je suis fâché que vous ne nous ayez pas rendu visite à une époque antérieure. Vous auriez pu juger la question par vous-même. Mais je suppose que vous êtes bien au courant du traitement par la douceur dans tous ses détails.
2: Pas absolument. Ce que j'en connais, je le tiens de troisième ou de quatrième main.
3: Je définirai donc le système en termes généraux. Un système où le malade était ménagé. Un système de laisser-faire. Nous ne contredisions aucune des fantaisies qui entraient dans la cervelle du malade. Au contraire, non seulement nous nous y prêtions, mais encore nous l'encouragions. Et c'est ainsi que nous avons pu opérer un grand nombre de cures radicales. Il n'y a pas de raisonnement qui touche autant la raison affaiblie d'un fou que la réduction à l'absurde. Nous avons eu des hommes, par exemple, qui se croyaient poulets. Le traitement consistait en ce cas à reconnaître, à accepter le cas comme un fait positif. Accuser le malade de stupidité en ce qu'il ne reconnaissait pas suffisamment son cas comme fait positif. Et dès lors, à lui refuser pendant une semaine toute autre nourriture que celle qui appartient proprement à un poulet. Grâce à cette méthode, il suffisait d'un peu de grain et de gravier pour opérer des miracles.
2: Mais cette espèce d'acquiescement de votre part à la monomanie, était-ce tout ?
3: Non pas. Nous avions grande foi aussi dans les amusements de nature simple, tels que la musique, la danse, les exercices gymnastiques en général, les cartes, certaines classes de livres, etc., etc. Nous faisions semblant de traiter chaque individu pour une affection physique ordinaire, et le mot « folie » n'était jamais prononcé. Un point de grande importance était de donner à chaque fou la charge de surveiller les actions de tous les autres. Mettre sa confiance dans l'intelligence ou la discrétion d'un fou, c'est le gagner corps et âme.
2: Et vous n'aviez de punition d'aucune sorte ?
3: D'aucune.
2: Et vous n'enfermiez jamais vos malades ?
3: Très rarement. De temps à autre, la maladie de quelqu'un d'individu s'élevant jusqu'à une crise ou tournant soudainement à la fureur. Nous le transportions dans une cellule secrète de peur que le désordre de son esprit n'affectât les autres. Et nous le gardions ainsi jusqu'au moment où nous pouvions le renvoyer à ses parents ou à ses amis. Car nous n'avions rien à faire avec le fou furieux. D'ordinaire, il est transféré dans les hospices publics.
2: Et maintenant, vous avez changé tout cela. Et vous croyez avoir fait pour le mieux ?
3: Ah, décidément oui. Le système avait ses inconvénients et même ses dangers. Actuellement, il est, oh, Dieu merci, condamné dans toutes les maisons de santé de France.
2: Je suis très surpris de ce que vous m'apprenez, car je considérais comme certain qu'il n'existe pas d'autre méthode de traitement de la folie actuellement en vigueur dans toute l'étendue du pays.
3: Vous êtes encore jeune, mon ami. Mais le temps viendra où vous apprendrez à juger par vous-même tout ce qui se passe dans le monde, sans vous fier au bavardage d'autrui. Ne croyez rien de ce que vous entendez dire, et ne croyez que la moitié de ce que vous voyez. Or, relativement à nos maisons de santé, il est clair que quelque ignare s'est joué de vous. Après le dîner, cependant, quand vous serez suffisamment remis de la fatigue de votre voyage, je serai heureux de vous promener à travers la maison et de vous faire apprécier un système qui, dans mon opinion et dans celle de toutes les personnes qui ont pu en voir les résultats, est incomparablement le plus efficace de tous ceux imaginés jusqu'à présent.
2: C'est votre propre système ? Un système de votre invention ?
3: Je suis fier d'avouer que c'est bien le mien. Au moins dans une certaine mesure.
2: Je conversais ainsi avec M. Maillard une heure ou deux, pendant lesquelles il me montra les jardins et les cultures de l'établissement.
3: Je ne puis pas vous laisser voir mes malades immédiatement. Pour un esprit sensitif, il y a toujours quelque chose de plus ou moins répugnant dans ces sortes d'exhibitions. Et je ne veux pas vous priver de votre appétit pour le dîner. Car nous dînerons ensemble. Je puis vous offrir du veau à la Sainte Ménéhould, des choux-fleurs à la sauce veloutée. Après cela, un verre de Clos Vougeot. Vos nerfs alors seront suffisamment raffermis.
4: Oui.
3: Approchez, je vous en prie. On ne vous fera aucun mal. Puis-je vous offrir un whisky, car je vous trouve un peu pâle. La complainte des cerveaux n'a plus de secret pour nous. Qu'il soit petit, qu'il soit gros, on peut s'occuper de vous.

0: Par ici, laissez-vous faire. Notre système est au point. Vous verrez, il va vous plaire. Vous en sortirez plus sain. Ma méthode est sans appel. Elle consiste à rester sage, comme le commun des mortels. Rien ne se voit sur le visage.
1: À 6 heures, on annonça le dîner. Et mon hôte m'introduisit dans une vaste salle à manger, où était rassemblée une nombreuse compagnie. 25 ou 30 personnes en tout. La table était splendidement servie. Elle était couverte de vaisselle plate et surchargée de toutes sortes de friandises. C'était une profusion absolument barbare. Jamais de mon vivant, je n'avais contemplé un si monstrueux étalage, un si extravagant gaspillage de toutes les bonnes choses de la vie. La conversation, cependant, était animée et générale. Les dames, selon leur habitude, parlaient beaucoup. Je vis bientôt que la société était composée presque entièrement de gens bien élevés et mon hôte était à lui seul un trésor de joyeuses anecdotes. Il semblait assez volontiers disposé à parler de sa position de directeur d'une maison de santé.
0: Regardez tous mes convives. Ils se tiennent bien à table, car ils réapprennent à vivre. Loin des cachots lamentables. Nos fous ont pris les commandes, enfermé les surveillants. Notre victoire est très grande. Ce sont eux les fous maintenant.
1: Et à ma grande surprise, la folie elle-même devint le thème de causerie favori de tous les convives.
2: Nous avions ici autrefois une gaillarde qui se croyait théière. Et soit dit en passant, n'est-ce pas chose remarquable que cette lubie particulière entre si souvent dans la cervelle des fous? Il n'y a peut-être pas en France un hospice d'aliénés qui ne puisse fournir une théière humaine. Notre-Dame était une théière de fabrique anglaise et elle avait soin de se polir elle-même tous les matins avec une peau de daim et du blanc d'Espagne.
3: Et puis, nous avons eu, il n'y a pas bien longtemps, un individu qui s'était fourré dans la tête qu'il était un âne. Ce qui, métaphoriquement parlant, direz-vous, était parfaitement vrai. C'était un malade très fatigant, et nous avions beaucoup de peine à l'empêcher de dépasser toutes les bornes. Pendant un assez long temps, il ne voulut manger que des chardons. Mais nous l'avons bientôt guéri de cette idée, en insistant pour qu'il ne mangeât pas autre chose. Il était sans cesse occupé à ruer avec ses talons. Comme ça, tenez, comme ça, voilà.
4: Monsieur de Coq, je vous serais bien obligé si vous pouviez vous contenir. Gardez, s'il vous plaît, vos coups de pied pour vous. Vous abîmez ma robe de brocart. Est-il indispensable, je vous prie, d'illustrer une observation d'une manière aussi matérielle? Notre ami que voici vous comprendra tout aussi bien sans cette démonstration physique.
3: Mille pardons, mademoiselle, mille pardons. Je n'avais pas l'intention de vous offenser. Mademoiselle Laplace, monsieur de Coq sollicite l'honneur de prendre le vin avec vous.
1: Alors, monsieur de Coq s'inclina, baisa cérémonieusement sa propre main et prit le vin avec mademoiselle Laplace.
4: Votre jeu est tout à fait nature, aussi vrai que je vis.
5: Permettez-moi, mon ami, permettez-moi de vous envoyer un morceau de ce veau à la Sainte Ménéhulde. Vous le trouverez particulièrement délicat.
1: Trois vigoureux domestiques avaient réussi à déposer sans accident sur la table un énorme plat. Non, je vous remercie. Pour dire la vérité, je n'ai pas un faible bien déterminé pour le veau à la sainte... Comment dites-vous? Car je ne trouve pas généralement qu'il me réussisse. Je vous prierai de faire changer cette assiette et de me permettre d'essayer un peu du lapin. Il y avait sur la table quelques plats latéraux, contenant ce qui me semblait être du lapin ordinaire à la française.
5: Pierre, changez l'assiette de monsieur et donnez-lui un morceau de ce lapin au chat.
1: De ce... Quoi?
5: De ce lapin au chat.
1: Eh bien, je vous remercie. Toute réflexion faite, non. Je vais me servir moi-même un peu de jambon. En vérité, pensais-je, on ne sait pas ce qu'on mange à la table de ces gens de province. Je ne veux pas goûter de leur lapin au chat, pas plus, et pour la même raison que je ne voudrais de leur chat au lapin.
6: Et puis, entre autres bizarreries, nous avons eu, à une certaine époque, un malade qui s'obstinait à se croire un fromage de Cordoue et qui se promenait partout, un couteau à la main, invitant ses amis à couper, seulement pour y goûter, un petit morceau de sa cuisse.
7: C'était sans doute un grand fou, mais il n'est pas à comparer à un individu que nous avons tous connu, à l'exception de ce gentleman étranger. Je veux parler de l'homme qui se prenait pour une bouteille de champagne et qui partait toujours avec un pan, pan et un pssst de cette manière. Écoutez bien.
2: Il y avait aussi une imbécile qui se croyait une grenouille. Animal auquel, pour le dire en passant, elle ressemblait considérablement. Je voudrais que vous l'eussiez vue, monsieur. Ça vous aurait fait du bien au cœur de voir les airs naturels qu'elle prenait. Monsieur, si cette femme n'était pas une grenouille, je puis dire que c'est un grand malheur qu'il ne le fût pas. Son coassement était à peu près cela. C'était vraiment la plus belle note du monde, un si bémol. Et quand elle plaçait ses coudes sur la table de cette façon, après avoir pris un ou deux verres de vin et qu'elle distendait sa bouche ainsi, et qu'elle roulait ses yeux comme ça, et puis qu'elle les faisait clignoter avec une excessive rapidité comme ça, voyez-vous, eh bien monsieur, je puis vous affirmer de la manière la plus positive que vous seriez tombé en extase devant le génie de cette femme.
1: Je n'en doute pas.
8: Et il y avait aussi Petit Gaillard, qui se croyait une pincée de tabac et qui était désolé de ne pouvoir se prendre lui-même entre son index et son pouce.
9: Nous avons eu aussi Jules Desoulières, qui était vraiment un singulier génie, et qui devint fou à l'idée qu'il était une citrouille. Il persécutait sans cesse le cuisinier pour se faire mettre en pâté, chose à laquelle le cuisinier se refusait avec indignation. Pour ma part, je n'affirmerai pas qu'une tourte à la Desoulières ne fut un mets des plus délicats, en vérité.
1: Vous m'étonnez. Et je regardais Monsieur Maillard d'un air interrogatif.
5: Excellent. En vérité, il ne faut pas vous étonner, mon ami. Notre ami est un original, un farceur. Il ne faut pas prendre à la lettre ce qu'il dit.
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14: Oh, mais nous avons connu aussi Buffon le Grand, un autre personnage très extraordinaire dans son genre. Il eut le cerveau dérangé, se figura qu'il était possesseur de deux têtes. Il affirmait que l'une d'elles était celle de Cicéron. Quant à l'autre, il se la figurait composite, étant celle de Démosthène depuis le haut du front jusqu'à la bouche, et celle de Lord Brotham depuis la bouche jusqu'au bas du menton. Il ne serait pas impossible qu'il se trompât, mais il vous aurait convaincu qu'il avait raison, car c'était un homme d'une grande éloquence. Il avait une véritable passion pour l'art oratoire et ne pouvait se retenir de la montrer. Par exemple, il avait l'habitude de sauter ainsi sur la table et puis...
15: Et puis, il y a eu Boulard aussi, le Toton. Je l'appelle le Toton parce qu'il fut pris en réalité de la manie singulière, peut-être, mais non absolument déraisonnable, de se croire métamorphosé en Toton. Vous auriez crevé de rire à le voir tourner. Il pirouettait à l'heure sur un seul talon de cette façon, vous voyez.
16: Mais alors, votre monsieur Boulard était un fou. Et un fou très bête, pour le moins. Car, permettez-moi de vous le demander, qui a jamais entendu parler d'un toton humain? La chose est absurde. Madame Joyeuse était une personne plus sensée, comme vous savez. Elle avait aussi sa lubie, mais une inspirée par le sens commun et qui procurait du plaisir à tous ceux qui avaient l'honneur de la connaître. Elle avait découvert, après mûre réflexion, qu'elle avait été, par accident, changée en jeune coq. Mais en tant que coq, elle se conduisait normalement. Elle battait des ailes, comme ça, avec un effort prodigieux. Et quant à son chant, oh, il était délicieux.
5: Madame Joyeuse, je vous prie de bien vouloir vous contenir. Si vous ne voulez pas vous conduire décemment comme une dame doit le faire, vous pouvez quitter la table immédiatement, à votre choix.
1: La dame, que je fus très étonné d'entendre nommer Madame Joyeuse, après la description de Madame Joyeuse qu'elle-même venait de faire, rougit jusqu'aux sourcils et sembla même profondément humiliée de la réprimande. Elle baissa la tête et ne répondit pas une seule syllabe. Mais une autre dame, plus jeune, reprit le sujet de conversation en train. C'était ma belle jeune fille du parloir.
17: Oh, Madame Joyeuse était une folle! Mais il y avait en somme beaucoup de sens dans l'opinion de Jenny Salsafette. C'était une très belle jeune dame, d'un air contrit et modeste, qui jugeait la mode ordinaire de s'habiller très indécente, et qui voulait toujours se vêtir en se mettant hors de ses habits au lieu de se mettre dedans. C'est une chose bien facile à faire, après tout. Vous n'avez qu'à faire comme ça, et puis comme ça, et puis ensuite, et enfin...
4: Mon Dieu, mon Dieu.
5: Oh, mademoiselle Salsafette, que faites-vous?
4: Que faites-vous enfin, arrêter, enfin.
17: Voilà.
5: Assez,
4: assez.
1: Et quelques personnes s'élançaient déjà de leur chaise pour empêcher Mlle Salsafette de se mettre sur le pied d'égalité avec la Vénus de Médicis. Quand le résultat désirable fut soudainement et efficacement amené par une suite de grands cris ou de hurlements, mes nerfs furent, pour dire vrai, très affectés par ces hurlements. Mais quant aux autres convives, ils me firent pitié. Ils devinrent tous pâles comme des cadavres. À cet apaisement apparent de la tempête, toute la compagnie reprit immédiatement ses esprits et l'animation et les anecdotes recommencèrent de plus belle. Je me hasardai alors à demander quelle était la cause de ce trouble.
5: Une pure bagatelle. Nous sommes blasés là-dessus. Et nous nous en inquiétons vraiment fort peu. Les fous à des intervalles réguliers se mettent à hurler de concert, l'un excitant l'autre, comme il arrive parfois la nuit dans une meute de chiens. Il arrive aussi de temps en temps que ce concert de hurlements soit suivi d'un effort simultané de tous pour s'évader. Dans ce cas, il y a naturellement lieu à quelques appréhensions.
1: Et combien en avez-vous maintenant d'emprisonnés ?
5: Pour le moment, nous n'en avons pas plus de 10 en tout.
1: Principalement des femmes, je suppose.
5: Oh non ! Tous des hommes, et de vigoureux gaillards, je puis vous l'affirmer.
1: En vérité, j'avais toujours entendu dire que la majorité des fous appartenaient au sexe aimable.
5: En général, oui, mais pas toujours. Il y a quelque temps, nous avions ici environ 27 malades. Et sur ce nombre, il n'y avait pas moins de 18 femmes. Mais depuis peu, les choses ont beaucoup changé, comme vous voyez.
3: Oui, ont beaucoup changé, comme vous voyez.
18: Oui, ont beaucoup changé, comme vous voyez.
5: Retenez vos langues, entendez-vous?
11: Par ici, laissez-vous faire. Notre système est au point. Vous verrez, il va vous plaire. Vous en sortirez plus sain. Ma méthode est sans appel. Elle consiste à rester sage. Comme le commun des mortels, rien ne se voit sur le visage.
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1: Et cette dame, Monsieur Maillard, cette excellente dame qui parlait tout à l'heure et qui nous lançait son coquerico, elle est, je présume, inoffensive. Tout à fait inoffensive, hein.
5: Inoffensive? Mais comment que voulez-vous dire?
1: Elle n'est que légèrement atteinte. Je suppose qu'elle n'est pas particulièrement dangereusement affectée, hein.
5: Mon Dieu, qu'imaginez-vous là? Cette dame, ma vieille et particulière amie, Madame Joyeuse, à l'esprit aussi sain que moi-même. Elle a ses petites excentricités sans doute, mais vous savez, toutes les vieilles femmes, toutes les très vieilles femmes, sont plus ou moins excentriques.
1: Sans doute, sans doute. Et le reste de ces dames et de ces messieurs?
5: Tous sont mes amis et mes gardiens. Mes excellents amis et mes aides.
1: Quoi? Eux tous? Et les femmes aussi, sans exception?
5: Assurément. Nous ne pourrions rien faire sans les femmes. Ce sont les meilleurs infirmiers du monde pour les fous. Elles ont une manière à elles, vous savez. Leurs yeux produisent des effets merveilleux. Quelque chose comme la fascination du serpent, vous savez.
1: Certainement, certainement. Elles se conduisent d'une façon un peu bizarre, n'est-ce pas? Elles ont quelque chose d'original, hein, ne trouvez-vous pas?
5: Bizarre? Original? Quoi, vraiment, vous pensez ainsi? À vrai dire, nous ne sommes pas bégueules dans le midi. Nous faisons assez volontiers tout ce qui nous plaît. Nous jouissons de la vie. Et toutes ces habitudes-là, vous comprenez?
1: Parfaitement, parfaitement.
5: Et puis, ce Clos Vougeot est peut-être un peu capiteux, vous comprenez? Un peu chaud, n'est-ce pas?
1: Certainement, certainement. Par parenthèse, monsieur, ne vous ai-je pas entendu dire que le système adopté par vous, à la place du fameux système de douceur, était d'une rigoureuse sévérité?
5: Nullement. La réclusion est nécessairement rigoureuse, mais le traitement médical, je veux dire, est plutôt agréable pour les malades.
1: Et le nouveau système est de votre invention?
5: Pas absolument. Quelques parties du système doivent être attribuées au professeur Goudron, dont vous avez nécessairement entendu parler. Il y a dans mon plan des modifications que je suis heureux de reconnaître comme appartenant de droit aux célèbres plumes que vous avez eu l'honneur, si je ne me trompe, de connaître intimement.
1: Je suis bien honteux d'avouer que jusqu'ici, je n'avais jamais entendu prononcer les noms de ces messieurs.
5: Bonté divine! Il est probable que je vous ai mal compris. Vous n'avez pas voulu dire, n'est-ce pas, que vous n'avez jamais, oui, parlé de l'érudit docteur Goudron, ni du fameux professeur Plume.
11: Venez, entrez, entrez donc, que je vous fasse visiter cet endroit si folichon qu'on commence à nous envier. Ici, on guérit les gens qui sont devenus déments. Nous pratiquons des traitements

0: continuions notre dialogue à tue-tête. Une parole prononcée sur le diapason ordinaire n'avait pas plus de chance d'être entendue que la voix d'un poisson au fond du Niagara.
1: Monsieur, vous me parliez avant le dîner du danger impliqué dans l'ancien système de douceur. Qu'en est-il ?
2: Oui, il y avait quelquefois un très grand danger. Il n'est pas possible de se rendre compte des caprices des fous. Et dans mon opinion, aussi bien que dans celle du docteur Goudron et celle du professeur Plume, il n'est jamais prudent de les laisser se promener librement et sans surveillant. Un fou peut être...

0: Mais le danger, mon cher monsieur, le danger dont vous me parliez, d'après votre propre expérience, depuis que cette maison est sous votre contrôle, avez-vous eu une raison matérielle, positive, de considérer la liberté comme périlleuse dans un cas de folie ?
1: Quoi, ici ? D'après mon expérience ? Certes, je peux répondre oui ! Par exemple, il n'y a pas très longtemps de cela, une singulière circonstance s'est présentée dans cette maison même. Le système de douceur, vous le savez, était alors en usage. Et les malades étaient en liberté. Ils se comportaient remarquablement bien. À ce point que toute personne de sens aurait pu tirer d'une si belle sagesse la preuve qu'il se brassait parmi ces gaillards quelques plans démoniaques. Et en effet, un beau matin, les gardiens se trouvèrent pieds et poings liés et jetés dans des cabanons où ils furent surveillés comme fous par les fous eux-mêmes. Il avait usurpé les fonctions de gardien.
0: Oh, que me dites-vous là ? Mais je n'ai jamais de ma vie entendu parler d'une telle absurdité.
1: Mais c'est un fait ! Tout cela arriva grâce à un sot animal, un fou qui s'était, je ne sais comment, fourré dans la tête qu'il était inventeur du meilleur système de gouvernement dont on n'eût jamais ouï parler. Gouvernement de fous, bien entendu. Il désirait, je suppose, faire une épreuve de son invention et ainsi persuada les autres malades de se joindre à lui dans une conspiration pour renverser le pouvoir régnant.
0: Et il a réellement réussi ?
1: Parfaitement ! Les gardiens et les gardés eurent à troquer leurs places respectives.
2: Vous venez d'entendre Le monde extraordinaire d'Edgar Poe.

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1: 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Il est 13h.
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Ella Fitzgerald, Count Basie, Zemzerais, de Maceo Pinkar et de William Tracé. Album Ella and Basie, label Verve, 16 juillet 1963, au studio AER à New York. Count Basie au piano et la direction du Big Band, bien sûr, et puis les arrangements étaient de Quincy Jones.

Le chanteur et guitariste Little Milton, Stormy Monday, composition de T-Bone Walker, album The Best of Chess, label Chess Records et Vogue, juillet 1966 à Chicago, Paul Wright, arrangement et direction.

Trio Colas, Body and Soul, album Trio Colas, label Jazz Records, 30 janvier 1989 au studio Carfat à Ivry, dans le 9-4, Nicolas Montier, saxo ténor, Stan Laferrière à la guitare et Pierre Mingour à la contrebasse.

0: Louisiana, Benoît Blueboy.
1: The duo Louisiana de Benoît Billon, album The duo, label Boustac 1998 au festival de la BD à Tram-la-Bulle à Tramelan en Suisse. Pascal Michaelian à l'harmonica et au chant, Claude Langlois au dobro. 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

Le pianiste Horace Silver, Brother John, hein, Brother Gin, de ses compositions, album Prescription for the Blues, label Impulse 1997. Il y avait Ron Carter à la contrebasse, Louis Hayes à la batterie.

Un guitariste Biri Lillagren, Stella Bastaillart de Victor Young, album Storyteller, label Naïve, janvier 2018 au studio Sextant, Malakoff 9-2. L'ingénieur du son était Vincent Mahé. Larry Grenadier à la contrebasse et Mino Sénélu aux percussions.

Lionel et Stéphane Belmondo Quintet, Sweet and Lovely de Georges Arnhem. Album Belmondo Quintet, label Jazz à Reims, OMD, 11 mars 1993. Au studio Acousti, rue de Seine, à Paris dans le 6e, l'ingénieur du son était Alain Cluzeau. Lionel Belmondo, sax ténor, Stéphane Belmondo, la trompette, Henri Florence, piano, Thomas Abramery, contrebasse, Jean-Pierre Arnaud, à la batterie. C'était leur premier album.

Les Rolling Stones, Commit a Crime de Chester Burnett, album Blue and Lonesome, label Polydor, 11 décembre 2015. Mick Jagger, chant et harmonica, Keith Richards et Ron Wood.

0: 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Il est 14h.
1: Bonjour à tous. À la une de l'actualité, un casque bleu de l'ONU tué dans le sud du Liban après des tirs de mortier.

0: Sur une base de la Finule ce matin. Deux autres sont blessés. Attaque qui intervient quelques heures seulement après l'annonce d'un accord de cessez-le-feu entre Israël et le Liban, négocié à Washington pendant deux jours. Un cessez-le-feu fragile. Les frappes continuent entre l'Iran et Israël. Elle était mondialement connue pour la bande dessinée et le film Persepolis. L'autrice et réalisatrice franco-iranienne Marjan Satrapi est morte à l'âge de 56 ans. Récompensée au Festival d'Angoulême, puis au Festival de Cannes, elle avait aussi réalisé Poulet aux prunes. Marjan Satrapi a récemment refusé la Légion d'honneur pour dénoncer la politique française vis-à-vis de l'Iran. Les recherches se poursuivent en France, dans le Gers, pour retrouver Liana, 11 ans, disparue depuis 6 jours. Environ 170 gendarmes sont mobilisés. Des cavaliers bénévoles ont été appelés pour fouiller des zones boisées autour de la commune. Le principal suspect, l'homme de 41 ans, a fait l'objet d'au moins 3 plaintes pour viol et agression sexuelle depuis 2020. On termine par du sport, du football. Une semaine avant l'ouverture de la Coupe du Monde et l'équipe de France joue ce soir un match de préparation face à la Côte d'Ivoire à Nantes à 21h10.
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3: Sans que l'on sache où il veut en venir, Bruno enchaîne avec son amour pour les fleurs, sa passion pour les roses. Ses yeux brillent de bonheur lorsqu'il décrit leur beauté et la douceur des caresses de leurs pétales. Il en parle si bien qu'elles prennent vie dans la salle d'audience. Puis il glisse une dernière phrase qui tombe comme un couperet. Depuis le 8 octobre 1991, je ne peux plus sentir leur parfum, j'ai perdu l'odorat. Le récit de cet homme sincère et bouleversant vient à bout des défenses de Rémy Roy, qui s'écroule dans le box. Le président s'en inquiète. « Il est toujours là, monsieur Roy ? On ne le voit plus. » Bref, suspension d'audience. À la reprise, l'accusé a reparu, livide, fébrile. Il se frotte les tempes, boit son verre d'eau, inspire profondément, expire bruyamment. Les secondes s'égrènent dans un silence pesant. Chacun sent que quelque chose d'important se joue. Rémy Roy se lève, inspire à nouveau. J'ai envie de tout dire, ne m'interrompez pas. Personne dans la salle d'audience ne s'y est risqué. Rémy Roy a tout dit, tout avoué. Enfin, les deux assassinats, le meurtre, la tentative d'assassinat. Fin de la deuxième journée. La dernière, la défense fait venir à la barre les témoins de moralité, à commencer par Françoise, l'épouse de Rémy, restée à ses côtés. Nous sommes tombés amoureux l'un de l'autre le jour de la Saint-Valentin. J'ai tout de suite vu que c'était un nounours, pardonnez-moi l'expression. Rémy est quelqu'un de très généreux, de très bon, qui ne fonctionne que par l'amour des autres. Il voulait se faire aimer du fond du cœur, il était comme un animal blessé, réfugié dans son terrier. Il a besoin de ce qu'il aime. Il a besoin de moi. Interrogée par Maître Prévost, qui défend son mari, Françoise explique qu'elle va le voir toutes les semaines avec ses enfants. Il en prend un sur chaque genou. C'est un très bon père. L'avocat poursuit. Au début, quand elle a appris les motifs de l'arrestation de Rémy, qu'a-t-elle ressenti? Leurs enfants avaient à peine 4 ans et 7 mois. La voix douce, rendue légèrement rauque par l'émotion, répond. C'était le ciel qui tombe. La terre qui s'écroule. Dans les premiers temps, je n'ai pas eu envie d'aller le voir, et je n'y suis pas allé. Ensuite, on réfléchit. N'avait-elle donc rien remarqué? Françoise explique qu'elle s'était inquiétée du montant des factures de téléphone, qu'elle voyait bien son mari pianoter frénétiquement sur le Minitel, mais qu'elle pensait qu'il travaillait. Elle était même soulagée qu'il se reprenne en main. Le président désigne les pièces à conviction. Menottes en cuir, masque de nuit, chaîne à pincettes. L'épouse ne reconnaît aucun de ces objets. Son mari était un homme tendre, doux et affectueux. Il n'avait pas ce genre de pratique. Personne de son entourage ne s'est jamais douté de la duplicité que les psychologues ont évoquée. Au moment des rencontres, lors du triomphe de ses propres tendances, Rémi a voulu détruire l'image que ces hommes lui renvoyaient de lui-même. La première fois, avec Paul Bernard, il a aimé ça. Et quand on aime, on recommence. C'est en substance ce que dit le procureur Camille Tardodino lorsqu'il réclame la prison à perpétuité pour Rémi Roy. Il ajoute, en s'adressant à lui, « Vous avez semé la mort avec détermination. Vous vous êtes lancé dans une chasse à l'homme et vous avez choisi ceux-ci parce qu'ils étaient des victimes faciles. Vous n'êtes pas celui qui se veut si ordinaire. Paul Bernard, vous l'avez frappé au-delà de ce qu'il demandait. Gilbert Duquesnois, vous avez invité à boire. Il savait recevoir. Il vous aurait laissé partir. » Lui n'en a pas eu l'occasion. Hugues Moreau recevait enchaîné en imperméable. Dans la position où on a retrouvé son corps, il faut forcément être deux. Vous étiez le deuxième. Camille Tardodino continue avec Bruno Giraudon, laissé pour mort, agonisant au bord du coma. S'il n'avait pas été sauvé, on en serait encore à se contenter de vos balivernes. Il vous a reçu habillé, on l'a retrouvé nu. C'est vous qui l'avez déshabillé. L'avocat général termine en s'adressant au juré. Avec lui, je ne sais pas où l'on va. Je ne sais même pas qui il est. Un tueur en série? Un psychopathe? Je n'en sais rien, mais ça y ressemble. Le duo défensif Gérard Serfati et Bernard Prévost se débat et plaide l'absence de préméditation. Jamais Rémy n'a emporté de quoi tuer. Jamais il n'a prévu de fuite, repartant à vélo, en taxi ou en métro. Cet homme, dont on vous dit qu'il est plein de sang-froid, à quoi pense-t-il? C'est ce que Rémy Roy va nous dire en se levant pour ses derniers mots avant le verdict. Il parle pendant une demi-heure et fait, à demi-mot, le dernier aveu devant ses proches, celui de son homosexualité. Pourquoi ne pas retourner sa veste? C'est peut-être bien de l'autre côté. Mais il n'y a pas besoin d'un carnaval dans les rues de Paris pour l'affirmer. Il s'est enfin tourné vers les parties civiles en leur disant, derrière sa vitre pare-balles, « Si les parties civiles avaient un fusil, qu'ils le dirigent vers moi et qu'ils me tuent. » Il n'a pas fallu longtemps au juré pour tirer et envoyer Rémy Roy derrière les barreaux pour le reste de ses jours, plus certainement pour les 18 prochaines années, durée de sa période de sûreté. Libérable depuis 2009, il n'a plus jamais fait parler de lui. «

Nadir Sedrati, le dépeceur du canal. Nadir Sedrati, surnommé le dépeceur du canal, est un tueur en série condamné pour les assassinats de 3 personnes perpétrés entre mai et juillet 1999. Intelligent, prudent, patient et organisé, l'individu a d'abord bénéficié d'un acquittement et de 2 non-lieux. Pas de corps, pas de crime. Cet homme habile, extrêmement dangereux, c'est Nadir Sedrati, plus connu sous le nom de dépeceur du canal ou de voleur de vie. Né à Gavet, en Isère, le 26 mars 1938, de parents algériens, Nadir Sedrati a un frère aîné, Miloud. Combattant dans l'armée française durant la Seconde Guerre mondiale, leur père meurt sous les balles ennemies le 12 septembre 1941. Les garçons n'ont alors que 3 et 6 ans. À l'issue de la guerre, leur mère ne peut plus assumer leur éducation et les confie à un orphelinat catholique de Haute-Savoie en septembre 1945. Quelques semaines suffisent à Miloud, 10 ans, pour se faire renvoyer pour violence. Nadir, lui, est un garçon sage et timide, pour ne pas dire renfermé. Il oublie tout de ses premières années jusqu'à son prénom. Baptisé à l'église de Douvaine par l'orphelinat le 2 octobre 1946, il s'appelle maintenant Dominique Sedrati. Ses camarades et professeurs le surnomment Bambino. Le jeune garçon grandit calmement jusqu'à ses 14 ans et son certificat d'études. En janvier 1952, Dominique tombe sur ses papiers d'identité. Il découvre qu'il est algérien, qu'il s'appelle en réalité Nadir, que son père, dont il n'a aucun souvenir, est mort à la guerre et que sa mère l'a volontairement abandonné. Dans la tête du jeune homme, c'est un ouragan. Il en faut bien moins pour déstabiliser une âme en construction. Voilà 7 ans qu'il vit dans le mensonge. Pour Nadir, c'est la dégringolade. Il enchaîne les petits larcins jusqu'en 1956. En 1957, âgé de 19 ans, il choisit de s'engager chez les paras dans l'armée pendant la guerre d'Algérie. Là-bas, les tentations de nouvelles arnaques sont grandes. Il élabore une escroquerie et se fait prendre en seulement quelques semaines. Il est renvoyé de l'armée pour vol, mais échappe à la prison du fait qu'il est encore mineur. À l'époque, la majorité est fixée à 21 ans. Des années plus tard, Nadir regrette cette époque et se confie à un psychiatre. « L'armée, c'était un petit peu une famille pour moi. » Le voici donc une nouvelle fois rejeté, abandonné. Il se fait interner pour dépression dans un hôpital psychiatrique de Nice. Très vite, il monte une nouvelle arnaque. Avec les vêtements de militaire qu'il n'a pas restitués, il prétend organiser une tombola nationale au profit du contingent d'Algérie. Il encaisse évidemment les souscriptions à son nom. L'affaire est vite découverte et, pour éviter le lynchage, on le place à l'hôpital psychiatrique de sûreté de Sarreguemines jusqu'à sa majorité en 1959. À partir de 1962, date de sa première condamnation par le tribunal correctionnel, Nadir Sedrati enchaîne les allers-retours en prison pour différentes affaires d'escroquerie. Parfois, le jeune homme parvient à faire valoir son état mental et se fait interner plutôt que d'être emprisonné. Il voit plusieurs médecins. Pour certains, il est parfaitement responsable de ses actes. Pour d'autres, non. Après une énième arrestation pour vol et falsification de carte d'identité, le jeune homme, maintenant majeur et de nationalité algérienne, bien que né en France, est expulsé en Algérie. En 1969, Nadir a 31 ans. Il est amoureux et veut se marier. Mais sa belle est issue d'une famille algérienne assez conservatrice. Nadir se rend donc chez elle et s'adresse à celui qu'il souhaite voir devenir son beau-père. Seulement voilà, Nadir ne parle pas arabe. Il n'a pas un passé honnête, il ne connaît pas le pays dont il porte la nationalité, il n'est pas circoncis. Pour cet homme, Nadir n'est pas d'ici. Il n'épousera pas sa fille. C'est un troisième rejet pour ce grand enfant perdu dans un monde où il n'a sa place nulle part. Pas d'ici, pas vraiment de là-bas non plus, il n'a personne. Retour en hôpital psychiatrique en France. Il n'en sort que pour des petits larcins, puis la prison, puis de nouveau l'hôpital ou la maison de soins. C'est dans l'un de ces établissements que Nadir rencontre André Gachy. Du même âge, les deux hommes sympathisent rapidement. André est soigné pour un problème d'alcool. À leur sortie, début 1982, ils s'entendent si bien qu'ils décident d'emménager ensemble chez André à La Verrière, en Île-de-France. Le 19 mai,
ils partent en vacances et séjournent à Thonon-les-Bains. La station thermale est le dernier endroit où André Gachy est aperçu. Bien que les deux hommes voyageaient ensemble, Nadir ne signale pas sa disparition. En revanche, il utilise la carte d'identité d'André ainsi que son chéquier. Il continue à loger à La Verrière ainsi qu'à Saintes en Charente-Maritime, où André possède une autre résidence. André Gachy est un homme seul, n'a ni famille ni amis. Aussi, aucune enquête n'est ouverte. C'est une employée de la préfecture de La Rochelle qui démasque Cédrati en été 1982, alors qu'il tente d'encaisser le salaire de Gachy. Nadir Cédrati est arrêté et placé en détention provisoire en août 1982 pour vol, assassinat et usurpation d'identité. Malgré les recherches, le corps d'André Gachy ne refait pas surface. Cédrati est tout de même inculpé et attend en prison son jugement devant la cour d'assises de Nancy durant 3 ans et 3 mois. Le procès s'ouvre le 26 novembre 1985. Cependant, l'accusation manque cruellement de preuves et d'éléments à charge. Pas de corps, pas de mobile réel, pas de témoins. Seulement un passé trouble, une disparition suspecte et un homme debout, fier et souriant. À l'accusation, Cédrati tourne le dos en haussant les sourcils et lance sur un ton désinvolte « Monsieur le Président, voler, escroquer, oui, mais tuer, jamais. » Après 4 jours d'audience, l'avocat général requiert la réclusion à perpétuité sans trop y croire. Il a raison de douter, car Nadir Cédrati est acquitté du meurtre présumé d'André Gachy, puis libéré le soir même, le 29 novembre 1985. 3 ans plus tard, Nadir est de nouveau interné pour trouble du comportement. C'est en 1993 qu'il usurpe à nouveau l'identité d'un tiers. Sous le nom de Joël Royer, Nadir Cédrati achète, entre autres, 1 kilo de cyanure de potassium. Il utilise ce nom à plusieurs reprises sans que le véritable Joël Royer soit inquiété. Cédrati vole une seconde carte d'identité au nom de Vauger, qu'il utilise avec parcimonie durant quelques années. Ni Royer ni Vauger ne s'aperçoivent de quoi que ce soit.

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2: En octobre 1994, Léon Krauss, un Alsacien de 62 ans, résident en région parisienne, disparaît de son appartement de Villeneuve-Saint-Georges. La concierge de l'immeuble reçoit une carte postale quelques jours plus tard, signée de son nom, lui expliquant qu'il est parti et qu'en son absence, il a loué son logement à un certain Nadir Sedrati. Non content d'occuper les lieux, Nadir utilise également les papiers et le compte en banque de Léon Krauss. Un cousin de Léon, prêtre dans le Val d'Oise, reçoit à la fin du mois une lettre, toujours signée de sa main, expliquant qu'il a quitté la région dans le but de refaire sa vie avec une femme dénommée Colette. La famille de Léon n'y croit pas une seconde. De plus, l'écriture des missives ne correspond pas du tout à la sienne. Le prêtre dépose plainte et signale la disparition. Une enquête est ouverte, mais ne va pas bien loin. Par acquis de conscience, cependant, Nadir se rend le 24 décembre 1994 au commissariat de Strasbourg, en se faisant passer pour Léon Krauss. Il explique qu'il sait que sa famille le recherche, mais qu'il veut que cela cesse, qu'il va bien et souhaite qu'on le laisse en paix. Sedrati retourne chez Léon et poursuit ses affaires tout en vidant le compte en banque du disparu. Il contacte par téléphone le commissariat de Villeneuve sous l'identité de Léon et redit la même chose qu'à Strasbourg. Pour prouver sa bonne foi, il mentionne s'être rendu en personne au commissariat de Strasbourg. Ce n'est qu'en février 1995 que la police judiciaire de Strasbourg compare la description de Léon Krauss, faite par ses proches, à celle de l'homme qui s'est présenté 2 mois plus tôt. Celles-ci sont bien différentes. On contacte donc le commissaire de Villeneuve afin de vérifier l'identité du locataire. Grâce à une photo récente, la PJ de Strasbourg reconnaît Sedrati, 57 ans, comme s'étant fait passer pour Krauss. Une interrogation rapide du fichier fait apparaître ses antécédents. Pas moins de 15 condamnations pour escroquerie et un acquittement dans une affaire avec des faits similaires à ceux actuels. Craignant une séquestration, une perquisition est ordonnée dans le petit appartement de Villeneuve. Aucune trace de Sedrati ni de Léon Krauss. En revanche, les policiers découvrent des papiers au nom de Philippe Crossior. Nadir Sedrati est finalement arrêté au printemps 1995 et placé en détention provisoire à la prison de Saint-Mihiel, en Lorraine. Il est inculpé pour le meurtre et l'usurpation d'identité de Léon Krauss. Comme pour André, le corps de Léon n'est jamais retrouvé et Nadir nie tout en bloc. Par crainte d'un nouvel acquittement et de l'impossibilité de le juger à nouveau pour ce meurtre, on ne le poursuit que pour usurpation d'identité. Sedrati écope en 1998 de 5 ans ferme de prison. Il en a déjà fait 3 en préventive. Au sein du pénitencier de Saint-Mihiel, Sedrati exerce comme coiffeur. Les autres détenus se confient à lui, il apprend à les connaître. Un certain Gérard Stey notamment, condamné pour pédophilie, ainsi que Jean-Claude Martini et Norbert Ronfort. Des noms à retenir. Hans Gassen, ancien légionnaire allemand, emprisonné pour braquage, et Hans Müller, pour trafic de stupéfiants et de camions volés, sont ses compagnons de cellule. Hans Müller est libéré début 1998, suivi par son ami Gassen quelques mois plus tard. Gérard Steil retrouve la liberté en octobre. Gassen rejoint Müller en Allemagne et emménage chez lui. Gérard Steil décroche un poste de chauffeur-livreur et loge dans un foyer à Strasbourg. Nadir obtient une libération conditionnelle le 16 mars 1999, puis s'installe dans le foyer Jean Stoffer à Nancy. Immédiatement, il reprend l'identité de Philippe Grossior, directeur général de la société Inter-Europe Diffusion. Par ce biais, et sachant que le contrat de travail de Steil arrive à échéance, il lui fait parvenir une offre d'emploi en mai 1999. Le 14, rendez-vous est pris entre le faux employeur et le futur disparu. Gérard Steil embarque très tôt à bord du train de Strasbourg vers Nancy. Gérard a prévenu ses proches il sera de retour le matin du 17 mai. Arrivé à l'adresse indiquée, pas de Philippe Grossior, mais Gérard tombe sur Nadir Sedrati, qui lui propose de passer la soirée chez lui et d'y dormir, afin de fêter leur retrouvaille. La suite des événements a été reconstituée par les enquêteurs. Sedrati propose une tasse de café à son ancien camarade de cellule, en y versant du cyanure de potassium. Celui-là même acheté sous le nom de Joël Royer des années plus tôt. Stale succombe au poison dans la matinée du 15 mai 1999. Afin de se débarrasser du corps, Sedrati le découpe avec une scie à métaux, puis charge les morceaux dans son véhicule avant de les jeter dans le canal de Nancy. À son retour, Nadir nettoie son appartement de fond en comble et efface toutes les traces du passage de Stale chez lui. Sans doute pour gagner du temps, il contacte le foyer de Strasbourg où logeait Stale en se faisant passer pour Philippe Grossior. Il leur annonce que Stale ne reviendra pas car il est embauché par la société Inter-Europe Diffusion et doit commencer à travailler dès le lendemain. Quelques jours plus tard, le 20 mai, Hans Gassen invite Nadir Sedrati à fêter ses 55 ans. Il loge dans l'appartement de Hans et Rosemarie Müller en Allemagne. Ce sera pour les trois hommes l'occasion de se retrouver. La soirée se déroule à merveille, les blagues et l'alcool coulent à flot. Sedrati rentre chez lui, à Nancy, au milieu de la nuit. Mais avant de partir, il a invité Hans Gassen à le rejoindre afin de lui proposer un travail. Il faut qu'il y soit de bonne heure pour se présenter à son patron, Philippe Grossior. Hans Müller est inquiet de voir son ami partir à 3h du matin après une telle fête. Gassen tente de le rassurer, promet de l'appeler dès son arrivée, ce qu'il fait quelques heures plus tard. Il se trouve devant chez Nadir Sedrati et s'engage à rappeler Müller après son rendez-vous. À nouveau, la suite des événements est reconstituée par l'enquête. Nadir a profité du coup de téléphone de Hans pour lui préparer une tasse de café noyée de cyanure. Peu de temps après avoir raccroché, Hans l'avale et s'effondre. Nadir procède comme il l'avait fait avec Stale. Il découpe le corps et le charge dans son véhicule avant de s'en débarrasser dans le canal. Plusieurs heures se sont écoulées et Gassen n'a pas recontacté Müller, qui ne parvient plus à le joindre. Hans Müller appelle donc Nadir Sedrati et lui fait part de son inquiétude. Les deux Hans ne restent jamais plus de quelques heures sans se parler. Nadir prétend que Gassen est toujours chez lui et qu'il se repose. « Ok, mais ne le laisse pas repartir comme ça, hein? Tu sais comment il est. »« Oh, n'aie pas peur, je lui fais un café, serré. »« Du café, c'est parfait. » Mais certainement pas pour Hans Gassen qui, le 22 mai, n'a toujours pas donné de nouvelles à son ami Müller. Persuadé qu'il lui est arrivé quelque chose, Müller décide de signaler sa disparition à la police. Mais Gassen n'a disparu que depuis 24 heures. Les autorités allemandes ne prennent pas ce signalement au sérieux. Dans le même temps, Sedrati frotte et nettoie son appartement, comme il l'avait fait quelques jours plus tôt. Une semaine s'écoule et le 30 mai 1999, un pêcheur découvre un pied humain dans le canal de la Marne au Rhin, à 5 minutes de la place Stanislas à Nancy. La fluviale est dépêchée sur place. Dans un premier temps, on pense à une personne qui se serait suicidée et dont la jambe aurait été sectionnée par une hélice de bateau. Mais un autre appel, le lendemain, vient contredire cette hypothèse. Une tête humaine en état de putréfaction est repêchée 500 mètres plus loin. Le jour suivant, un sternum, des côtes, un appareil génital masculin et trois rotules font surface. Le jour d'après, une main droite est découverte à proximité du canal de Nancy. Divers morceaux sont ainsi rassemblés chaque jour jusqu'au 7 juin. La présence de trois rotules prouve qu'il y a au minimum deux victimes. La presse parle déjà d'un tueur en série. C'est la naissance du dépeceur du canal. Pour les enquêteurs, rien n'est certain. Un médecin légiste est chargé de reconstituer le puzzle humain et d'en extraire le plus de renseignements possible. Le 10 juin, ils remettent un rapport indiquant que les parties du corps ont été sectionnées de manière chirurgicale, ce qui exclut définitivement la thèse de l'accident ou du suicide. L'enquête s'oriente vers un homicide. La brigade fluviale envoie la main coupée à la section de recherche de Paris, la seule apte à exploiter des empreintes dans cet état. Elle y parvient en juillet 1999. Un nom ressort enfin, Hans Gassen, né le 20 mai 1944 en Allemagne, libéré du centre de détention de Saint-Mihiel le 27 août 1998. La police ressort son casier judiciaire, sa condamnation, son incarcération et recoupe avec Müller, l'ancien codétenu qui a signalé sa disparition le 22 mai, soit 8 jours avant la découverte macabre. Müller livre son témoignage à la police allemande. Une autre équipe épluche les relevés téléphoniques de Gassen avant sa mort. Deux numéros reviennent régulièrement. Le premier vient d'un foyer à Nancy, le second d'un appartement situé à Laxou, la ville voisine. La perquisition des deux endroits prouve aux enquêteurs que l'occupant de l'appartement est un certain Philippe Grossior, nom d'emprunt utilisé par Cedrati, lui-même occupant du foyer de Nancy. Le casier de Cedrati est affiché sur l'ordinateur. Il était également un codétenu de Gassen. Pour les enquêteurs, le doute n'est plus permis, sans compter que Cedrati a été libéré à peine 4 mois plus tôt. Le dossier est monté rapidement et la police s'apprête à arrêter Nadir Cedrati le 21 juillet 1999. Mais entre-temps, ce dernier aura le temps de commettre un autre meurtre. Nous sommes le 19 juillet. Norbert Ronfort, 60 ans, est libéré du centre de détention de Saint-Mihiel. Il souhaite reprendre sa vie en main et emmener sa famille en vacances grâce à l'achat d'un camping-car. Ça tombe bien, un certain Philippe Grossior l'a contacté pour lui en vendre un. Rendez-vous est pris le jour même de la sortie de Ronfort. C'est Nadir Cedrati qui attend son ancien camarade de détention derrière la porte du pénitencier. À partir de là, nous n'avons aucune certitude sur le déroulé des événements. On suppose que Cedrati a attiré Ronfort chez lui, qu'il l'a tué et découpé comme les autres, et caché quelque part les restes de celui qui n'aura été libre que quelques heures. Pour Cedrati, c'est à nouveau le nettoyage de l'appartement qui s'impose. Mais cette fois, le sol est trop taché pour être récupéré. Il achète du lino et entreprend de revêtir entièrement le sol. La disparition de Norbert Ronfort n'a pas encore été signalée, que toutes les traces de son passage dans l'appartement semblent déjà effacées. C'est ce qu'espère Nadir lorsque la police frappe à sa porte le 21 juillet. Cedrati est interpellé dans l'appartement de Laxou, alors qu'il faisait sa valise pour le foyer de Nancy. Il est placé en garde à vue dans le cadre de l'enquête sur le meurtre de Hans Gassen. En Allemagne, Hans Müller est également arrêté et placé en garde à vue. Les deux hommes sont conduits au commissariat de Strasbourg pour une confrontation. Müller reprend son histoire depuis le début sans changer de version. Gassen est parti de chez lui vers 3 ou 4 heures du matin en direction de Nancy, où il a retrouvé Cedrati. Il devait le recontacter après son rendez-vous du 21 mai, mais ne l'a jamais fait. Les relevés téléphoniques confirment la version de Müller. Il était chez lui au moment du meurtre. De son côté, Nadir accuse Müller d'être l'assassin de Gassen. Pour le prouver, il livre une version toute différente de celle de l'Allemand. Il aurait prêté l'appartement de Laxou à Müller et à Gassen, ainsi qu'à 2 Hollandais et 2 Marocains, afin de régler une affaire de trafic. Ne souhaitant pas y être mêlé, il avait commencé à quitter les lieux. Une dispute aurait alors éclaté entre Gassen et Müller, puis Müller aurait tué Gassen. Personne n'est dupe, mais toute version proposée par un suspect doit être vérifiée avant de pouvoir être écartée. Les enquêteurs, dirigés par le commissaire divisionnaire Jean-Jacques Placereau, procède à une nouvelle perquisition du logement de Grossior, alias Cedrati. Sur les lieux, on découvre un broyeur à végétaux, un couteau de boucher, une scie à métaux et plusieurs taches brunâtres sur l'évier et la broyeuse. En soulevant le linoléum tout neuf, on s'aperçoit qu'une grosse tache brune a été dissimulée. Les policiers pensent immédiatement à du sang. Le tout est emballé pour analyse. En poussant la fouille, on trouve un coussin dans lequel est glissé un sac en plastique, contenant un bocal rempli de poudre blanche. On pense d'abord à de la drogue, hypothèse envisageable, puisque Cedrati parlait de trafic, mais il n'en est rien. En réalité, le bocal contient environ 1 kg de cyanure de potassium. Les pièces du puzzle judiciaire commencent à s'assembler.

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0: 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Il est 15h.
1: Bonjour à tous. L'essentiel de l'actualité, le cessez-le-feu entre Israël et le Liban reste très incertain. Après un accord annoncé à Washington, le Hezbollah rejette les discussions et exige un cessez-le-feu global et un retrait israélien du Liban. Dans le même temps, un casque bleu serbe a été tué dans le sud du Liban par des tirs de mortier. Ils sont attribués au Hezbollah par l'armée israélienne. Sébastien Lecornu se rendra demain à la prison de haute sécurité de Vendin-le-Vieil dans le Pas-de-Calais. Accompagné des ministres de l'Intérieur et de la Justice, le Premier ministre doit présenter un nouveau plan contre la criminalité organisée. Selon Matignon, le narcotrafic représente plus de 7 milliards d'euros par an en France. Par ailleurs, une nouvelle fusillade a eu lieu à Nantes. Un homme d'une vingtaine d'années a été abattu à la mi-journée. Au moins 3 hommes à scouter.

0: l'auteur aurait ouvert le feu avant de prendre la fuite. C'est le 4e homicide par balle recensé à Nantes depuis fin avril. Le groupe français Legrand annonce une réorganisation de ses activités en France. Le fabricant de matériel électrique prévoit la fermeture de 4 sites et la suppression de 178 postes d'ici 2028. Le groupe précise que les solutions de reclassement interne et des départs volontaires à la retraite seront proposées aux salariés concernés.
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0: 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Il est 16h.
1: Bonjour à tous. L'essentiel de l'actualité, le cessez-le-feu entre Israël et le Liban reste très incertain. Après un accord annoncé à Washington, le Hezbollah rejette les discussions et exige un cessez-le-feu global et un retrait israélien du Liban. Dans le même temps, un casque bleu serbe a été tué dans le sud du Liban par des tirs de mortier. Ils sont attribués au Hezbollah par l'armée israélienne. Sébastien Lecornu se rendra demain à la prison de haute sécurité de Vendin-le-Vieil dans le Pas-de-Calais. Accompagné des ministres de l'Intérieur et de la Justice, le Premier ministre doit présenter un nouveau plan contre la criminalité organisée. Selon Matignon, le narcotrafic représente plus de 7 milliards d'euros par an en France. Par ailleurs, une nouvelle fusillade a eu lieu à Nantes. Un homme d'une vingtaine d'années a été abattu à la mi-journée. Au moins 3 hommes à scooter auraient ouvert le feu avant de prendre la fuite. C'est le 4e homicide par balle recensé à Nantes depuis fin avril. Le groupe français Legrand annonce une réorganisation de ses activités en France. Le fabricant de matériel électrique prévoit la fermeture de 4 sites et la suppression de 178 postes d'ici 2028. Le groupe précise que les solutions de reclassement interne et des départs volontaires à la retraite seront proposées aux salariés concernés.
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5: Donc vous avez deux... Vous avez caché une relique. Tant mieux, là. Qu'est-ce que je peux vous dire d'autre là-dessus? Oui, il y a 13 tombeaux. 13 tombeaux sont délocalisés les uns par rapport aux autres, de sorte que nul groupe ne puisse savoir où se trouve chacun d'entre eux. Mais les légendes disent qu'il y a un plan. Les 13 tombeaux. Parce qu'il a bien fallu les construire et elles ont été construites sous une configuration particulière. Je ne sais pas laquelle. Mais il paraît qu'elle est représentable et que la configuration, les tombeaux représentent quelque chose dans leur emplacement exact. Mais les légendes disent que le plan ne donne qu'un ordre de grandeur où se trouvent les différents tombeaux. Pas l'emplacement exact. Ce plan est fait d'énigmes, plus redoutables les unes que les autres. Peut-être faudrait-il déjà retrouver ce plan. Je ne sais pas. Sinon, il paraît en effet qu'il y a un réseau de tunnels, si on peut appeler ça, d'un tombeau à l'autre. Mais beaucoup d'entre eux ont été partiellement détruits ou désactivés, non fonctionnels. Et il paraît que tous les 60 ans, l'ordonnancement des tunnels change. Justement pour que personne ne puisse retrouver son chemin. À l'intérieur. Le but, c'est que quiconque cherche ces reliques-là se perde définitivement. Pour ne pas les retrouver. Par contre, une personne qui détient le pan pourrait peut-être les retrouver plus vite. Sans se perdre dans le labyrinthe.

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0: Bienvenue, chers auditeurs et auditrices, sur Radio RGB pour cette 11e émission entièrement consacrée aux insectes, intitulée « Fantastiques insectes ». Au fil de nos rencontres sur les ondes, je vous emmènerai à la découverte d'un monde minuscule, mais ô combien important pour notre planète, car il pollinise 80% de ce que nous mangeons. Et si on prend le temps de les chercher, de les observer, ils suscitent l'étonnement et l'émerveillement. Tous les insectes sont enfin sortis de leur long sommeil hivernal. Je vous ai présenté dans la première émission un insecte qui me fascine, la libellule. Pour cette 11e émission, cette odonate du nom d'Anax Empereur m'a inspiré un conte intitulé « La libellule m'a conté ». Vous êtes prêts ? Avant de vous raconter son histoire, revenons quelques mois en arrière, le 24 décembre 2025. Je suis sûr que, petits et grands, vous avez été gâtés à Noël. Mais dans un village situé dans une forêt jurassienne, cette fête n'aurait pas eu une retombée si d'étranges insectes n'avaient fait leur apparition. J'arrête sur le champ mon bavardage et laissez-vous emporter par ce joli conte de Noël. Au pays des pommes et des lucioles. Ce soir-là, c'était Noël. Et pourtant, la tristesse envahit le village. Les rues, les maisons étaient plongées dans le noir total. Pas la moindre petite lueur pour guider les gens. Même la lune s'était cachée derrière d'épais nuages. Les yeux des chats ne brillaient plus. À l'intérieur des maisons, les sapins s'étaient éteints. Les rires des enfants avaient laissé place aux pleurs. Quelques flammes de bougies dansaient derrière les vitres embuées, mais leur halo n'arrivait pas à égayer le cœur des bambins. Le Père Noël fut aussitôt prévenu de la situation du village. Il chercha une solution en caressant sa longue barbe blanche. « Comment vais-je faire pour me guider dans ce noir total ? Il me sera impossible de déposer les jouets au pied des sapins. Comment repérer les cheminées ?» Pour le Père Noël, la mission s'annonçait impossible. « Je vais devoir annuler ma tournée. Sauf si... » dit-il songeur. Le conseil municipal au grand complet se réunit autour du chef électricien du village. Ce dernier leur annonça que toutes les installations électriques étaient normales. Pour monsieur le maire, l'important c'était les enfants. Les priver de la magie de Noël et de ses lumières était impensable. Surtout qu'ils attendaient cet événement depuis si longtemps et avec grande impatience. Il était 23 heures en ce 24 décembre. Encore une heure avant que les cloches de l'église ne sonnent les 12 coups de minuit. Sans électricité, elle resterait muette. La population était anéantie. À quelques centaines de mètres du village, dans un verger planté de pommiers, régnait une ambiance étrange. Une surprenante clarté éclairait les arbres fruitiers. Quelques minutes auparavant, M. Marie, le doyen du village qui fumait sa pipe sur le pas de sa porte, aperçut dans le ciel une longue traînée lumineuse qui vint se poser à proximité des maisons.
1: « Ce n'est pas une étoile filante, pas à cette époque de l'année et pas aussi grosse !» s'exclama-t-il. Intrigué, M. Marie attrapa sa lampe à pétrole d'une main, sa canne de l'autre, et se dirigea en direction du faisceau lumineux. Après une poignée de minutes de marche, celui-ci découvrit le verger entièrement éclairé. Le vieux monsieur s'approcha d'un pas hésitant, comme hypnotisé, et s'écria
2: « Oh, quelle merveille !»
0: le brave homme cueillit une pomme d'un rouge éclatant, qui éclairait tel un lampion. De plus en plus curieux, mais aussi peu rassuré, il s'approcha tout près du fruit et il découvrit un trou percé dans la pomme aux trois quarts vidé de sa chair. C'est ainsi que le vieil homme se trouva nez à nez devant une luciole à l'abdomen scintillant. En quelques secondes, il comprit l'étrange phénomène, leva la tête, observa tout autour de lui et remarqua que chaque pommier s'était transformé en un magnifique sapin lumineux. Les pommes tardives brillaient de mille feux comme des bougies phosphorescentes. Ivre de joie, oubliant sa canne contre un arbre, le vieillard retrouva ses jambes de 20 ans et rentra guilleret au village annoncer sa mystérieuse découverte. Les habitants le prirent pour un doux illuminé. Il insista jusqu'à ce que les villageois finissent par se décider à le suivre. Hommes, femmes et enfants s'acheminèrent au travers des sentes en direction du verger. Quand ils aperçurent au loin une illumination qui grossissait au fur et à mesure qu'ils s'approchaient, les moqueries laissèrent place à l'étonnement et à la curiosité. Excités, grands et petits se dispersèrent dans le verger et cueillirent avec précaution ces beaux fruits lumineux. L'effervescence était à son comble. De retour au village, toutes les pommes furent accrochées au sapin et l'intérieur des maisons se para d'un éclat magique. Des centaines d'autres lucioles tracèrent un chemin sur les toits des maisons, guidant ainsi le Père Noël vers les cheminées. Les rires emplirent de nouveau les demeures et le hameau brilla d'une lueur féerique grâce aux insectes virevoltant joyeusement au-dessus des maisons. Même Dame la Lune sortit sa tête des nuages et les yeux des chats scintillèrent de milliers d'étoiles. À l'aube, les lucioles s'éteignirent et s'évanouirent dans la nature. Quand le village se réveilla enveloppé de son manteau de brume, les habitants se demandèrent s'ils n'avaient pas rêvé, mais les pommes suspendues au sapin confirmaient que cette nuit de Noël avait été réellement féerique. La lumière revint comme par enchantement le jour de Noël, mais le mystère demeura entier. Plus jamais on ne revit de lucioles dans les pommes. Depuis ce jour, et à chaque Noël, les parents racontent à leurs enfants devant un sapin en guirlandais de pommes comment, grâce à Monsieur Marie et aux lucioles, cette nuit fut magique.

Alors, vous avez aimé? Je me présente, je m'appelle l'Anax Empereur. Je fais partie, et cela sans aucune prétention, de la plus belle, la plus grande des odonates d'Europe, je veux dire des libellules. Et si vous me dites le contraire, c'est que vous ne m'avez jamais rencontré. Sinon, vous auriez remarqué mon corps aux multiples couleurs et mes yeux qui ensorcellent tous les enfants et aussi les adultes qui m'approchent. Mon compagnon est beaucoup moins coloré. C'est ce qui nous différencie. Bon, assez parlé de moi. Ma mission, c'est de vous emmener à la découverte de magnifiques insectes et animaux qui habitent nos forêts, mares et ruisseaux à travers des poésies. Et j'ai eu la chance de rencontrer, les yeux dans les yeux, il y a quelques années, un homme qui passe ses journées à nous observer, nous photographier et écrire des poésies sur les insectes et autres petites bêtes. Je dois vous avouer que nous, les libellules, nous sommes ses préférés. Comment je le sais ? Un matin du joli mois de mai, après avoir bien déjeuné de quelques insectes imprudents et distraits, je me suis posé sur un jonc au bord d'une mare afin de digérer mon délicieux repas. Soudain, j'aperçois une grenouille verte qui m'observe avec gourmandise posée sur un nénuphar.

0: La libellule et la grenouille. Une charmante demoiselle aux ailes de dentelle, dans une mare se mire, dans ce miroir s'admire. Une grenouille sur un nénuphar la déguste du regard, immobile sur son radeau fleuri. Elle l'imagine en son estomac englouti. Tu t'approches, incrédule, belle libellule. Te voici devenue friandise, excitant sa gourmandise. Tu te poses sur son nez. Elle se met à loucher devant huit ailes nervurées, tremblante sous une brise d'été. Inconsciente du danger, elle décide de la charmer, de la caresser de ses voiles jusqu'à la première étoile. La grenouille coasse devant autant d'audace. Me voici partagée entre festin ou plaisir divin. Je vais profiter de cette délicate attention avant de passer à la dégustation, car ces effleurements chatouilleux valent bien quelques secondes de jeu. Le vent, dans les roseaux, entame son concerto, puis doucement les fait plier. La grenouille s'impatiente. L'heure n'est plus à la clémence. Il est temps de faire bombance et de profiter de ma récompense. Soudain, le souffle léger du dieu Éole emporte telle une étole la libellule vers les ramages, loin d'un éventuel effeuillage. Verte de colère, la langue pendante et collante, la grenouille regarde flotter dans les airs cette proie éphémère. Alors, seule, au milieu de l'étang, elle gonfle ses ballons séducteurs, appelant, lors d'un mélancolique coassement, une compagne qui comblera son cœur. Cet homme dont je vous ai parlé s'est approché de moi tout doucement. Je n'étais pas très rassuré, mais comme je suis d'un naturel confiant, et j'avais raison, il voulait juste me tirer le portrait, enfin me photographier à 1 centimètre. Il me susurrait « Je ne veux pas te faire de mal, je te trouve très belle et je souhaite montrer aux humains ta beauté. » Il n'en fallait pas plus pour me séduire. Entre vous et moi, je dois vous avouer que j'aurais regretté de mettre mes 4 voiles en action. Je ne pouvais passer sous silence une poésie qui me concerne, moi, la plus belle libellule d'Europe. J'ai hypnotisé notre homme rien qu'à la vue de mes yeux multicolores qu'il a pris pour une mère. Vous me croirez si vous voulez, mais il est parti en croisière dans mon œil à la barre de son voilier pour une aventure inoubliable.
1: L'œil magique. Au bord d'une eau cuivrée, une libellule sur un jonc vint se poser. Doucement, je me suis approché. Par sa beauté, j'étais envoûté. Ultime instant de bonheur, quand ma main tremblante, au rythme de mon cœur, a caressé ses voiles transparentes. Dans ses yeux multicolores, j'ai plongé tout mon corps. Ses milliers de facettes irisées se reflétaient dans une eau argentée. C'était un feu d'artifice dans cette mer au parfum d'épices. Des centaines d'étoiles dorées ont inondé de lumière mon voilier. De la crête des vagues se détachaient des embruns aux fumées de poisson, invitant mes lèvres iodées à déguster cette divine boisson. Longtemps j'ai navigué, guidé par la Voie lactée, escorté d'une myriade de libellules, dansant dans les airs, telles des funambules. Je glissais sur l'eau de ses yeux, quand une douce mélodie angélique, accompagnée de chants poétiques, descendirent magiquement des cieux. Je garde encore les frissons de ces minutes chimériques où mes cinq sens à l'unisson flottaient dans son univers cosmique. En revenant de ma croisière, c'était la fin de l'été, l'odonate s'est envolée.

Son horizon va bientôt s'obscurcir. Une à une, ses voiles se déchirent. Alors, avant son dernier soupir, à Emma, elle souhaite s'offrir.

0: Revenons sur terre après cette belle croisière. Me voici au milieu d'une vaste prairie fleurie. Je me suis posé quelques minutes, attiré par un ballet de papillons. Ils m'ont offert une valse aérienne accompagnée par les cymbales d'une dizaine de cigales. J'ai bien envie de rejoindre ces lépidoptères. Vous venez valser avec moi ?
1: La valse du papillon. Papillon, papillon, que tu sois fille ou garçon, tes couleurs dans le ciel dessinent un bel arc-en-ciel. La pluie, c'est le chagrin des nuages pour demain. Aujourd'hui, le soleil sur tes ailes fait merveille. Tu valses sur le vent tel un cerf-volant, puis doucement tu descends vers des parfums enivrants. Pareil à un musicien virtuose, tes ailes battent la mesure. Lentement tu réduis la voilure. Sur une cosmos tu te poses aux fragiles pétales roses. Veux-tu faire une pause ? Je souhaite juste déguster au creux d'un calice sucré ce doux nectar parfumé. Il a déjà le goût du miel. Merci, mesdames les abeilles. Ce liquide si précieux, c'est un mets merveilleux. Il garde la beauté de mes ailes, semblable à une aquarelle. Avant que le ciel ne s'étoile, je déploie mes quatre voiles, quittant ce décor théâtral pour une dernière valse estivale.

0: Justement, parlons-en des cigales. J'avais pris rendez-vous avec elles afin d'assister à leur concert estival. Pour les rencontrer, j'ai dû parcourir plusieurs centaines de kilomètres jusqu'en Provence, qui est leur habitat de prédilection. Je me souviens qu'il faisait une chaleur torride en ce mois de juillet. Elles étaient des centaines réunies à l'ombre d'un chêne enraciné au bord d'un étang. Pas la moindre note de leurs instruments de musique, les cymbales. Une cigale qui se tenait à l'écart du groupe m'expliqua qu'elles avaient décidé de faire la grève musicale. Mais pourquoi? Demandai-je. Elles veulent voyager, partir en Amérique du Sud pour chanter, danser, faire la fête, tout simplement. Notre vie est trop courte, nous ne voulons pas finir comme nourriture dans le bec des oiseaux. Alors, envolons-nous sans tarder à la découverte d'un monde nouveau.
1: Le blues de la cigale. J'ai le blues, dit la cigale, qui s'ennuie tout l'été, à frotter ses cymbales pour séduire sa bien-aimée. Quand souffle le mistral en période estivale, s'arrête sa chanson, c'est la panne de son. Alors, elle rêve en solitaire de faire le tour de la terre, portée par le vent au-dessus des océans. Quitter sa Provence pour pousser la romance à une belle étrangère qui répondra à sa prière. Elle veut un lieu de paix où la vie n'est que fête, chanter toute la journée en compagnie des insectes. Connaître la vie nocturne, danser au clair de lune, se baigner dans la musique au milieu de notes poétiques. Elle rêve d'une cigale brésilienne dansant une samba aérienne en jouant du réco-réco au-dessus de Rio de Janeiro. Cette harmonie s'envole telle une banderole dans le ciel des favelas où plane la douce voix d'Élise Regina. L'espace d'un été torride, elles seront les vedettes du couple le plus intrépide à se compter fleurette. De cette union musicale, un jour de carnaval, naîtront des cigalons dans le petit lieu.

0: Chez le blues, dit la cigale, qui s'ennuie tout l'été, a frotté ses cymbales pour séduire sa bien-aimée. Chez le blues, dit la cigale, qui s'ennuie tout l'été, a frotté ses cymbales pour séduire sa bien-aimée. J'étais triste à l'idée que ce concert soit annulé. J'allais faire demi-tour afin de retrouver mon compagnon pour m'accoupler, car il faut bien que je pense à ma descendance pour une nouvelle génération d'anaxes empereurs, quand la cigale qui se tenait à l'écart du groupe réuni sous le chêne me dit qu'à quelques minutes de vol d'ici, il se préparait un carnaval. Je viens d'en être informé en écoutant Radio Vaucluse. Il a lieu quand ce carnaval ? Demain matin, dès les premiers rayons du soleil. Vous avez tout le temps. Parfait, dis-je. J'ai repéré une mare pas très loin d'ici. Je vais en profiter pour déguster quelques insectes, car j'ai grand faim. Après, je passerai une douce nuit accroché à un roseau avant de m'envoler pour ce carnaval. Oh, vous parlez d'une douce nuit. Sanglier, cerf, chouette s'étaient donné rendez-vous pour m'empêcher de dormir. Au petit matin, avec seulement quelques minutes de sommeil, je suis réveillé par le coassement des grenouilles qui, heureusement, m'ont servi de réveil. Après une rapide toilette de mes yeux aux multiples facettes et quelques battements d'ailes de mes quatre ailes histoire de me débarrasser des gouttelettes de rosée, je décolle à la verticale puis je fonce tel un mirage en direction du Luberon. Je n'en crois pas mes 30 000 facettes. Des milliers d'insectes se sont installés pour assister au carnaval. Je trouve une très belle place au sommet d'une branche. Entendez-vous les premières notes des violons ? Elles annoncent le début du défilé. On vient de me dire qu'un cerf et un colibri... Mais chut ! Le spectacle commence.
1: Le carnaval des insectes. Le soleil se lève au son des violons, réveillant la nature d'un sommeil profond. Ces notes de musique printanière dansent au-dessus des rivières, des plaines, forêts et clairières. Il y a du Vivaldi dans l'air. Quelle est cette symphonie en ce jour ordinaire ? Comment ? Tu n'as pas lu le journal ? Dit le cerf au colibri. C'est jour de carnaval. Oh, il va falloir se déguiser, se maquiller, se grimer. Non, non, nous ne serons que spectateurs. Ce sont les insectes les véritables acteurs. Arrête de poser des questions, car je perçois une certaine agitation. Sur le champ, il nous faut partir. Il fait beau et je n'ai pas envie de courir. Allez, pose-toi sur mes branches. Le spectacle promet d'être beau en ce dimanche. Pour te distraire en chemin, petit oiseau, je mettrai la radio. Je sifflerai le carnaval des animaux. Ces notes, je les connais par cœur. Camille Saint-Saëns en est le compositeur. Tout Guilleret, nos deux compères, arrivent juste à l'heure pour le défilé. Découvrant les insectes dans leurs habits de lumière, ils en restent bec et bouche bée. Au grand complet, la fanfare municipale donne le départ du carnaval. Criquets, grillons, sauterelles et cigales laissent s'envoler un hymne magistral. Derrière cet orchestre déchaîné, des centaines de coccinelles colorées dansent une samba endiablée. Suivent, perchés sur leurs échasses, l'école de danse des mantes religieuses. Ces géantes pleines de grâce avancent légères et mystérieuses. Puis viennent les scarabées, l'ours puissant, opaque à danser. Voici les chenilles processionnaires du pin blanc dans leurs costumes de poils urticants. Ondulantes d'arrière en avant, elles déclenchent un tonnerre d'applaudissements. C'est fini ? Dit le colibri triste et amer. Non, répond le cerf. Place maintenant au

0: de sa livrée, cache sa tête dans ses plumes irisées. Quelques minutes plus tard, notre amateur de fleurs à nectar reprend courage et ardeur devant un ballet haut en couleurs. Oh, super ces cerfs-volants! Mais qui tire les ficelles? Petit oiseau sans cervelle, ce sont des monarques, les rois des papillons. Ils viennent de lointaines régions, planent longtemps portés par le vent. Habillée de jaune et noir, la reine des abeilles, accompagnée de son escadrille d'ouvrières, clôture cette parade extraordinaire en parachutant sur tous les invités une pluie de perles sucrées.
1: Ces quelques gouttes de miel qui clôturent la fin du carnaval sont succulentes. Je me régale de cette gourmandise. Il est temps de retrouver mon compagnon afin de former le cœur copulatoire. Ensuite, je pondrai mes œufs dans une mare. Mes larves y vivront pendant de longs mois, puis au printemps, elles grimperont sur un jonc et elles se transformeront en de très belles anaxes empereurs. Nous voici arrivés au terme de cette 11e émission et je peux vous affirmer qu'une nouvelle génération d'anaxes empereurs a vu le jour aujourd'hui. 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

0: 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Il est 17h.
1: Bonsoir à tous. L'essentiel de l'actualité, un corps a été retrouvé dans le Gers, tout près du lieu de la disparition de la jeune Liana. La découverte a été faite dans un silo d'une usine agricole à une quinzaine de kilomètres de Fleurance, où la collégienne de 11 ans avait disparu il y a presque une semaine. Des analyses doivent déterminer l'identité de la victime. Un suspect de 41 ans est actuellement en détention dans cette affaire. Gabriel Attal veut organiser une primaire dans le camp présidentiel pour l'élection de 2027. Le patron de Renaissance estime qu'un rassemblement sera nécessaire si aucun candidat du bloc central ne se détache dans les sondages d'ici l'automne. Plusieurs personnalités sont déjà candidates ou pressenties, notamment l'ancien Premier ministre Édouard Philippe. Les 5 dernières représentations de la pièce de théâtre dans laquelle joue Patrick Bruel à Paris sont annulées. La direction évoque des manifestations organisées ces derniers jours devant la salle. Le chanteur est visé par des accusations d'agression sexuelle et de viol portées par une trentaine de femmes. Il conteste les faits. Patrick Bruel avait déjà annulé sa tournée d'été et annoncé son retrait des Enfoirés. Enfin en tennis, on connaît le nom de la première finaliste dame à Roland-Garros. Il s'agit de Mira Andreeva. La joueuse russe va participer à sa première finale en Grand Chelem grâce à sa victoire face à l'Ukrainienne Marta Kostyuk.
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3: Auditeurs, auditrices de Radio Locale FM, bonjour. Et puis bonjour aussi évidemment à celles et ceux qui écoutent en podcast, en ligne ou via des applications ou que sais-je. Bonjour tout le monde en fait. Alors je suis la petite Blanc et je vous souhaite la bienvenue dans ce 80e épisode de Du Poil Sous les Bras, le dernier de la saison. Mais rassurez-vous, Du Poil Sous les Bras reprendra en septembre pour une 9e saison parce que je n'arrêterai pas de sitôt d'avoir envie de partager avec vous des expériences et des savoirs. Et notamment, vous le savez, c'est un peu mon dada,

0: j'essaie de partager des connaissances issues des sciences humaines. Alors pour du poil sous les bras, eh bien je lis des livres que je n'aurais jamais dû lire. Ce sont des livres dont on ignore l'existence, à moins d'être chercheuse, universitaire ou quelque chose dans ce goût-là. Par exemple, si je vous dis, je viens de voir un livre qui s'appelle « Sous les verrous, une histoire sociale de la prison en France dans le premier XXe siècle ». A priori, vous n'allez pas sauter au plafond. Votre enthousiasme sera modéré, mitigé même, voire inexistant. Eh bien moi, quand je lis ce titre, je me dis « Waouh, génial !» Il y a quelqu'une qui un jour s'est dit « Tiens, je vais étudier l'histoire sociale de la prison au début du XXe siècle ». Eh bien moi, ça m'intrigue. Et j'essaie d'imaginer cette personne. Je me dis « Ah, ça doit être quelqu'un qui, je sais pas, qui a raté un concours, il restait plus que ce sujet-là, et bah c'était pour elle. » Ou alors elle a perdu un pari avec des amis lors d'une soirée un peu trop arrosée. Non, vraiment, ça m'intrigue. Je me dis « Mais qui sont les gens comme elle ?»
1: Les gens comme moi, c'est des gens qui adorent la radio. Et je crois que j'aurais même pu en faire mon métier. Et même pour tout te dire, j'avais commencé à faire des recherches sur les historiens et la radio tellement c'était ce médium-là qui m'intéressait. Et les gens comme moi écoutent beaucoup, beaucoup, beaucoup la radio. Bah alors maintenant, j'ai une vie un peu avec beaucoup de contraintes familiales et professionnelles, mais dès que je peux, j'écoute la radio. Quand je cuisine, quand je suis en voiture, bref. Voilà. Et les podcasts. Et j'adore les podcasts. Donc les gens comme moi, c'est plutôt des gens très heureux d'être interrogés à un micro de radio aussi.
0: Alors les gens comme elle aiment la radio, ok, cool, mais ça n'explique toujours pas pourquoi elle se passionne pour des sujets qui n'intéressent, a priori, pas grand monde. Je dis a priori parce que si vous mettez de côté vos a priori, si vous ouvrez vos chakras et que vous éteignez la télé, peut-être que votre cerveau disponible se posera la question, la seule et unique question qui vaille, qui est « Est-ce que mieux comprendre le monde n'est pas toujours intéressant ?» Eh bien moi je crois que oui. Alors, bonjour.
1: Bonjour, je suis Elsa Génard, je suis historienne et je suis historienne des prisons. J'ai fait un livre sur la prison, mais je dirais que je suis aussi historienne plus largement des enfermements et des routines institutionnelles et que je suis aussi une historienne de collectif parce que j'adore travailler avec d'autres historiens et historiennes. Et j'ai fait un livre avant le livre dont on va parler plus aujourd'hui, avec d'autres historiens et d'autres historiennes, d'autres institutions que la prison, où on parlait beaucoup de routine et de sanctions.
0: Elsa Génard a publié aux éditions de l'EHESS, l'École des hautes études en sciences sociales, un livre intitulé « Sous les verrous, une histoire sociale de la prison en France » dans le premier XXe siècle. Et sans plus attendre, nous allons voir avec Elsa pourquoi c'est très intéressant de se pencher sur cette histoire et ce que cette histoire dit de notre société, celle d'hier, mais aussi celle d'aujourd'hui.
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0: Ah, évidemment, vous me connaissez, j'ai commencé par demander à Elsa Génard pourquoi, comment elle est devenue historienne des prisons.
1: Alors, je suis devenue historienne des prisons. C'était pas du tout une évidence. J'avais commencé par faire d'autres recherches. Et en fait, c'est une lecture. Donc, c'est d'abord un rapport à un livre. Qui est Michel Foucault, Surveiller et punir, donc un livre qui est apparu en 1975, donc bien avant la période où moi j'ai fait mes recherches, mais qui est un classique de l'histoire de la prison. Et en fait, j'ai lu ce livre quand j'étais étudiante, et sans du tout savoir ce que ça allait me faire. Et en fait, j'ai été frappée, parce que c'est la première fois, ça paraît naïf de le dire, mais c'est la première fois que j'ai pensé vraiment à la prison, et surtout je me suis dit que la prison avait une histoire, alors qu'elle m'apparaissait comme une évidence dans la société dans laquelle je vivais en tant qu'étudiante, et de me rendre compte qu'elle était le produit, qu'elle a été construite en fait, et qu'elle n'a pas toujours été ce qu'elle est aujourd'hui. Ça, j'ai trouvé que c'était vraiment fascinant comme question, et c'est au moment où, donc, pendant mes études où j'ai fait un master et je devais choisir un sujet de recherche en M2, et je me suis dit en fait c'est cette lecture-là qui m'a le plus accrochée depuis 2 ans, Et j'ai envie de voir ce que ça, à quoi ça ressemble des archives de prison, qu'est-ce qu'on pourrait y trouver et en quoi moi je pourrais apporter quelque chose à cette histoire pour mieux comprendre aussi pourquoi aujourd'hui la prison elle est aussi évidente comme manière de punir et pourquoi on n'arrive pas du tout à s'en défaire. C'est un horizon indépassable quand on parle de sanctions.
0: Pour moi, c'est absolument essentiel ce que vient de dire Elsa. Si vous ne devez ne retenir qu'une chose de cette émission, c'est celle-ci. La prison n'est pas une évidence, selon les époques, les sociétés. Il y a ou non des prisons, mais il faut questionner l'existence même de la prison. Les personnes dont le seul argument est « Ah, ça a toujours été comme ça », ou « Bah non, il n'y a pas d'autre solution », hashtag Margaret Thatcher, eh bien ces personnes-là se trompent doublement. Non seulement elles sont ignorantes de l'histoire en général, ou pire, quand elles connaissent l'histoire, c'est qu'elles la nient consciemment. Et en plus d'être ignorantes de l'histoire, elles sont ignorantes de la créativité et de la diversité humaine. Parce qu'il y a mille et une façons de punir, de mettre à l'écart, d'enfermer, ou de trouver, pourquoi pas, d'autres solutions pour rendre la justice. La prison est parfois une des solutions envisagées et mises en place. Et d'ailleurs, la prison, ça n'existe pas. En vrai, il y a des prisons.
1: Oui, je pense que le pluriel, c'est très important dans ma question d'historienne, parce que la prison comme institution, on en parle beaucoup et il y a énormément de discours sur la prison et sur ce qu'elle représente, les attentes qu'on a vis-à-vis d'elle. Et pour reprendre ce fameux Michel Foucault dont je parlais, sans le citer de long en large, mais quand même, il parle de technologie bavarde. Et c'est vrai que la prison, on en parle, ça suscite énormément de paroles, et des paroles qui peuvent aussi créer un discours un peu généralisant, ou qui peuvent donner l'impression qu'on sait ce que c'est que la prison. Et en fait, dans la vie, il n'y a pas une prison, mais il y a des prisons, et des contextes très différents d'emprisonnement, et c'est ça qui m'a intéressée, c'est de comprendre en fait que les expériences carcérales, elles ne se ressemblent pas en fonction de qui on est, où on est, ce qu'on a fait avant, les ressources que l'on a en prison, comment on se présente en prison, et toutes ces petites choses font que le rapport à la prison, il est pluriel, et il est aussi très inégalitaire. Et donc c'est ça qui m'a intéressée, c'est de penser la diversité des formes d'enfermement dans l'histoire et de comprendre que derrière le mot prisonnier se cachent en fait beaucoup de gens, beaucoup de femmes et d'hommes qui ne sont pas les mêmes, et c'est pas parce qu'ils partagent une condition commune, à savoir être derrière des barreaux, qu'ils vont avoir le même rapport à leur enfermement.
0: Les expériences carcérales qu'Elsa Génard a étudiées sont très riches d'enseignements. Là où Foucault parle du bavardage autour des prisons, il faut savoir qu'au début du XXe siècle, le bavardage était une des premières causes de sanctions en prison. Et oui, la prison vient sanctionner des comportements extérieurs, mais elle est aussi source de sanctions en interne. Ce qui fait d'ailleurs qu'à l'époque, on savait quand on rentrait en prison, mais parfois pas quand on sortirait, car la sortie n'était pas tant une suite logique de l'entrée en prison, mais plutôt un horizon d'attente. Jolie formule de l'historien Reinhard Koselleck pour décrire comment penser l'espoir de la sortie était une part centrale de l'expérience pénitentiaire. Une expérience qui va s'avérer très différente selon le type de prison dans lequel on est.
1: Oui, en effet, en fait, derrière le mot prison, il y a des typologies d'établissements très, très différents. En fait, notre carte pénitentiaire, elle est héritée d'un moment important, la Révolution française, qui a un peu instauré les principales catégories d'établissements, en tout cas qui vont perdurer jusqu'à la fin du XXe siècle, à savoir des prisons départementales. Donc ça va être des prisons pour courte peine, alors soit pour des personnes en attente de jugement, c'est ce qu'on appelle une maison d'arrêt, soit pour des condamnés à des courtes peines inférieures à un an, et c'est ce qu'on appelle des maisons de correction. Et au-delà de un an, au début du 19e siècle, se crée une nouvelle catégorie d'établissements qu'on appelle les maisons centrales, qui dépendent directement de l'État et qui vont être développées sur le modèle un peu des manufactures. Des manufactures parce qu'on fait travailler beaucoup de personnes et ça doit être des prisons qui doivent être aussi rentables d'un point de vue économique. Donc il y a ces deux grands types de prisons, courte peine, longue peine. Et en fait, si on se place après à l'échelle d'un territoire, il y a toutes les différences de taille, d'architecture qui viennent aussi apporter encore plus de diversité, des modèles carcéraux différents. Pour une grande partie des prisons pendant tout le 19e siècle et une grande partie du 20e, c'est en fait des lieux où il peut y avoir des dortoirs communs et d'autres prisons, par contre, qui sont fondées vraiment sur le modèle cellulaire, avec vraiment cette image que l'on associe maintenant fortement à la prison, d'une personne en cellule, normalement seule. Par exemple, Fresnes, c'est une des prisons que j'étudie, c'est ce modèle cellulaire par excellence. Alors que les maisons centrales, en fait, sont des lieux où les espaces communs sont très importants dans la vie quotidienne. Et donc, c'est pas forcément les prisons n'isolent pas forcément individuellement toutes les personnes qui s'y trouvent à cette époque.
0: Il y a une matérialité de l'enfermement. Elsa Génard en parle très bien. Elle dit c'est matériel, la prison, c'est un régime punitif, de privation, où se jouent des rapports de force asymétriques et où il y a un dépouillement matériel qui fait partie de l'expérience déjà à l'époque. Cette époque, d'ailleurs, il faut en dire un mot, parce que qui parmi vous a déjà entendu l'expression « premier 20e siècle » à part dans cette émission, bien sûr.
1: Moi, mon premier 20e siècle, c'est en gros des années 1910 aux années 1930. Peut-être qu'il y a des gens qui prennent la Seconde Guerre mondiale. Enfin, disons que c'est pas un terme qui renvoie à un imaginaire fort, par exemple, comme les années folles ou comme la belle époque. C'est une sorte de longue période. Pour moi, la rupture, c'est plutôt la Seconde Guerre mondiale, quoi. Dans l'histoire de la prison, si je caricature un petit peu, mais il y a un grand 19e siècle qui est vraiment le moment où on déploie cette nouvelle prison pénale et qui au départ est portée vraiment par une utopie, cette idée qu'on va pouvoir, avec la prison, véritablement transformer la société, transformer l'individu, que c'est possible de rendre meilleur. Et ça, c'est tout l'idée de la discipline qui va permettre de transformer, de corriger des gens. Et ça, c'est une utopie qui va assez vite laisser la place à ce qu'on appellerait un pessimisme carcéral et la réalité carcérale, à savoir en fait que ça ne rend pas forcément meilleur, que ça crée énormément, pour le coup, de problèmes en tout genre, de salubrité, d'hygiène, de mortalité, d'insertion. Et bon, mais ça, c'est le 19e siècle, disons, qui est vraiment porté par cette idée de on va construire un nouveau modèle de peine. Et donc, c'est un siècle où on construit des prisons. Et après, il y a l'après-1945 qu'on connaît bien aussi, enfin, mieux, parce que les sociologues s'intéressent beaucoup à la prison après cette période-là. Donc, les sociologues ont aussi beaucoup enquêté sur les prisons, particulièrement aujourd'hui. Et c'est aussi un moment où on refonde la prison sur un discours d'humanisation. On est après la Seconde Guerre mondiale, il y a une grande réforme qui est adoptée, ce qu'on appelle la réforme Amor, du nom du directeur de l'administration pénitentiaire, et qui, en gros, qui dit, après les horreurs de la Seconde Guerre mondiale, il faut qu'on repense un modèle carcéral qui permette la réinsertion. Et on est encore dans ce modèle-là aujourd'hui. Et il y a une période entre les deux où on ne sait pas très bien ce qui se passe en prison, et c'est aussi pour ça que moi, j'ai voulu faire ce travail d'histoire. Et c'est une période très bizarre pour nous, parce que les prisons connaissent un certain vide. Il y a moins de prisonniers qu'avant. Il y a une sorte de baisse tendancielle de la population carcérale à partir de la fin du 19e siècle jusqu'à la Seconde Guerre mondiale. Bon, avec quelques pics parfois, mais c'est une baisse continue comme ça. Et on se retrouve dans les années 20-30 à avoir des prisons vides ou alors des établissements dont on se dit qu'il va peut-être falloir fermer les portes parce qu'il n'y a plus assez de prisonniers. Et donc c'est un peu une question qui nous paraît bizarre aujourd'hui parce qu'on est complètement... Enfin, on ne pense à la prison que par le problème de la surpopulation carcérale. Et je trouvais ça intéressant de regarder comment fonctionner une institution au moment où ne se pose pas le problème que nous on connaît aujourd'hui, à savoir la surpopulation carcérale. Est-ce qu'on en a profité pour faire quelque chose ou est-ce que les problèmes persistent? Et surtout, je me suis demandé qu'est-ce qui s'y passe, puisque jusqu'à présent, en histoire, on avait dit qu'il ne se passait pas forcément grand-chose dans les prisons à ce moment-là, qu'il y avait une forme d'immobilité. Et l'immobilité, ça marche bien avec la prison, parce que on imagine bien que ce sont des lieux qui rendent immobiles. Donc, mais moi, je me disais, comment c'est possible que sur 40 ans, il ne se passe rien en prison? Et donc, une de mes questions, c'était aussi de comprendre, certes, il n'y a peut-être pas de réforme pénitentiaire, peut-être qu'on ne repense pas un modèle de prison, mais est-ce que pour autant, il n'y a pas des transformations sociales qu'on pourrait voir dans cet espace?
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0: Pas de réforme importante début 20e dans les prisons. Les règles sont encore largement celles du Code d'instruction criminelle de 1808. Mais on n'est plus non plus dans l'utopie de la prison qui rendrait meilleure. Ça, on a compris que non, ça ne marche pas. Par contre, on est toujours dans un schéma récompense-sanction. La prison vue comme un institut de moralisation. La libération doit correspondre à, je cite, « l'amélioration morale de l'individu ». Vous m'en direz tant. D'autant que les sanctions à l'intérieur de l'imprison sont un peu à la tête du client, ou plutôt en fonction des qualités morales des directeurs de prison. Voilà, voilà. Une chose m'étonne aussi en lisant « Sous les verrous », c'est la baisse de la population carcérale qui ne semble pas liée à la Première Guerre mondiale, qui pourtant aurait pu nous faire penser qu'à ce moment-là, on allait libérer les détenus pour les envoyer à l'armée.
1: Alors non, la baisse, elle est en fait le résultat, je pense, de facteurs nombreux. D'abord, c'est le résultat de politiques pénitentiaires. En fait, il faut s'imaginer qu'on est dans une période, donc sous la Troisième République, où l'archipel pénitentiaire, ce ne sont pas que des prisons, c'est les prisons et les bagnes. Donc il y a une partie de la population condamnée qui est envoyée aux bagnes. Donc ça explique une partie des flux, hein. Après, je pense que une des choses importantes, c'est que d'autres peines vont se développer à ce moment-là, notamment les peines d'amende, qui se substituent en fait aux plus courtes peines, même si la prison reste encore utilisée pour des petites durées à cette époque, 6 jours, 15 jours, 1 mois. Mais on va aussi pratiquer de plus en plus l'amende. Enfin, les juges vont utiliser de plus en plus l'amende. Et après, il y a d'autres dispositifs aussi élaborés par les républicains de la Troisième République, qui sont par exemple les libérations conditionnelles, donc qui vont aussi participer à favoriser des libérations anticipées, donc limiter la durée des peines. Mais en fait, pour tout vous dire, c'est compliqué de savoir exactement pourquoi il y a une baisse. C'est lié à des pratiques judiciaires en amont, parce qu'en fait, la prison, c'est un peu le bout de la chaîne. Et donc, c'est les filtres avant, en fait, qu'il faut étudier pour comprendre pourquoi ça baisse.

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1: Coucou les politiciens, les politiciennes, vous devriez lire Sous les verrous d'Elsa Génard, ça donne des pistes de ce qui a été mis en place en France à d'autres époques pour réduire les taux d'occupation des prisons. Mais déjà, pour réduire le nombre de prisonniers, il est intéressant de regarder quels sont les crimes et délits qui envoyaient à l'époque les gens en prison, quelles étaient les causes des mises à l'écrou. Tiens, d'ailleurs au passage, ce terme écrou vient de escrouer, qui désignait un rouleau écrit, un écrit, et ensuite une pièce administrative écrite. Et les registres pénitentiaires, registres d'écrou, étaient tellement bien faits que ce terme écrou en est venu à désigner l'incarcération même. C'est fou, non? Bref, revenons aux raisons qui poussent à l'écrou.
2: Oui, alors la question des crimes et des délits qui mènent à l'incarcération, elle est complexe parce qu'en fait, ça dépend des prisons qu'on regarde. Il faut d'abord dire que les types de délits principaux restent à ce moment-là ce qu'on appelle des infractions à la propriété, et donc en majorité le vol et toutes les formes d'escroquerie, d'abus, donc voilà, tout ce qui touche au bien et qui a été depuis le 19e siècle l'objet d'une forte répression. La répression sur les biens. On a des infractions contre les personnes aussi, mais qui ont tendance un peu à baisser au cours de la période, mais qui restent aussi présentes. Alors, les homicides ne sont pas du tout les catégories les plus fréquentes, sauf si on regarde les très longues peines, bien sûr. Mais ce qui m'intéresse aussi, c'est de montrer qu'il y a plein de petites infractions pour troubles à l'ordre public, en fait, qui mènent à l'époque en prison. Donc, il y a encore le vagabondage et la mendicité qui alimentent une partie des flux vers la prison. Et dans la période que j'ai étudiée, dans l'entre-deux-guerres, il y a aussi tous les délits qui concernent en fait les étrangers. Et ça, c'est une des nouveautés, hein, c'est la criminalisation des étrangers à l'époque, le fait de ne pas avoir de papier, d'être en fait d'avoir un problème de statut, c'est pas forcément commettre, c'est pas forcément une action, mais c'est une question de statut et de comment on est entré sur le territoire, et ben ça peut se terminer en prison en fait. Et ça c'est vraiment fort dans les années 30, et ça montre aussi comment la prison, elle reflète le rapport d'un État à sa population, les choix politiques aussi sur la criminalisation de telle ou telle catégorie. Et l'autre particularité forte de cette époque, si on regarde notamment les femmes, c'est qu'il y a une forte répression de l'avortement à partir du début des années 20. Et ça se voit du coup en prison. Parce que si on regarde... Donc moi, j'ai étudié particulièrement la maison centrale de Rennes. Voilà, la catégorie... avortement ou complicité d'avortement est très représentée. Et là aussi, c'est encore des choix politiques et des choix de société qui vont évoluer hein, plus tard. Mais ça montre aussi qu'il y a une grande gamme d'actions très différentes, de la petite mendicité jusqu'à l'homicide, et que la prison, elle a des fonctions très différentes, entre juste le nettoyage de l'espace urbain, enlever les pauvres, les mendiants, les ivrognes, parce que c'est aussi des gens, les gens qui boivent, qui peuvent terminer en prison. Il peut y avoir toute l'escroquerie, et ça, et on est aussi à un moment où c'est aussi les malfaiteurs, les gangsters hein, qui cristallisent beaucoup l'imaginaire de l'entre-deux-guerres. Et bien sûr, toutes les violences aux personnes. Mais là aussi, c'est une grande gamme entre les infanticides, les homicides. Et voilà. Donc derrière la prison, en fait, c'est beaucoup, beaucoup de délits et de crimes différents avec des peines très différentes. Parce qu'en fait, il y a des gens qui, je vous le disais, hein, peuvent passer 6 jours 15 jours en prison, on est dans des toutes petites peines, des choses qu'on connaît plus aujourd'hui parce que aujourd'hui il y a des aménagements de peine pour les plus courtes peines. Sauf qu'à l'époque, il n'y a pas d'aménagement de peine. Donc les gens vont vraiment en prison pour une semaine ou pour 15 jours. Donc en fait, la prison, elle s'intègre vraiment. Faut imaginer hein, des parcours de vie où il y a des petites semaines comme ça en prison. On sort. Donc c'est très intégré en fait dans une partie des classes populaires visées par la répression. Et bien sûr, après, elle est très longue peine, hein, jusqu'à 15 ans, on peut passer 15 ans, 20 ans en prison.
1: Fut un temps, pas si lointain, où on allait en prison pour avoir avorté. Et il est un temps très présent, ou l'on risque souvent la prison pour avoir avorté dans de nombreux pays. Alors merci d'y penser lors des prochaines élections. Ne pas oublier, par exemple, que l'extrême droite s'oppose très largement à l'avortement et aux droits des femmes en général.
2: Ouais, je crois que tout mon travail, ça a été de montrer, d'abord de prendre conscience moi-même et ensuite de montrer et de prouver à quel point les obsessions d'une société, ça fabrique à l'intérieur d'une prison des indisciplines, des infractions, des punitions, et que la prison, elle peut pas être pensée en dehors de la société. Donc ça, c'est vraiment cette idée de la porosité qui est une idée qu'on peut lire par ailleurs, mais qu'il faut montrer aussi et montrer où est-ce que ça peut se situer. Et donc, il y a une des manières que j'ai trouvées pour faire ça, précisément, c'était de regarder les infractions en prison. Donc, cette fois-ci, pas ce qui mène aux portes des prisons, mais tout le dispositif punitif à l'intérieur des prisons, parce que, en fait, quand on est prisonnier et prisonnière, on n'en a pas fini avec la punition, parce qu'il y a toute une petite répression du quotidien avec ce qu'on appelle le prétoire. Donc c'est l'endroit en fait où les détenus qui ont été signalés pour une infraction passent devant le directeur et reçoivent une sanction. Et ce prétoire, il a lieu tous les 2-3 jours. Et j'ai pu analyser, parce qu'il y avait des sources super sur la sanction, j'ai pu analyser pourquoi on est fautif. C'est le terme employé, la faute. En fait, c'est là que c'est fascinant, c'est que, par exemple, à l'époque, le premier motif de sanction, c'est le bavardage en prison. Ça se comprend quand on sait que depuis 1839, il y a une règle dans les maisons centrales qui est la règle du silence. Donc, les détenus sont astreints au silence, ils n'ont pas le droit de parler, ce qui est impossible, puisque quand on est enfermé des années, on ne peut pas ne pas parler, et tout le monde le sait d'ailleurs, l'administration le sait très bien, mais en fait cette règle, elle produit beaucoup d'occasions de punir, parce qu'il suffit de parler en fait pour être signalé. Alors il y a sans doute une grande tolérance de l'administration qui peut pas punir tout le monde et qui n'a sans doute pas un intérêt à punir tout le monde, mais en tout cas, s'il faut punir, c'est le motif le plus facile pour envoyer quelqu'un au prétoire. Mais là où j'ai été frappée, c'est que j'ai pu comparer deux maisons centrales, Fontevraud qui enfermait des hommes et Rennes qui enfermait des femmes. Et j'avais les listes de punition des uns et des autres. Et j'ai pu me rendre compte ainsi que les femmes étaient 2 fois plus sanctionnées pour le bavardage. Je me suis dit, mais pourquoi ? Qu'est-ce qui fait qu'on sanctionne plus des femmes pour avoir parlé ? Alors déjà, moi, ça m'a fait prendre conscience à quel point, dans ma vie, la question du bavardage, elle était féminine, en fait, à l'école. J'ai l'impression qu'on m'a toujours parlé de bavarde et beaucoup moins de bavard, la figure de la pipelette. Donc, je me suis dit, il y a peut-être des continuités fortes ici. Et surtout, je me suis aperçue, en fait, qu'en croisant avec d'autres sources, il y a une sorte de peur de la parole féminine. Enfin, l'idée que voilà, les femmes sont incontrôlables et que leurs paroles sont incontrôlables, elle est très forte dans l'entre-deux-guerres. Il y a des journalistes qui font des enquêtes en prison et qui décrivent des femmes qui ne peuvent pas s'arrêter de parler, ce qu'ils appellent la crise des bavardes, une sorte d'hystérie collective où il y en a une qui parle et toutes les femmes de l'atelier se mettent à parler et sont complètement inarrêtables. Et je pense que ces stéréotypes de genre très forts sur vraiment les femmes volubiles, la parole qui ne s'arrête pas, et ça peut expliquer pourquoi il y a beaucoup plus de répression à l'égard des paroles de femmes. Il y a d'autres domaines qui se voient très bien, c'est bien sûr toutes les infractions qui concernent le corps, et notamment comment on porte les vêtements. Donc, dans les maisons centrales, encore une fois, il y a l'obligation d'avoir un costume pénal. Donc, on porte un costume donné par l'administration. Les femmes ont un costume qui ressemble un peu à celui des religieuses. Et en fait, elles se font punir beaucoup plus que les hommes pour mal porter leur costume. Et ça veut dire quoi, mal porter leur costume ? Ça veut dire, par exemple, sur la jupe, faire des petits plis, plisser sa jupe, ça c'est très mal vu, ou laisser ses cheveux dépasser d'un bonnet qui ressemble un peu à un bonnet de religieuse, qui normalement doit vraiment cacher les cheveux. Les cheveux, c'est une zone du désir, en fait, qui est perçue en tout cas comme... qui risque de susciter un désir et qui doit être cachée en plus. Et puis, je me suis aperçue que beaucoup de femmes étaient punies parce qu'elles ont des cheveux un peu frisés qui dépassent, soit elles ont mal mis leur bonnet. Et les hommes qui doivent aussi porter un calot sur la tête ne sont jamais punis pour la position de leur bonnet. Et je pense là que c'est vraiment la question de la féminité qui se joue ici, du contrôle, et tout, toutes les formes de résistance féminine, à savoir esthétiser son corps, prendre soin. On est à une époque aussi dans les années 20, les années 30, où la mode féminine est en pleine révolution. La question, bien sûr, des vêtements plus souples, des jupes plissées qui sont très à la mode, des permanentes, des boucles qui sont très à la mode dans la société. Et bah, ça peut expliquer pourquoi il y a finalement en prison une telle attention et un tel contrôle sur ces femmes qui, en vrai, ne perturbe pas forcément tout l'ordre de la prison. Mais par contre, elles font des infractions à la féminité acceptée en prison, qui doit être sur un modèle religieux, quoi.
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0: La prison reflète les obsessions et les angoisses de l'époque, hier comme aujourd'hui. À l'époque, par exemple, l'homosexualité féminine, le lesbianisme, faisait peur à certains. On en parlait via des euphémismes, amitié malsaine, des amis, pour ne pas nommer et invisibiliser l'impensable, alors même qu'on pouvait parler en termes crus pour l'homosexualité des hommes. Mais pour les femmes, non, il fallait à tout prix contrôler la perversité sexuelle des femmes en prison comme en dehors, et donc surtout ne pas nommer. Alors en dedans, en tout cas, les sanctions restent arbitraires pour les hommes comme pour les femmes, en fonction de ce qu'on considérait être mal ou interdit, en fonction de l'âge du capitaine parfois.
1: Alors oui, ça c'est quelque chose qui était très important à montrer, que finalement cette question du pouvoir en prison, elle dépend de qui se trouve là, à ce moment-là, et notamment qui sont les directeurs. Les directeurs, ce sont des figures vraiment très très centrales dans l'organisation de la prison. Ce sont des gens qui ont beaucoup de pouvoir. Alors, ils disent pas qu'ils ont un pouvoir arbitraire, ils disent qu'ils ont un pouvoir discrétionnaire. Ça veut dire quoi? Ça veut dire que ils ont pas besoin de rendre des comptes sur leurs décisions. Mais ça crée beaucoup de zones un peu opaque pour essayer de comprendre finalement qu'est-ce qui fait qu'un tel se retrouve à être puni pour ça et pas pour autre chose. Et surtout, moi, ce que je trouvais intéressant, c'est pour le même motif d'infraction, on va pas du tout avoir les mêmes peines en prison. Il y en a qui vont se retrouver, alors à l'époque, dans les maisons centrales d'hommes, il y a une punition qui s'appelle la salle de discipline et qui consiste en fait à marcher toute la journée en rond dans une salle où il y a rien sauf des plots au milieu et tous les trois quarts d'heure, les détenus punis doivent s'asseoir sur les plots et attendre un quart d'heure, et ensuite ils doivent remarcher en ronde comme ça toute la journée. Donc c'est une punition complètement éreintante qui n'a aucun sens si ce n'est d'abrutir en fait, enfin de ne rien faire et d'épuiser. Et donc on peut être puni comme ça, donc qui est vraiment le pire qu'on puisse imaginer comme type de sanction en prison à ce moment-là. Et on peut juste avoir une amende ou alors quelques jours dans une cellule tout seul. Et donc je me suis dit, mais qu'est-ce qui fait que un tel pour le même motif va avoir de la salle de discipline ou juste une privation de correspondance ou du pain sec ou... Et c'est là en fait que j'ai mesuré le poids des directeurs qui ont des pratiques, qui ont sans doute aussi des conceptions de l'autorité très variables d'un directeur à l'autre, mais qui ont aussi des contraintes propres. Par exemple, pour punir des gens, il faut des gens pour les surveiller. Par exemple, la salle de discipline, ça suppose des surveillants. Et il y a des directeurs qui expliquent qu'ils sont en manque de surveillants, donc ils ne peuvent pas ouvrir une salle de discipline. Donc peut-être qu'ils auraient peut-être aimer avoir une salle de discipline, mais en fait, ils ont aussi d'autres contraintes matérielles et que c'est aussi ça, punir, en fait. C'est du temps, c'est des espaces, c'est des agents, et que ça peut expliquer la grande variabilité des sanctions. Et c'est vrai que, du coup, ça paraît arbitraire parce que tout dépend un peu de la configuration, du moment, finalement, dans lequel on se trouve en prison.
0: On a vraiment l'impression que la prison servait, et sert peut-être encore toujours, à tester ce qu'on n'ose pas tester en dehors, dans le milieu ordinaire. Et à l'époque, notamment sur la question du travail, on testait comment user et abuser des gens, comment exploiter tranquillou, jusqu'où on pouvait se permettre tout et n'importe quoi.
1: Alors ouais, cette idée de la prison un peu comme un laboratoire qui permettrait d'essayer de nouvelles choses, elle a été pensée, elle a été justifiée même au 19e siècle. On s'est dit, justement au moment où on s'est dit, on va peut-être pouvoir changer la société grâce à la prison, il y a eu beaucoup d'enquêteurs, des statisticiens de l'époque, des observateurs, des hygiénistes qui allaient en prison et qui voyaient cet endroit comme un peu un laboratoire social. Et alors, est-ce que la prison reste un laboratoire dans le début du XXe siècle? En fait, ce qui est intéressant, c'est que la prison, elle reste à l'écart des avancées législatives de l'époque, notamment en termes de protection des travailleurs. La prison, elle n'est pas du tout intégrée aux nouvelles lois qui encadrent le travail des enfants ou les accidents du travail, par exemple. Ça, c'est une grande loi de 1898. La prison est exclue. Sauf que, ça c'était important à montrer, la prison de l'époque, c'est un espace de travail. Pourquoi ? Parce que c'est obligatoire, parce que depuis la Révolution française, la peine de prison, elle est assortie d'une obligation de travail. Ça va ensemble, en fait. Et c'est très tardif, en fait, qu'on a abandonné l'idée du travail obligatoire en prison. C'est 1987. Et aujourd'hui, le travail est rare en prison. Mais à l'époque dans laquelle j'ai situé mes travaux, en fait, tout détenu qui arrive avec une peine de plus de 3 mois va devoir travailler. Donc, c'est un espace de travail généralisé. Et du coup, c'est aussi un espace où les hiérarchies, où les inégalités au travail sont très très fortes. Et c'est un espace d'exploitation, puisqu'on donne comme type de travaux essentiellement du travail manuel, très peu rémunéré, ou alors très fatigant, très insalubre aussi. Il y a un exemple, par exemple, à Fontevraud, c'est la production de boutons de nacre. Donc, les boutons de nacre, c'était au 19e siècle plutôt le travail des enfants. Ce qui montre aussi qu'on, c'est un travail vraiment de personnes très exploitées dans la hiérarchie des travailleurs. Et en fait, produire des petits boutons de nacre, c'est respirer des poussières toute la journée. Et c'est des gens qui finissent à l'infirmerie très vite. D'ailleurs, les médecins de prison à l'époque disent « Oh là là !» En fait, ça n'a pas cette industrie. Tout le monde finit avec des problèmes pulmonaires très rapidement. Mais donc, en fait, on donne ce type de travaux. Et ça va être aussi d'autres productions. Hein, je pense à tout le travail textile chez les femmes, le travail du bois, la production des chaises, par exemple, faire des filets. Enfin, il y a beaucoup d'objets qui sont construits et qui donnent lieu, en fait, après, à des inégalités de salaire extrêmement grandes au sein de la prison. Et là où peut-être la prison est un des laboratoires assez intéressants, c'est qu'elle a mis en place un dispositif, ça c'est depuis le milieu du 19e siècle, où en fait on est payé en prison. Alors c'est pas un travail gratuit, c'est pas de l'esclavage, hein. c'est un travail qui est payé mais très faiblement rémunéré, et surtout la part du salaire que les détenus touchent, elle est variable selon qui on est, en fait, qui on est comme détenu, quelle est la peine qu'on a eue, et aussi selon le comportement. Et donc, en fait, le travail, c'est aussi une variable, comme ça, de discipline, en fait. Et on va donner plus à ceux qu'on considère être de bons détenus, et on peut, en fait, retirer du salaire pour des questions purement disciplinaires à des détenus qui ne se conforment pas aux règles. Et donc là, on voit que la prison, elle a à la fois une logique très économique et aussi une logique disciplinaire en même temps. Et c'est ça qui fait que c'est un espace très original du point de vue de l'histoire du travail.
0: L'atelier de travail, c'est un espace collectif. C'est un lieu de trafic. C'est aussi un espace de sociabilité. C'est l'espace des ressources qui vont générer plein de formes d'échanges, car on a accès à des outils, à de la nourriture, à des matériaux, à des tas de choses. C'est aussi un lieu refuge pour certains ou certaines qui sont, par exemple, maltraités par d'autres prisonniers. Ça peut être un lieu échappatoire. Et puis, c'est le lieu où l'on parle, où l'on fait du collectif, alors qu'ailleurs, le silence et l'individuel sont la norme. Serge Victor, qui était un prisonnier anarchiste, disait que ces ateliers sont, pour les prisonniers, une chance de parler entre eux.
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0: La petite blanche dans du poil sous les bras.
1: Normalement, on ne mélange pas les serviettes et les torchons, le civil et le militaire. Et pourtant, pendant la guerre, la première ici, étudiée par Elsa Génard, les frontières ne sont plus très claires. La guerre est aussi un bon exemple pour montrer les liens poreux qui ont toujours existé entre le dedans et le dehors.
2: C'était important d'étudier les prisons en guerre parce que d'abord, vraiment, quand j'ai commencé mon travail, il y avait pas du tout de travaux sur les prisons en temps de guerre. Et je trouvais ça très bizarre parce que on dit que la Première Guerre mondiale est une guerre totale et qu'elle a mobilisé en fait toute la société. Et j'avais du mal à imaginer que les prisons ne soient pas elles-mêmes des espaces marqués par la guerre. Et bien sûr, en faisant des enquêtes précises sur les établissements, j'ai vu les effets de la guerre. D'abord, c'est qu'il y a des gens différents qui arrivent en prison, notamment les militaires condamnés par la justice militaire pour des mutineries, insubordination, désertion beaucoup, ou intelligence avec l'ennemi parfois, et qui ont des peines à purger en temps de guerre. Sauf que l'armée n'a pas assez de lieux pour enfermer ses propres soldats. C'est un moment où, bien sûr, on a une armée de mobilisation nationale. Tout le monde a été appelé. Donc, il faut énormément de lieux si on veut enfermer ceux qui ont une condamnation. Et donc, en fait, l'armée va demander aux prisons qui existent depuis longtemps d'accueillir des condamnés militaires qui, normalement, ne doivent pas être dans des prisons civiles. Normalement, l'armée a, depuis le 19e siècle, ses propres prisons. Et on ne mélange pas, en fait, les condamnés entre eux. Donc, en fait, la guerre, c'est un moment où les frontières, comme ça, de statut vont disparaître temporairement. Et ça pose des questions d'autorité intéressantes. Finalement, est-ce qu'on a la même expérience si on est un militaire ou si on est un civil en prison? Qu'est-ce que ça fait à des gens qui viennent du front d'arriver dans cet espace-là, qui est un espace de stigmate, c'est un espace de honte sociale, en fait, dans un moment où ce qu'il faut faire quand on est un homme, c'est la guerre. C'est ça qui est socialement accepté. Ça pose une question nouvelle, qui est, est-ce que ce contexte exceptionnel et ce moment où l'armée a tant besoin d'hommes à envoyer sur le front, est-ce que ça crée des opportunités de sortie? Est-ce que certains détenus ont profité de la guerre pour, en fait, sortir de la prison plus rapidement? Et inversement, on peut se poser l'autre question, est-ce que la prison, c'est pas une bonne manière d'échapper à la guerre si on ne veut pas rejoindre le front? Et je trouve que c'est du coup un moment très intéressant de poser la question à hauteur des individus, de savoir est-ce que la guerre, ça ouvre des possibles ou pas. Et ce que j'ai trouvé dans les archives, c'est justement qu'il y a des comportements différents face à la guerre. Il y a des procédures d'engagement volontaire, donc de détenus qui vont vouloir rejoindre le front, avec cette idée d'un rachat, on va se racheter. La guerre, elle permet peut-être de se racheter, de retrouver une place. Et en fait, briller sous les drapeaux, c'est aussi... C'est bien pour une trajectoire qui a connu quelques heures auparavant. Mais il y a aussi des dossiers de détenus où il n'y a pas du tout ces lettres d'engagement, voire parfois, dans quelques cas, j'ai trouvé des lettres de détenus qui ont été censurées, qui expliquent qu'ils espèrent bien que la guerre va se terminer avant leur sortie, parce que, voilà, si on peut éviter d'aller au front, ce serait peut-être bien quand même. Donc, en fait, ça montre que là aussi, la diversité des comportements, elle doit être prise en compte. Et que la guerre, c'est un moment, oui, de grande porosité avec l'extérieur, où en fait, les logiques de l'extérieur transforment un petit peu cet espace carcéral.
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1: Mais qui sont finalement les prisonniers et les prisonnières à cette époque-là?
2: C'est essentiellement des gens qui appartiennent aux classes populaires qui se retrouvent en prison. Mais une fois qu'on a dit ça, je pense qu'on n'a pas forcément dit beaucoup de choses. C'est la question qui se pose, c'est aussi quelle classe populaire on peut voir en prison. Et moi, ce que je trouve intéressant dans cette période, c'est que c'est d'abord des gens qui tous travaillent, tous déclarent une profession. Donc ce sont vraiment des classes laborieuses, on pourrait dire, hein, qui vraiment travaillent. Alors, dans des formes de précarité, parfois, il y a beaucoup de travailleurs très précaires, donc ce qu'on appelle des journaliers, qui travaillent quelques jours, quelques semaines, quelques mois sur des exploitations agricoles, sur des chantiers, enfin, tous les travaux manuels, souvent les plus pénibles, et avec un fort turnover, comme ça, avec beaucoup de mobilité. Mais il y a aussi d'autres catégories qu'on peut voir en prison, d'ouvriers plus qualifiés, plus insérés aussi. C'est quelque chose qu'on peut mesurer, par exemple, en regardant les mariages, ceux qui ont des enfants, où on habite, comparer par exemple ceux qui n'ont pas d'adresse fixe et ceux qui ont des adresses. Et là, on voit qu'il y a des gens qui sont socialement, qui ont les indices en tout cas d'une plus grande insertion sociale. Et ce qui est intéressant, c'est de voir que cette insertion sociale, elle devient une ressource possible ensuite en prison. D'abord parce que l'administration est moins suspecte à l'égard des gens les plus insérés, donc qui vont pouvoir avoir un réseau familial, par exemple, ou alors qui ont des professions plus qualifiées, soit manuelles, soit de commerce, par exemple. Il y a une partie de la population, alors c'est une minorité, autour de 15%, mais ce sont des professions commerçantes, par exemple. Et ça va être des ressources qu'on va pouvoir activer après, par exemple avoir des visites, avoir des parloirs, ou alors accélérer sa sortie en montrant qu'on peut avoir un travail chez un tel. Donc voilà, tout ce petit réseau social, en fait, ça devient des manières aussi de distinguer les gens à l'intérieur de la prison. Et ça explique qu'on n'est pas, on n'est pas égal face à la peine, même si on est condamné au même moment et qu'on se retrouve au même endroit. Et donc voilà, cette diversité des classes populaires, je trouve que c'est important d'en rendre compte parce que, en fait, on a trop vite fait de dire, bon, bah, c'est des gens marginaux. En fait, la marge, elle est très, très large. Elle recouvre des situations différentes et ce ne sont pas des gens forcément en rupture de banc, comme on pourrait le penser.
1: Au début du XXe siècle, qui vous êtes impacte beaucoup sur votre expérience carcérale et même sur la durée de la peine. Alors tout n'a pas totalement changé aujourd'hui, hein, c'est vrai. Mais est-ce que regarder en arrière peut nous apprendre à repenser ce qui se joue aujourd'hui dans les prisons? Comment est-ce qu'on peut se servir de ce travail minutieux d'analyse des registres d'écrou de l'époque pour comprendre le présent et pourquoi pas le changer?
2: D'abord, j'aimerais bien que l'administration pénitentiaire s'intéresse à cette histoire longue. Alors, il y a des gens à l'intérieur de l'administration qui s'y intéressent, ça je le sais. Hein. Mais je pense que, de manière plus large, l'histoire de la prison par les gens aujourd'hui qui y travaillent, elle n'est pas forcément très connue. Et ça mérite, je pense, d'être connue parce qu'en fait, les pratiques pénitentiaires s'inscrivent dans un temps long. Par exemple, moi, quand je parle de toutes les petites sanctions là, que j'ai décrites, quand j'en parle à des gens qui travaillent en prison aujourd'hui, ils sont fascinés parce qu'ils ont encore le prétoire. Ils ont encore plein de petites sanctions à l'intérieur de la prison. Ils se disent, ah, mais en fait, ça dure depuis très longtemps. Et peut-être de réfléchir à ce qu'on pourrait dire, l'omniprésence de la punition qui perdure et de voir l'inertie, je pense que ça peut nous interpeller et ça peut poser des questions pour les professionnels d'aujourd'hui. Donc ça j'aimerais bien que cette question, elle soit pas pensée uniquement dans le très contemporain et qu'on voit en fait que peut-être que ce qui est difficile aujourd'hui à changer en prison, c'est précisément parce que c'est une histoire qui dure, et c'est des pratiques qui se répètent, des dispositifs qui perdurent sans fondamentalement se transformer. Donc cette question de l'inertie, moi, elle me paraît importante parce que j'essaye de la documenter. L'autre chose, moi, que j'aimerais bien que les gens vous trouvent dans ce travail, peut-être, c'est de penser à une période où il n'y avait pas trop de monde en prison, et où pourtant les mêmes problèmes d'hygiène, de salubrité, d'insertion se posaient quand même. J'ai peur qu'on pense aujourd'hui que si on règle le problème de la surpopulation, on a réglé le problème des prisons. Alors qu'en fait, non, j'ai l'impression qu'il y a une grande difficulté à penser aussi la prison dans son ensemble, dans toutes ses composantes, et c'est pas qu'une question de nombre. Et même à une période où finalement, c'est pas la place qui manque, c'est une institution qui est délaissés, sous-financés. Donc ça je trouve que c'est intéressant parce que ça montre que c'est encore un choix politique et que voilà, il n'y a pas une solution facile. Construire des nouvelles prisons ou limiter le nombre d'entrées en prison, ça ne va pas régler tous les aspects des problèmes de la prison aujourd'hui. Donc ça, j'aimerais bien que ce soit plus présent et je pense que c'est vraiment quelque chose qu'on ne connaît pas du tout, hein, cette histoire de sous-peuplement et je trouve que c'est interpellant, quoi.
1: Avant de se quitter, vous connaissez la règle, hein, y a de la routine dans du poil sous les bras, un peu comme en prison. Enfin, quand même pas tout à fait comme en prison. Mais évidemment, j'ai demandé à Elsa Génard ce qu'elle pensait de ses poils, quel rapport elle avait avec ses poils.
2: Laisser pousser mes poils sous les bras, ça je trouve que c'est une bonne idée et je le fais maintenant. Ça c'est nouveau. Parler de mes poils, c'est pas un sujet évident parce que je pense que je préférerais parler des poils des autres. Mais je dirais que c'est une question que je trouve très intéressante pour avoir suivi un peu le mouvement de libération des poils sous les bras. Je trouve que c'est un bon étendard de ma génération, peut-être, et des autres générations, mais c'est quelque chose que je trouve libérateur. Mais en même temps, je pense que c'est un des sujets où les injonctions restent fortes et que ça reste un peu un petit territoire du combat. Féministe et de libération des femmes. Donc voilà, pour moi, les poils, c'est un endroit où peut-être des micro-luttes peuvent se jouer. Mais je suis aussi quelqu'un qui guette mes cheveux blancs parce que je viens d'avoir 36 ans et que je me dis, ah, ça y est, ça va arriver. Et je crois que j'en ai vu un pour mon anniversaire. Donc je suis pas sortie de cette affaire.
1: Du poil sous les bras, c'est fini pour aujourd'hui, mais vous pouvez retrouver cette émission en podcast, bien sûr, cette émission et les 79e autres émissions déjà diffusées de Du poil sous les bras. À très bientôt sur les ondes.

0: 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Il est 18h.
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2: Bonsoir à toutes et à tous, il est 18h dans l'actualité du jeudi 4 juin. Un cycliste grièvement blessé après avoir été poursuivi par un sanglier, on y reviendra. On part à la découverte d'une entreprise éphémère à destination des demandeurs d'emploi. Reportage, on redécouvre aussi le nouveau marché pour le grand centre de Cergy. Et puis côté météo, demain la journée est globalement nuageuse sur le département. Côté température, comptez 11 en minimale, 21 en maximale.
3: En Arty, une voiture a violemment percuté un mur ce matin. Les trois jeunes occupants du véhicule ont été grièvement blessés et pris en charge en urgence absolue par les secours. Les circonstances exactes de l'accident font l'objet d'une enquête. Un cycliste grièvement blessé après avoir été poursuivi par un sanglier dans la soirée du 2 juin à Saint-Leu-la-Forêt. Un homme de 64 ans circulait à vélo électrique lorsqu'il a été pris en chasse par un sanglier à proximité de la forêt de Montmorency. Selon les premiers témoignages, l'homme ne portait pas de casque et a tenté d'accélérer pour échapper à l'animal. Dans sa fuite, il a perdu le contrôle de son vélo et a violemment chuté. À l'arrivée de des secours, la victime était inconsciente et souffrait d'un important traumatisme crânien. Elle a été transportée en urgence absolue vers l'hôpital Beaujon de Clichy.
2: Et direction Saint-Ouen-l'Aumône, dans les locaux d'ABC Formation. Pendant 7 semaines, plus de 50 personnes deviennent associées dans l'objectif de trouver un emploi. Reportage.
4: L'entreprise éphémère est née en 2017. Aujourd'hui, on en est à la 62e édition. L'entreprise éphémère, en fait, c'est un concept qui réunit une soixantaine de demandeurs d'emploi en moyenne, de 18 à parfois 60 ans, avec des niveaux très différents. On voit de l'infrabac, bac plus 5, voire bac plus 7, 8 parfois. Et le but, c'est que tout ce collectif retrouve un emploi. Contrairement aux autres dispositifs, ce n'est pas à titre individuel que les associés, donc les demandeurs d'emploi, vont chercher de l'emploi, mais c'est le collectif qui va aller chercher pour le collectif. Donc c'est un peu la particularité du dispositif. Et on est sur des temps assez longs, puisqu'on les réunit pendant 7 semaines en moyenne, 4 jours par semaine, de 8h45 à 17h30. Ce dispositif a aussi la particularité que l'on fait venir des entreprises, donc deux fois par jour, le matin à 9h45 et à 11h, il y a deux entreprises qui viennent présenter leurs besoins, leurs offres, et

0: les associés, donc les demandeurs d'emploi, peuvent passer les entretiens. Et ensuite, on leur donne un feedback, un retour sur leurs entretiens, ce qui permet une courbe d'expérience et d'augmenter en qualité de passage d'entretien. Et l'autre particularité aussi, c'est le service que vous avez vu, le service face-à-face, où donc les associés vont frapper aux portes des entreprises. Toc, toc, toc, bonjour, on est un collectif de 55 demandeurs d'emploi, 55 talents, est-ce que vous auriez des jobs ? On va chercher le marché caché de l'emploi, qui représente en France aujourd'hui plus de 65% du marché de l'emploi. Voilà, pour présenter assez rapidement le concept. Et donc l'entreprise éphémère est organisée en 5 services, comme une entreprise, et c'est vraiment la particularité du concept, c'est que on recrée le principe d'une entreprise, avec un service face-à-face, donc, que je viens de présenter, qui est un service qui va chercher les offres du marché caché de l'emploi. On a un service communication, on a un service ressources humaines, on a un service call center, donc qui, quand les associés du face-à-face ont une difficulté à rentrer dans l'entreprise, c'est le service call center qui prend le relais, et on a un service web qui va gérer les problèmes informatiques et qui va saisir toutes les fiches qui sont remontées par le face-à-face.
1: Alors l'objectif des entreprises éphémères, en fait, c'est de rassembler une soixantaine d'associés. Nous, on a commencé en étant 55, donc des personnes de tous horizons qui viennent de secteurs totalement différents. Moi, j'ai par exemple de la communication, il y en a d'autres qui viennent du BTP, d'autres de la cuisine, donc on est tous rassemblés. Et on a pour but de fonctionner en fait comme une réelle entreprise, et ce sur 7 semaines. Donc nous, on a commencé mi-mai, fin mai, et ça se termine, l'aventure prendra fin le 2 juillet. Et donc pour ce faire, les 55 associés ont été divisés en plusieurs secteurs. Donc comme je l'avais dit un petit peu plus tôt, il y a le service communication, le service web, le service RH, donc ressources humaines, le service call center et le service des relations entreprises, que nous, en interne, on appelle le service face-à-face. Donc ça nous permet à tous de gagner en compétences. Enfin, ça a été mis à disposition des bénéficiaires du RSA principalement. D'accord. Donc ça nous permet à tous de monter en compétences et d'exercer une activité en attendant de trouver du travail. Et surtout, ça nous permet, cette entreprise, ça nous permet de trouver du travail. En fait, on se rassemble pas juste pour, pas uniquement pour travailler, voilà, dans tel ou tel service, mais aussi pour créer une réelle entraide en cherchant du travail les uns pour les autres, en fait. Moi, par exemple, si j'ai des offres, je suis au service communication. Donc ça, c'est plus le service face-à-face ou le service call center. Mais moi, quand j'ai des offres, par exemple, je les transmets au service face-à-face ou parfois au service web quand c'est des offres que j'ai trouvées sur LinkedIn ou autre. Et comme ça, ça permet de diffuser les offres et les personnes qui sont intéressées peuvent postuler. Donc voilà, c'est vraiment un travail d'entraide. Ça a une double fonction. Il y a l'entraide et pour nous aider à chercher du travail, et nous, on effectue une activité en même temps.
0: Donc, première utilité, c'est aussi une reprise de confiance. Ce sont des personnes qui souvent sont assez éloignées du marché de l'emploi. Donc chercher de l'emploi seul, c'est compliqué. On prend des retours, on prend des noms, parfois on n'a même pas de nouvelles. Et puis on finit par abandonner. Et puis en fait, on se rend compte qu'on a 55 personnes qui sont un peu dans le même cas. Et bah du coup, c'est plus la même dynamique. On va tous se soutenir et puis bah non, c'est pas grave, t'as eu un nom et tu vas repartir et tu relances ta demande. Donc il y a ce premier niveau. Le fait aussi qu'on leur donne des missions. Donc chaque matin, quelque part, ils ont un sens, puisqu'ils ont des choses à faire. Donc c'est une reprise tacite de confiance en eux. Ça, c'est le premier niveau. Le deuxième, c'est très concret, on les aide à refaire leur CV, on les aide à faire de la simulation d'entretien pour qu'ils soient vraiment prêts à passer leurs entretiens de recrutement. Pour certains, c'est aussi l'occasion soit d'acquérir des compétences. Un associé qui cherche en RH, par exemple, et pendant 7 semaines, il va faire le métier d'un RH. Donc c'est une montée en compétences. Et pour d'autres, c'est sortir leur zone de confort. On a des associés qui sont un peu timides, un peu introvertis, et qui ont choisi d'aller au face-à-face. Donc ils vont aller chaque après-midi rencontrer les entreprises, se dépasser, sortir de leur zone de confort pour aller se confronter à l'autre. Donc on a de la montée en compétences, de la formation, et puis aussi effectivement la sortie de zone de confort et le fait de reprendre un peu confiance en soi. En fait, on est sur des statistiques où on est un taux de solution à entre 60 et 70% à 6 mois. 6 mois après la fin de l'entreprise éphémère. Alors quand je dis solution, pourquoi ? Parce qu'ils ne sont pas tous dans les mêmes besoins. On a des personnes qui cherchent des alternances, on a des personnes qui cherchent des formations, on a des personnes qui veulent bosser qu'en intérim, d'autres qu'en CDD ou en CDI. Donc c'est vraiment solution au sens large. Mais on est à entre 60 et 70% de solution à 6 mois.
1: Oui. Là, on a entamé la troisième semaine et il y a 4 personnes qui ont trouvé du travail, dont 2 à l'issue d'un open job qu'on avait réalisé. C'était le second open job. Et c'était avec l'entreprise 3 Forêts. Donc là, c'est en vue d'un CDI. Donc les 2 personnes concernées ont commencé lundi. Ont pris leur fonction lundi. Donc voilà, ça commence déjà à porter ses fruits. Il y a d'autres entretiens qui ont été passés suite à un autre open job hier. Donc voilà, on espère que les cloches vont sonner. En fait, quand je dis ça, c'est que quand il y a une personne qui trouve un emploi, elle sonne la cloche et on sait qu'elle a trouvé un emploi. Donc on se réunit, on lui dit au revoir.
2: Donc voilà. Et ça va déjà être leur mettre un premier pied dedans pour les former un petit peu. Beaucoup d'appréhension pour les gens qui n'ont pas l'habitude. Donc l'idée, ça va aussi de casser cette glace, de se mettre un peu plus en confiance et ensuite de les mettre en situation pour les entretiens qu'ils pourraient avoir à l'avenir. L'idée, c'est que tout le monde, par l'intermédiaire du fait que chacun a un rôle dans l'entreprise éphémère, d'aider à retrouver chacun, à trouver un emploi.
3: Et le projet se terminera début juillet. La course solidaire Lisa Forever a réuni des centaines de participants dimanche à Tavernier au programme Sport et Générosité pour la lutte contre le cancer de l'enfant. Résultat, 239 697 euros récoltés au profit de la recherche. C'était la 10e édition de cet événement créé par les parents de la petite Lisa, décédée d'une tumeur au cerveau à l'âge de 4 ans. Un troisième marché a été introduit dans la ville de Cergy la semaine dernière. Une initiative qui a pour objectif de rendre le quartier plus vivant. Reportage d'Elona Marin-Kerbol.
4: À Cergy Préfecture, un nouveau rendez-vous hebdomadaire prend vie. Chaque jeudi de 15h30 à 19h30, le marché s'installe au cœur du quartier avec divers exposants, poissonniers, charcutiers, primeurs. Et aujourd'hui, c'est le grand jour, celui de son inauguration officielle, et les commerçants sont au rendez-vous. Nous sommes partis à leur rencontre afin d'avoir leurs premières impressions.
5: Quand on commence à marcher, on n'espère rien. Mais ensuite, on espère bien sûr travailler. On vient pour ça. En fait. Le monde amène le monde. Il y a à manger pour le soleil brille pour tout le monde.
6: Vous voyez, le but, c'est de faire plaisir à tout le monde. Alors, le déroulé, il n'y en a pas. Tout simplement, si je plaisante. Mais c'est sûr qu'il y a un déroulé. En fait, on doit distribuer des bons d'achat au sein des clients du marché. Alors le but du bon d'achat, c'est bien évidemment de dynamiser les commerçants et de proposer aussi aux clients d'avoir des remises exceptionnelles sur beaucoup de produits qu'on utilise tous les jours, comme les fruits et légumes, comme vous pouvez le voir, les œufs et autres produits, poissons, viande, etc. Je ne sais pas combien de commerçants il y aura aujourd'hui, mais les bons d'achat sont valables chez tout le monde. Alors, on va pas les distribuer comme ça, c'est pas un jeu de cartes. Simplement, on va leur poser des questions un petit peu sous forme de blind test, un peu quiz, un peu sympa. On va peut-être les faire chanter dans le micro. Je vais voir comment je vais m'organiser. Je prévois rien d'avance, c'est au feeling. Et puis, c'est comme ça, c'est l'ambiance qui parle, tout simplement.
7: C'est un très bon point dans le sens où ce marché vient renforcer l'offre qui est déjà existante sur la ville de Cergy, notamment un jeudi parce qu'il y a le marché de Saint-Christophe qui se déroule le mercredi et samedi, et il y a aussi le marché de Cergy-Lot qui se déroule le dimanche, et donc pour un jeudi ça vient renforcer justement l'offre pour les habitants de la ville. Puis on va rester jusqu'à 20h environ, après on va voir comment ça va évoluer avec le temps selon les habitants. Si par exemple il y a une demande plus tôt, on va essayer de réadapter un peu les horaires, mais sinon pour l'instant ça va commencer de 15h jusqu'à 20h.
4: Et à l'occasion de cette inauguration, nous avons eu l'opportunité d'interviewer un élu afin d'échanger avec lui sur cet événement, ses enjeux et les projets autour de ce nouveau lieu de vie.
8: Bonjour, donc Gilles Coupé, je suis adjoint au maire en charge du commerce et des marchés forains. Alors c'est un marché qu'on voulait de longue date. L'idée est née en 2020 et on était en attente de la livraison de la place après les travaux de la SNCF pour pouvoir installer ce marché. C'est le troisième grand marché de la ville puisque les deux autres grands quartiers de la ville avaient déjà leur marché. On voulait absolument, dans le cadre de l'hyperproximité, avoir un marché à Cergy-Préfecture. Et on a fait une enquête l'année dernière auprès de, alors j'ai plus le nombre exact, mais entre 400 et 500 questionnaires qui nous étaient revenus sur les attentes des gens du quartier sur ce marché. Voilà. Et donc on a eu beaucoup de retours sur des produits primeurs. On a juste à côté de nous un maraîcher. Et puis les produits traditionnels alimentaires, donc poissons, œufs, le fromage, charcutier, enfin voilà, ce type d'offre alimentaire. Est-ce que ça va être une offre différente? On n'est pas du tout sur les mêmes créneaux que les Trois Fontaines. Et en général, les gens qui fréquentent les marchés sont un peu différents aussi de ceux qui achètent dans les centres commerciaux. On n'est pas dans un esprit de concurrence, on est plutôt dans un esprit de complémentarité. Voilà, sur des produits très locaux, là par exemple qui viennent du Vexin, typiquement ça se retrouve que dans des marchés, ces choses-là. Donc on n'est vraiment pas sur de la concurrence, mais sur du complémentaire. Et c'est comme ça qu'on a travaillé notre... Alors on est limité en termes de linéaire, parce que la place n'est pas extensible. On pourra encore mettre quelques stands. Et on a un certain nombre de stands qui ont déjà répondu à l'offre. Mais en fait, avec les élections municipales, on ne pouvait pas entamer trop tôt les démarches. Donc on a eu un timing assez contraint pour pouvoir ouvrir le marché. Et là, maintenant, on va se laisser un peu plus le temps d'étoffer l'offre. On devra encore avoir 3 ou 4 stands, 5 stands qui viennent à l'avenir. On a une vingtaine de dossiers en attente, donc on va étudier ça tranquillement. Alors on a un fonctionnement avec une commission des marchés forains où vous avez des représentants de la ville, des représentants de l'exploitant et des représentants des délégués des forains. Et c'est tous ensemble qu'on a choisi les dossiers qui étaient les plus à même de fonctionner sur ce marché. Donc on a travaillé tous ensemble et ça a été le cas, c'était mi-mai la commission. Donc voilà, on a travaillé ces dossiers ensemble et on va revoir bientôt pour les futurs dossiers qui vont arriver.
3: Et on rappelle qu'il prend place chaque jeudi de la semaine devant la gare de Cergy-Préfecture entre 15h30 et 19h30. C'est la fin de ce journal. Prochain rendez-vous d'information demain, 18h, sur RGB 99.2 FM, radio-rgb.net, en direct sur Facebook, en différé sur YouTube. Je vous souhaite une excellente soirée. Je laisse la parole à Damien Gissa à la technique pour la suite.

0: Et du côté de votre radio locale, eh bien, vous aurez de la programmation tout en musique ce soir. Oui, tout en musique. On commence à 19h après la rediffusion de ce journal par Focus Forum en version playlist cette fois avec un extrait, un large éventail de la programmation du Forum de Vauréal dans les prochains mois, dans les prochaines semaines, dans les prochains mois. À 20h, rendez-vous avec Alexandre Ken, comme Ken et Barbie, bien sûr, mais ça s'écrit pas pareil, pour la Minute Métal Francophone. Ça sera à 20h. Ça sera suivi à 21h par votre rendez-vous du jeudi soir. Il est enfin de retour, Claude Lange, bien sûr, et sa libre antenne à la sauce antillaise. Jusqu'au 12 coups de minuit. 12 coups de minuit, où, bien sûr, vous retrouverez Cocktail Art Groove, le collectif de DJ, avec derrière les platines DJ Badem, DJ As ou encore Pat Ladine. C'est sur le 99.2 FM, radio-rgb.net, en dehors du Val d'Oise, ou encore sur les applications pour mobile, les radios associatives, Radio Player ou encore Radio Line, et plein d'autres, bien sûr. Il ne me reste plus qu'à vous souhaiter une excellente soirée sur l'antenne de RGB, en direct de Cergy Pontoise.
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4: Aujourd'hui, nous sommes le 4 juin, nous allons parler d'un escrimeur français de renom. L'escrimeur français Jean-Claude Magnan est né le 4 juin 1941. Champion de France de fleuret à multiples reprises, le 14 octobre 1964, à Tokyo, celui qui participe à ses deuxièmes Olympiades va vivre une drôle de finale olympique de fleuret. Opposé au Polonais Egon Franke, Jean-Claude peut apporter au contingent tricolore sa toute première breloque dorée de ses jeux en terre nippone. Bien en jambes, sûr de sa force, Magnan est à l'attaque à de nombreux tours. Par deux fois, il touche inévitablement son adversaire, mais les lampions ne s'allument pas. Mais le match est serré et c'est Franke qui s'imposera finalement 5 touches à 4. Magnan prend donc l'argent. Pas le temps d'être déçu, deux jours plus tard, il faut aller chercher la médaille de bronze avec l'équipe de France de fleuret. L'or, il le touchera justement en équipe 4 ans plus tard à Mexico. En 1972, revoilà le bronze en équipe, mais surtout une édition à Munich qui restera certainement gravée dans sa mémoire, lui qui aura la lourde tâche de porter l'étendard tricolore dans le stade olympique bavarois. En effet, il est le porte-drapeau de la délégation française lors de la cérémonie d'ouverture des Jeux olympiques de Munich. Quelques décennies plus tard, il aura l'occasion de vivre les épopées olympiques à Atlanta en 1996, de sa fille Clotilde, elle aussi fleurettiste, et de son neveu, un certain Jean Galfione. Allez, on se retrouve demain. Demain, nous consacrerons donc notre portrait du jour à un très grand joueur de la petite balle jaune. Mais pour en savoir un peu plus, rendez-vous demain, même heure, même endroit, pour d'autres histoires d'un jour, avec Mémoire Sport.

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5: Pour commencer cette chronique cinéma, je vous propose de vous mettre au frais, parce qu'on en a besoin, parce que ça fait du bien avec le cinéma. Bah, c'est fait pour ça aussi, c'est pour se mettre au frais, découvrir des belles histoires qui nous permettent de nous évader des 50 degrés. Bref, un petit déj débat ce dimanche 7 juin à 11h15 à Utopia Saint-Ouen-l'Aumône. Le film, c'est un documentaire de Yacine Ellali et ça s'appelle « Résister pour exister ». La projection est organisée en soutien au mouvement Urgence Palestine menacé de dissolution. Donc rendez-vous à Utopia dès 10h45 pour un petit déjeuner palestinien. Donc il y a du thé à la menthe et il y a de l'huile d'olive. Bref, c'est un petit supplément de 3€, mais croyez-moi, ça les vaut parce qu'on n'a pas tous les jours l'occasion de tester le petit déj palestinien. Voilà, il faut le goûter pour le croire. À noter que le film sera suivi d'une rencontre, bien sûr, avec le réalisateur Yacine Ellali. Voilà, c'est ce dimanche 7 juin à 11h15, 10h45 si vous voulez le petit déj, vous n'êtes pas obligé. Et le film, c'est Résister pour exister. En sortie nationale, alors voilà, le mastodonte français de ce premier semestre 2026. On y va, blockbuster. C'est presque le film qui inaugure la sortie. Vous savez, tous les étés, il y a ces blockbusters qui arrivent au cinéma et il en faut un pour ouvrir la marche. Eh bien, cette année, il est français, ça fait plaisir. Le premier volet du diptyque consacré, s'il vous plaît, à Charles de Gaulle par le réalisateur du Chant du Loup, Antonin Baudry. Alors, entre parenthèses, pour ceux qui n'ont pas vu Le Chant du Loup, vous foncez sur une plateforme, vous regardez ce film et vous vous dites « Purée, qu'est-ce que j'aurais aimé voir ce film au cinéma ?» Eh bien, vous pouvez voir le nouveau film de ce réalisateur qui s'appelle « La bataille de Gaulle, l'âge de fer ». Voilà, donc deux films pour le général, avec dans le rôle du général, c'est Simon Abkarian. Et on espère que ce n'est pas la seule idée géniale du film, tant le rôle lui va comme un gant. C'est vrai que c'est assez dingue maintenant, en fait, quand on voit ce comédien talentueux depuis des années, Simon Abkarian, quand on voit sa tête, on se dit, oui, c'est évident que s'il y a quelqu'un pour incarner le général, à part Bernard Farcy aussi, que l'on pouvait voir dans le rôle du commissaire dans Taxi, qui avait aussi ce côté de Gaulle, qui l'a incarné d'ailleurs. Mais là, c'est Simon Abkarian et c'est plutôt cool. Bref, ça lui va comme un gant, j'ai envie de dire, comme un gant de velours dans une main de fer. Non, c'est l'inverse. La main de fer dans le... Bref, vous m'avez compris, La bataille de Gaulle, l'âge de fer, ça sort cette semaine au cinéma. En attendant la suite, un peu plus tard. Enfin, une sortie en décalé au pâté conflant pour la version ciné du phénomène internet The Amazing Digital Circus. Acte final. Oui, c'est ce samedi 6 juin à 10h30, 14h et 16h. C'est une sortie le samedi. C'est les sorties un petit peu flash. C'est-à-dire que le film ne sera disponible au cinéma que samedi et dimanche. Voilà, c'est particulier. 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
1: Bonjour à toutes et à tous, bienvenue à la chronique emploi-recrutement de RGV. Je suis Jacques-Alexandre Reynard, votre expert en recrutement local du Mercato de l'Emploi. Aujourd'hui, je vais vous donner un conseil illustré par une sollicitation que j'ai eue récemment. Le filleul de ma femme est un jeune étudiant en première année dans une école de commerce. Il cherche un job et il a fait un CV. Il me demande conseil pour celui-ci. Comme vous pouvez vous en douter, ce CV était très succinct, avec pas d'expérience, puisqu'il n'avait jamais travaillé. En échangeant avec lui, je lui ai dit que l'important c'était de mettre en avant des choses concrètes qu'il avait faites, qui pouvaient témoigner de son implication, d'expérience passée, et de fait, de compétences qu'il a développées. Du coup, je le questionne pour savoir ce qu'il a fait d'important et de remarquable dans sa vie de jeune. Eh bien, cet exercice était assez fructueux, puisque figurez-vous qu'il a fait partie d'un conseil municipal de jeunes de sa ville et qu'ils ont proposé et budgété un projet de sécurisation de passage piéton. Il a aussi réalisé avec une association d'étudiants des bannières numériques et il a contribué à des collectes de fonds. Bien évidemment, je lui ai suggéré de mettre tout cela en avant dans son CV. Donc, mon conseil pour les jeunes qui veulent faire un CV qui n'ont pas ou peu d'expérience professionnelle, réfléchissez à tout ce que vous avez fait qui sort de l'ordinaire, car c'est cela qui vous caractérise et que vous pouvez mettre en avant dans un CV. Je vous donne quelques exemples. Participation à des actions bénévoles, aide aux devoirs, actions de quartier, entraînement de jeunes sportifs, réalisation artistique, participation à un concours de chant, réalisation de vidéos pour des réseaux sociaux, pratiques sportives en compétition, réalisation d'un voyage atypique ou éco-responsable, ou participation à un chantier de jeunes en France ou à l'étranger. Je suis sûr qu'en cherchant bien, vous aurez des choses à valoriser pour mettre dans votre CV. J'espère que ce conseil vous a été utile. À la semaine prochaine.
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3: Bonsoir à toutes et à tous, il est 18h dans l'actualité du jeudi 4 juin, un cycliste grièvement blessé après avoir été poursuivi par un sanglier, on y reviendra. On part à la découverte d'une entreprise éphémère à destination des demandeurs d'emploi. Reportage, on redécouvre aussi le nouveau marché pour le grand centre de Cergy. Et puis côté météo, demain la journée est globalement nuageuse sur le département. Côté température, comptez 11 en minimale, 21 en maximale.
4: En Artie, une voiture a violemment percuté un mur ce matin. Les trois jeunes occupants du véhicule ont été grièvement blessés et pris en charge en urgence absolue par les secours. Les circonstances exactes de l'accident font l'objet d'une enquête. Un cycliste grièvement blessé après avoir été poursuivi par un sanglier dans la soirée du 2 juin à Saint-Leu-la-Forêt. Un homme de 64 ans circulait à vélo électrique lorsqu'il a été pris en chasse par un sanglier à proximité de la forêt de Montmorency. Selon les premiers témoignages, l'homme ne portait pas de casque et a tenté d'accélérer pour échapper à l'animal. Dans sa fuite, il a perdu le contrôle de son vélo et a violemment chuté. À l'arrivée de des secours, la victime était inconsciente et souffrait d'un important traumatisme crânien. Elle a été transportée en urgence absolue vers l'hôpital Beaujon de Clichy.
3: Et direction Saint-Ouen-l'Aumône, dans les locaux d'ABC Formation. Pendant 7 semaines, plus de 50 personnes deviennent associées dans l'objectif de trouver un emploi. Reportage.
5: L'entreprise éphémère est née en 2017. Aujourd'hui, on en est à la 62e édition. L'entreprise éphémère, en fait, c'est un concept qui réunit une soixantaine de demandeurs d'emploi en moyenne, de 18 à parfois 60 ans, avec des niveaux très différents. On voit de l'infrabac, bac plus 5, voire bac plus 7, 8 parfois. Et le but, c'est que tout ce collectif retrouve un emploi. Contrairement aux autres dispositifs, ce n'est pas à titre individuel que les associés, donc les demandeurs d'emploi, vont chercher l'emploi, mais c'est le collectif qui va aller chercher pour le collectif. Donc c'est un peu la particularité du dispositif. Et on est sur des temps assez longs, puisqu'on les réunit pendant 7 semaines en moyenne, 4 jours par semaine, de 8h45 à 17h30. Ce dispositif a aussi la particularité que l'on fait venir des entreprises, donc deux fois par jour, le matin à 9h45 et à 11h, il y a deux entreprises qui viennent présenter leurs besoins, leurs offres, et les associés, donc les demandeurs d'emploi, peuvent passer des entretiens. Et ensuite, on leur donne un feedback, un retour sur leurs entretiens, ce qui permet une courbe d'expérience et d'augmenter en qualité de passage d'entretien. Et l'autre particularité aussi, c'est le service que vous avez vu, le service face à face, où donc les associés vont frapper aux portes des entreprises. Toc, toc, toc, bonjour, on est un collectif de 55 demandeurs d'emploi, 55 talents, est-ce que vous auriez des jobs ? On va chercher le marché caché de l'emploi, qui représente en France aujourd'hui plus de 65% du marché de l'emploi. Voilà, pour présenter assez rapidement le concept. Et donc, l'entreprise éphémère est organisée en 5 services, comme une entreprise, et c'est vraiment la particularité du concept, c'est que on recrée le principe d'une entreprise, avec un service face-à-face, donc, que je viens de présenter, qui est un service qui va chercher les offres du marché caché de l'emploi. On a un service communication, on a un service ressources humaines, on a un service call center, donc qui, quand les associés du face-à-face ont une difficulté à rentrer dans l'entreprise, c'est le service call center qui prend le relais, et on a un service web qui va gérer les problèmes informatiques et qui va saisir toutes les fiches qui sont remontées par le face-à-face.
6: Alors l'objectif des entreprises éphémères, en fait, c'est de rassembler une soixantaine d'associés. Nous, on a commencé en étant 55, donc des personnes de tous horizons et qui viennent de secteurs totalement différents. Moi, j'ai par exemple de la communication, il y en a d'autres qui viennent du BTP, d'autres de la cuisine, donc on est tous rassemblés. Et on a pour but de fonctionner en fait comme une réelle entreprise, et ce sur 7 semaines. Donc nous, on a commencé mi-mai, fin mai, et ça se termine, l'aventure prendra fin le 2 juillet. Et donc pour ce faire, les 55 associés ont été divisés en plusieurs secteurs. Donc comme je l'avais dit un petit peu plus tôt, y a le service communication, le service web, le service RH, donc ressources humaines, le service call center et le service des relations entreprises, que nous en interne on appelle le service face à face. Donc ça nous permet à tous de gagner en compétences. Enfin, ça a été mis à disposition des bénéficiaires du RSA principalement. D'accord. Donc ça nous permet à tous de monter en compétences et d'exercer une activité en attendant de trouver du travail. Et surtout, ça nous permet, cette entreprise, ça nous permet de trouver du travail. En fait, on se rassemble pas juste pour, pas uniquement pour travailler, voilà, dans tel ou tel service, mais aussi pour créer une réelle entraide en cherchant du travail les uns pour les autres, en fait. Moi, par exemple, si j'ai des offres, moi je suis au service communication, donc ça c'est plus le service face à face ou le service call center. Mais moi, quand j'ai des offres, par exemple, je les transmets au service face à face ou parfois au service web quand c'est des offres que j'ai trouvées sur LinkedIn ou autre. Et comme ça, ça permet de diffuser les offres et les personnes qui sont intéressées peuvent postuler. Donc voilà, c'est vraiment un travail d'entraide. Ça a une double fonction. Il y a l'entraide et pour nous aider à chercher du travail, et nous, on effectue une activité en même temps.
5: La première utilité, c'est aussi une reprise de confiance. Ce sont des personnes qui souvent sont assez éloignées du marché de l'emploi. Donc chercher l'emploi seul, c'est compliqué. On prend des retours, on prend des noms, parfois on n'a même pas de nouvelles. Et puis on finit par abandonner. Et puis en fait, on se rend compte qu'on a 55 personnes qui sont un peu dans le même cas. Et bah du coup, c'est plus la même dynamique. On va tous se soutenir et puis bah non, c'est pas grave, t'as eu un nom et tu vas repartir et tu relances ta demande. Donc il y a ce premier niveau. Le fait aussi qu'on leur donne des missions. Donc chaque matin, quelque part, ils ont un sens, puisqu'ils ont des choses à faire. Donc c'est une reprise tacite de confiance en eux. Ça, c'est le premier niveau. Le deuxième, c'est très concret, on les aide à refaire leur CV, on les aide à faire de la simulation d'entretien pour qu'ils soient vraiment prêts à passer leurs entretiens de recrutement. Pour certains, c'est aussi l'occasion soit d'acquérir des compétences. Un associé qui cherche en RH, par exemple, et pendant 7 semaines, il va faire le métier d'un RH. Donc c'est une montée en compétences. Et pour d'autres, c'est sortir de leur zone de confort. On a des associés qui sont un peu timides, un peu introvertis, et à qui ont choisi d'aller au face-à-face. Donc ils vont aller chaque après-midi rencontrer les entreprises, se dépasser, sortir de leur zone de confort pour aller se confronter à l'autre. Donc on a de la montée en compétences, de la formation, et puis aussi effectivement la sortie de zone de confort et le fait de reprendre un peu confiance en soi. En fait, on est sur des statistiques où on est un taux de solution à entre 60 et 70% à 6 mois, 6 mois après la fin de l'entreprise éphémère. Alors quand je dis solution, pourquoi ? Parce qu'ils ne sont pas tous dans les mêmes besoins. On a des personnes qui cherchent des alternances, on a des personnes qui cherchent des formations, on a des personnes qui veulent bosser qu'en intérim, d'autres qu'en CDD ou en CDI. Donc c'est vraiment solution au sens large. Mais on est à 60, entre 60 et 70% de solution à 6 mois.
6: Oui. Là, on a entamé la troisième semaine et il y a 4 personnes qui ont trouvé du travail, dont 2 à l'issue d'un open job qu'on avait réalisé. C'était le second open job. Et c'était avec l'entreprise 3 Forêts. Donc là, c'est en vue d'un CDI. Donc les 2 personnes concernées ont commencé lundi, ont pris leur fonction lundi. Donc voilà, ça commence déjà à porter ses fruits. Il y a d'autres entretiens qui ont été passés suite à un autre open job hier. Donc voilà, on espère que les cloches vont sonner. En fait, quand je dis ça, c'est que quand il y a une personne qui trouve un emploi, elle sonne la cloche et on sait qu'elle a trouvé un emploi. Donc on se réunit, on lui dit au revoir.
7: Donc voilà. Et ça va déjà être leur mettre un premier pied dedans pour les former un petit peu. Beaucoup d'appréhension pour les gens qui n'ont pas l'habitude. Donc l'idée, ça va aussi être de casser cette glace, de se mettre un peu plus en confiance et ensuite de les mettre en situation pour les entretiens qu'ils pourraient avoir à l'avenir. L'idée, c'est que tout le monde, par l'intermédiaire du fait que chacun a un rôle dans l'entreprise éphémère, d'aider à retrouver chacun, à trouver un emploi.
3: Et le projet se terminera début juillet. La course solidaire Lisa Forever a réuni des centaines de participants dimanche à Tavernier au programme Sport et Générosité pour la lutte contre le cancer de l'enfant. Résultat, 239 697 euros récoltés au profit de la recherche. C'était la 10e édition de cet événement créé par les parents de la petite Lisa, décédée d'une tumeur au cerveau à l'âge de 4 ans. Un troisième marché a été introduit dans la ville de Cergy la semaine dernière. Une initiative qui a pour objectif de rendre le quartier plus vivant. Reportage d'Elona Marin-Kerbol.
8: À Cergy Préfecture, un nouveau rendez-vous hebdomadaire prend vie. Chaque jeudi de 15h30 à 19h30, le marché s'installe au cœur du quartier avec divers exposants, poissonniers, charcutiers, primeurs. Et aujourd'hui, c'est le grand jour, celui de son inauguration officielle, et les commerçants sont au rendez-vous. Nous sommes partis à leur rencontre afin d'avoir leurs premières impressions.
9: Quand on commence à marcher, on n'espère rien. Mais ensuite, on espère bien sûr travailler. On vient pour ça. En fait. Le monde amène le monde. Et à manger pour le soleil brille pour tout le monde.
10: Le but, c'est de faire plaisir à tout le monde. Alors, le déroulé, il n'y en a pas. Tout simplement, si je plaisante. Mais c'est sûr qu'il y a un déroulé. En fait, on doit distribuer des bons d'achat au sein des clients du marché. Alors le but du bon d'achat, c'est bien évidemment de dynamiser les commerçants et de proposer aussi aux clients d'avoir des remises exceptionnelles sur beaucoup de produits qu'on utilise tous les jours, comme les fruits et légumes, comme vous pouvez le voir, les œufs et autres produits, poissons, viande, etc. Je ne sais pas combien de commerçants il y aura aujourd'hui, mais les bons d'achat sont valables chez tout le monde. Alors on ne va pas les distribuer comme ça, c'est pas un jeu de cartes, simplement on va leur poser des questions un petit peu sous forme de blind test, un peu quiz, un peu sympa, on va peut-être les faire chanter dans le micro, je vais voir comment je vais m'organiser, je prévois rien d'avance, c'est au feeling, et puis c'est comme ça, c'est l'ambiance qui parle, tout simplement.
11: C'est un très bon point dans le sens où ce marché vient renforcer l'offre qui est déjà existante sur la ville de Cergy, notamment un jeudi parce qu'il y a le marché de Saint-Christophe qui se déroule le mercredi et samedi, et il y a aussi le marché de Cergy-Lo qui se déroule le dimanche, et donc pour un jeudi ça vient renforcer justement l'offre pour les habitants de la ville. Puis on va rester jusqu'à 20h environ, après on va voir comment ça va évoluer avec le temps selon les habitants. Si par exemple il y a une demande plus tôt, on va essayer de réadapter un peu les horaires, mais sinon pour l'instant ça va commencer de 15h jusqu'à 20h.
8: Et à l'occasion de cette inauguration, nous avons eu l'opportunité d'interviewer un élu afin d'échanger avec lui sur cet événement, ses enjeux et les projets autour de ce nouveau lieu de vie.
12: Bonjour, donc Gilles Coupé, je suis adjoint au maire en charge du commerce et des marchés forains. Alors c'est un marché qu'on voulait de longue date, l'idée est née en 2020 et on était en attente de la livraison de la place après les travaux de la SNCF pour pouvoir installer ce marché. C'est le troisième grand marché de la ville, puisque les deux autres grands quartiers de la ville avaient déjà leur marché. On voulait absolument, dans le cadre de l'hyper-proximité, avoir un marché à Cergy-Préfecture. Et on a fait une enquête l'année dernière auprès de, alors j'ai plus le nombre exact, mais entre 400 et 500 questionnaires qui nous étaient revenus sur les attentes des gens du quartier sur ce marché. Voilà. Et donc on a eu beaucoup de retours sur des produits primeurs. On a juste à côté de nous un maraîcher. Et puis les produits traditionnels alimentaires, donc poissons, œufs, le fromage, charcutier, enfin voilà, ce type d'offre alimentaire. Ça va être une offre différente, on n'est pas du tout sur les mêmes créneaux que les Trois Fontaines. Et en général, les gens qui fréquentent les marchés sont un peu différents aussi de ceux qui achètent dans les centres commerciaux. On n'est pas dans un esprit de concurrence, on est plutôt dans un esprit de complémentarité. Voilà, sur des produits très locaux, bah là par exemple qui viennent du Vexin, typiquement ça se retrouve que dans des marchés, ces choses-là. Donc on n'est vraiment pas sur de la concurrence, mais sur du complémentaire. Et c'est comme ça qu'on a travaillé notre... Alors on est limité en termes de linéaire, parce que la place n'est pas extensible. On pourra encore mettre quelques stands. Et on a un certain nombre de stands qui ont déjà répondu à l'offre. Mais en fait, avec les élections municipales, on ne pouvait pas entamer trop tôt les démarches. Donc on a eu un timing assez contraint pour pouvoir ouvrir le marché. Et là, maintenant, on va se laisser un peu plus le temps d'étoffer l'offre. On devra encore avoir 3 ou 4 stands, 5 stands qui viennent à l'avenir. On a une vingtaine de dossiers en attente, donc on va étudier ça tranquillement. Alors on a un fonctionnement avec une commission des marchés forains. Vous avez des représentants de la ville, des représentants de l'exploitant,

0: Je vous souhaite une excellente soirée. Je laisse la parole à Damien Gissa, à la technique, pour la suite.
1: Et du côté de votre radio locale, eh bien, vous aurez de la programmation tout en musique ce soir. Oui, tout en musique. On commence à 19h après la rediffusion de ce journal par Focus Forum en version playlist cette fois avec donc un large éventail donc de la programmation du Forum de Vauréal dans les prochains mois, dans les prochaines semaines, dans les prochains mois. À 20h, rendez-vous avec Alexandre Ken, comme Ken et Barbie, bien sûr, mais ça s'écrit pas pareil, pour la Minute Metal francophone. Ça sera à 20h. Ça sera suivi à 21h par votre rendez-vous du jeudi soir. Il est enfin de retour. Claude Lange, bien sûr, et sa libre antenne à la sauce antillaise. Jusqu'au 12 coups de minuit. 12 coups de minuit, où, bien sûr, vous retrouverez Cocktail Argouve, le collectif de DJ, avec derrière les platines DJ Badem, DJ As ou encore Pat Ladine. C'est sur le 99.2 FM, radio-rgb.net, en dehors du Val d'Oise, ou encore sur les applications pour mobile, les radios associatives, Radio Player ou encore Radio Line, et plein d'autres, bien sûr. Il ne me reste plus qu'à vous souhaiter une excellente soirée sur l'antenne du RGB, en direct de Cergy Pontoise.
2: 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Il est 19h.

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Bonsoir, bienvenue dans la Minute Metal francophone. Minute Metal francophone un peu spéciale aujourd'hui parce qu'elle va pas être francophone du tout. Eh oui, en fait, je vais vous parler de groupes américains, européens, mais qui ont une autre particularité, un autre point commun. Et oui, le point commun, c'est qu'ils sont tous ouvertement chrétiens. Donc ce soir, c'est un hors-série qui s'appelle Minute Metal chrétien. Pourquoi je fais ça? C'est parce qu'en fait, je suis baptisé depuis l'enfance et que dernièrement, j'ai eu des révélations, plusieurs en fait, et ça m'a donné la foi, voilà. Bon, concrètement, dans la vie de tous les jours, qu'est-ce que ça veut dire? Ça veut dire ouvrir une Bible, commencer à la lire de manière vraiment attentive, quoi. Aller aux réunions des autres catholiques, mais aussi aller à la messe tous les dimanches matins pour prier, communier et parfois chanter des louanges et autres chansons de ce type-là. Alors certes, je suis catholique, mais c'est pas pour autant que j'ai arrêté d'aimer le métal et d'en faire. Cela peut paraître contradictoire, mais comme ça, hein, mais bon, en fait, je suis à preuve vivante que non, c'est pas contradictoire du tout. Par contre, c'est vrai que j'ai eu un peu de mal avec les chants religieux, que je trouve ça un peu trop calme. Heureusement pour moi, il existe des groupes qui concilient foi et guitare saturée. Je me suis dit qu'il y avait forcément d'autres personnes comme moi qui ont du mal avec la forme musicale des chansons ecclésiastiques. Voilà pourquoi, dans ce hors-série, je vais tenter de vous faire découvrir des groupes. De plusieurs styles musicaux, mais qui ont l'amour de Jésus-Christ en commun, voilà. Et cette émission s'adresse plutôt aux métalleux et aux chrétiens, mais pas seulement, hein, toutes les autres confessions sont bienvenues aussi, les agnostiques, les athées également, enfin voilà, à moins que ce genre de thématique vous gêne, vraiment beaucoup trop, enfin bon, voilà, ça peut arriver, hein. Je vous invite quand même à rester, parce que vous n'êtes pas à l'abri d'une belle découverte musicale, donc... Passons maintenant au premier groupe que j'ai décidé de chroniquer. C'est parti! Ouais, donc c'est donc une minute heavy metal qui va suivre avec le groupe Striper, formé en 83 dans le comté d'Orange en Californie. Le nom du groupe est assez caustique car si on le traduit littéralement de l'anglais, Striper avec un Y, ça veut dire stripteaseuse, voilà, tout simplement. Donc tout ça, ça peut contenter les fans de Motley Crue, sauf que en vrai, c'est un acronyme, tu vois, ils ont fait une petite blague. C'est l'acronyme pour Salvation, Truth, Redemption, Yielding Peace, Encouragement and Righteousness. En français, ça donne le salut par la rédemption, source de paix, d'encouragement et de justice. Comme quoi, retirez-vous tout de suite de la tête que chrétien est synonyme de cul serré. Il n'est pas rare que le Saint-Esprit passe par la gaudriole pour se manifester. Par exemple, moi, une fois quand j'étais ado, hein, voilà, j'en profite pour digresser, en rentrant de cours, je passe devant les boîtes aux lettres de mon immeuble, elles étaient en extérieur, et à mon passage, un coup de vent a soulevé la première de couverture d'un magazine porno au-dessus de ces boîtes aux lettres. Forcément, comme n'importe quel adolescent en pleine puberté, je l'ai récupéré pour... vous savez quoi, hein, voilà, donc forcément... quelques jours plus tard, en repassant devant les boîtes aux lettres, je me suis dit, tiens, si je mettais la main au-dessus, peut-être qu'il y a un autre magazine. Effectivement, il y avait un autre bouquin, mais c'était pas un magazine, il faisait plus de 800 pages. Il s'agissait de la Bible, cette putain de Bible que je vous montre, voilà, édition 21 secondes.

Depuis, j'en ai acheté d'autres, hein, des plus fiables. Mais quand même, voilà, c'était... Ça m'a amusé, tu vois, je l'ai gardé. J'ai pas gardé le magazine porno, mais j'ai gardé la Bible, hein, comme quoi il y a un sens des priorités. C'est plus tard, en fait, là, dernièrement, que j'ai réalisé que c'était sûrement un premier appel du Christ qui m'était adressé, que j'avais pas compris, voilà. Bref, revenons à Striper. Donc, stripteaseuse, alias le salut par la rédemption de source de paix, d'encouragement et de justice. Voilà, c'est quand même 14 albums de 85 à 2025. 15 si on compte Greatest Hits en 2025, mais bon, ça reste une compile. Donc tout de suite, ce qu'on va faire, c'est qu'on va s'écouter le deuxième titre de cet album. Le riff principal, à mon avis, ça va vous rappeler quelque chose, hein, ça va sûrement vous rappeler ça. Voilà, vous avez reconnu... Ça, c'est Wickerman de Iron Maiden, en fait. Le riff, voilà, ça, c'est pour vous aider en mémoire. Maiden, ils ont sorti ça en 2000, soit 15 ans après Striper. Donc, est-ce que c'est un hommage? Est-ce que c'est un hasard? Si Bruce Dickinson nous écoute, car je sais qu'il vit à Paris, qu'il se manifeste en commentaire. Voilà, voilà. Bref, tout de suite, on va s'écouter le deuxième titre dont je vous parlais, de Striper, qui s'appelle Makes Me Wanna Sing, et ça donne ça.

C'était Striper Makes Me Wanna Sing. Aucune prise de risque dans ma sélection pour le moment, hein. Mais plus nous avancerons dans cette émission et plus les groupes seront underground. Donc en attendant, restons dans les sentiers battus un petit peu, hein, des groupes chrétiens. Voilà, donc avec la prochaine sélection. Et donc, c'est une minute métal alternative qui va suivre avec le groupe POD, formé en 92 à San Diego, en Californie. Décidément, la Californie semble être un terreau favorable à la chrétienté dans le métal. Le groupe a pris un virage chrétien au tout début de leur carrière, lorsque Sonny Sandoval, le chanteur, s'est converti au christianisme à la mort de sa mère. Voilà. Donc, ensuite, il a intégré son cousin Marcos Curiel à la guitare dans le groupe, et celui-ci a la même foi que lui en Dieu. Voilà. Mais lui, il n'a pas eu besoin d'attendre que sa mère meure pour ça. Voilà, chacun est libre de rentrer comme il veut. Attention, hein, POD n'est pas seulement culte par sa foi, mais bien par l'influence qu'ils ont eue dans la scène néo-métal, hein, donc avec des lignes de basse bien présentes signées Tra Daniels et la batterie groovy de Wuz Bernardo. Voilà, donc on se rappelle tous du titre Youth of the Nation ou encore Alive, qui sont leurs deux plus grands tubes issus de l'album Payable on Death en 2003, sorti en 2003, ça que je veux dire. C'est justement le titre Alive de POD qu'on va se mettre tout de suite, et c'est parti.

Et voilà, c'était Alive de POD dans Minute Metal Chrétien sur Radio RGB 99.2, présenté par Alexandre Ken alias Mordiable, en la personne de moi-même. Voilà, donc on va passer à quelque chose de beaucoup plus extrême musicalement parlant avec la prochaine sélection. Et c'est une minute Doom Death Black, ou devrais-je dire Un Black, qui arrive avec Antestor. Donc le groupe voit le jour en 1989, hein, c'est mon année de naissance, je sais pas pourquoi je dis ça, on s'en fout. Ils se sont formés à Jessheim en Norvège. Le groupe est initié par Lars Stockstad, ça va, c'est pas trop difficile à dire pour du norvégien. Je ferai pas la liste des membres qu'il y a eu, hein, il y en a eu beaucoup trop comme tous les groupes de ce style-là. Ils officient d'abord sous le nom de Crush Evil, puis ils changent de nom en 93 pour Antestor, ce qui veut dire témoignage en latin. Donc pour que leur foi en Jésus-Christ soit un peu plus évidente dans leur nom, quoi. Ils font partie des premiers groupes norvégiens à développer une musique black. Donc autant dans le néo et le heavy, Jésus est bien vu. Autant dans le black, c'est une déclaration de guerre envers la maison mère. Parce que les premiers groupes de ce genre qui ont émergé en Norvège même, leurs musiciens étaient ouvertement satanistes, nihilistes et plein de conneries qui finissent en iste. Étant eux-mêmes norvégiens, Antestor a évidemment reçu énormément de menaces de mort de la part de Ronimus, Varg Vikernes et Faust. Pour ceux qui n'ont pas suivi au fond de la salle, c'est Mayhem, Burzum et Emperor, c'est des membres comme ça. La menace, elle est peut-être toute relative, hein, parce que le premier, hein, Euronymous, a été assassiné par le deuxième, Varg, hein, qui a été condamné à 20 ans de prison pour ça, et pour aussi avoir cramé quelques églises en Norvège. Et quant à Faust de Emperor, il a aussi fait de la prison pour le meurtre d'un homosexuel. Tout ça pour dire qu'étant donné que la menace a fait pchit par la prison et tout, Antestor a bien fait de ne pas se laisser intimider. Exactement comme ils ont fait en 2013 sur la tournée brésilienne de leur album Omen, quand ils ont été pris d'assaut par des manifestants anti-chrétiens. Donc la police est intervenue et la tournée ne s'est pas arrêtée. Voilà. Donc c'est drôle, aux États-Unis, les intégristes chrétiens manifestent pour interdire des groupes accusés à tort d'être satanistes. Alors qu'au Brésil, c'est l'inverse, voilà, comme quoi être chrétien dans certains sous-genres du métal, ce n'est pas anodin. Et Antestor nous a prouvé qu'on a tort de croire qu'être chrétien, c'est être faible ou laxiste, car malgré les problèmes, le groupe a tenu sa ligne, voilà. Donc, puisqu'il est question de l'album Omen, hein, c'est le moment de vous passer le premier titre de cet album, Omen. Le titre s'appelle Unchained. Unchained et Antestor, c'est tout de

voilà, c'était Unchained de Antestor dans Minute Metal Chrétien, un hors-série de la Minute Metal francophone consacrée au groupe qui parle du sacré. La Minute Metal Chrétien, hein, parce que sinon Minute Metal francophone, c'est les groupes en français. Bref, on s'en fout. Bon, c'était une occasion. En fait, cette émission-là, consacrée au métal chrétien, c'est l'occasion pour moi de faire mon coming out catholique en direct, parce que dans le milieu musical, métalleux... Je sais pas, je le ressens un peu comme si on était dans les années 60 et qu'on avouait son homosexualité à son père un peu trop anxiogène, voilà, donc à base de « puisque c'est ça, t'es plus mon fils », alors chez les métalleux ça se traduirait peut-être par « puisque c'est ça, t'es un poseur », bon peut-être je me trompe, dites-le moi en commentaire, peu importe, en tout cas voilà, comme vous pouvez le voir, métal et chrétienté, c'est loin d'être incompatible, voilà. Et ce, dans plusieurs styles. Et c'est une minute death metal qui va suivre avec un groupe australien qui s'appelle Metanoia, formé en 1990, splitté en 2000, voilà. Donc musicalement, on est sur du death bien caverneux à la Voltrauer ou Entombed. Et en 10 ans, le groupe a eu le temps de sortir 4 démos et 3 albums. Bon, concernant le nom du groupe, hein, je vais développer un petit peu, ça désigne un changement total de pensée et d'action qui permet de se laisser transformer par Dieu, mais qui ne consiste pas uniquement à devenir, à revenir dans le droit chemin. Voilà. Donc, c'est un concept grec, ça veut dire, en fait c'est métamorphose en grec, ça a été repris par les chrétiens dans le cadre de la conversion de Paul. Parce qu'au départ, Paul était un persécuteur chrétien redoutable à la solde de Rome. Il était vraiment trop hardcore en fait dans ses persécutions. Du coup, Jésus apparut à Paul alors qu'il se rendait de Jérusalem à Damas pour éclater d'autres disciples. Et Jésus, il n'a pas dû y aller de maman parce qu'après ça, Paul a été terrassé. En gros, Jésus lui aurait dit « Je suis Jésus, que tu persécutes, ça va pas ou quoi? Qu'est-ce qui t'arrive ?» Donc en fait, ça faisait déjà plusieurs années que Jésus avait été crucifié. C'est donc une rencontre post-mortem que Paul a faite avec le Seigneur. Suite à ça, il s'est converti et a prêché la bonne parole jusqu'à la fin de sa vie, comme pour demander pardon un petit peu, voilà. Donc du reste, lui aussi est mort en martyr, Paul, hein, parce que il a pas, malgré le fait qu'il soit fait attraper, il n'a pas renié le Saint-Esprit, voilà. Donc je suis tombé sur ce groupe, pour ne rien vous cacher, en fait, c'est parce que je cherchais un nom de groupe pour moi, en fait. J'ai voulu vérifier si Metanoia était pris. Il l'est même un peu trop, et ce dans plein de styles, même électro, tout ça et tout. Enfin voilà, pour l'histoire du nom du groupe. Passons maintenant à un titre de In Darkness or In Night, le morceau qui s'appelle Death Flesh de Metanoia, et on se retrouve juste après. Le morceau parle du sacrifice de Jésus sur la croix.

Death Flash de Metanoia, toujours dans Minute Metal Chrétien sur Radio RGB 99.2. Bon, on va passer sur du white metal un poil plus soft là tout de suite. C'est parti! Et c'est une minute hard rock heavy qui se profile avec le groupe White Cross, formé en 1986 à Waukegan, dans l'Illinois, voilà, par le chanteur Scott Wenzel et le guitariste Rex Carroll. Donc musicalement, ça sent bon les années 80, proche de Rats, Cinderella, Def Leppard, Loudness ou encore Winger. Voix au perché, rocailleuse et des solos de gratte virtuoses. Les textes sont très festifs et enjoués, à fond dans la joie du Christ. C'est le hard rock idéal pour les vacances d'été, à écouter vite baissé et à fond en voiture. Voilà. Je pense qu'il n'y a pas plus rock'n'roll pour prêcher la bonne parole en vrai. Donc White Cross, c'est 8 albums studio à leur actif. La chanson que je vais vous passer, c'est le titre d'ouverture de l'album Triumphant Return, sorti en 1989. Le morceau s'appelle Attention, please, et on se retrouve juste après.

Voilà, c'était White Cross avec le morceau Attention Please. Donc la prochaine minute métal sera un petit peu plus alternative. Alors, les oreilles attentives reconnaîtront en fond la route de Memphis de Eddie Mitchell. Oh là là, mais qu'est-ce qui se passe? Pourquoi j'ai mis ça en fond? Eh bien, c'est simplement parce que le groupe dont je vais parler en est originaire de Memphis. Voilà, bon, j'aurais aussi pu mettre Johnny Hallyday. On a tous quelque chose en nous de Tennessee, mais bon, ça va quoi. Privilège au vivant pour l'instant. Le groupe dont je vais vous parler, c'est Skillet, formé en 96 sur les cendres de deux groupes, Seraph et Urgent Cry. Donc musicalement, c'est très varié. Le métal est une influence parmi d'autres. Dans leur musique, on y retrouve également de la pop et du rock, de l'électro. En revanche, la production est très métal, parfois même sympho. Enfin, même, voilà, il y a des orchestrations. Voilà. Pour la faire courte, ils ne se refusent rien, musicalement parlant. Donc, comme vous vous en doutez sûrement, je ne vis pas de la radio. Hein, c'est pas ma seule profession. Parmi toutes mes professions, par exemple, tous les samedis après-midi, je suis animateur d'ateliers de dessins animés. Je dis atelier parce que contrairement à un cours, on est détente, ça reste du loisir quand même. Et à tel point que chacun son tour, les élèves peuvent mettre une musique de fond. Et un jour, un d'eux a mis Skillet justement. Donc, tout d'abord, première impression, j'étais trop content qu'ils me mettent pas du Orelsan et tout, parce que j'ai rien contre lui, mais c'est pas ma cam, on va dire. J'ai accroché au groupe, mais quelle ne fut pas ma surprise lorsque j'ai découvert que parmi toutes leurs thématiques, il y avait la chrétienté. C'est tout naturellement que pour cette émission, j'ai décidé de passer du Skillet. Alors, tout de suite, on va mettre le morceau Out of Hell, et j'ai pas noté le nom de l'album parce que j'aurais pu être un petit peu plus prévoyant. Bref, c'est parti, Skillet, Out of Hell.

Et voilà, c'était Out of Hell de Skillet. Donc si ce groupe reste parfait pour rassurer papa et maman au sujet du métal, comme quoi c'est pas que du bruit, qu'il y a même des fragments musicaux qui peuvent être appréciés, eux. Le prochain projet dont je vais parler risque de faire un peu moins l'unanimité, ça c'est le moins qu'on puisse dire. C'est donc une minute black metal qui va suivre, enfin toujours pareil, un black hein, évidemment, mais black metal musicalement, comme tout à l'heure avec Antestor. Donc là, le groupe dont je vous parle, il a été créé en 2010 en Californie, et entre la Californie et la Pennsylvanie, décidément la Californie, toujours, hein, ils adorent mettre Jésus à l'honneur dans leur musique. Et donc il s'agit d'un duo en réalité. Le groupe c'est Christageddon. Voilà, donc niveau musical, on est sur du Black Death bien bourrin avec une production très rêche. Et on est à cheval entre Dark Throne et Morbid Angel. Voilà. Donc, par contre, au niveau des textes, rien à voir avec tout ça, hein, vous vous en doutez, puisque le nom a contracté Christ et Armageddon. Donc bien que le message soit compatible, pas sûr que ce groupe se produise dans les églises. Hein, voilà. Raison de plus pour vous en mettre là tout de suite avec le titre éponyme Christageddon. Extrait de l'album Metal Unblake. Et c'est le seul qu'ils ont sorti d'ailleurs. Alors c'est parti, je le lance.

Voilà, c'était Christageddon de Christageddon, hein. Pas de Spotify ou Deezer ou quoi que ce soit, hein. Quelques titres sur YouTube, sinon rendez-vous sur leur Bandcamp pour vous délecter de cette messe brutale. Voilà. Il nous reste encore pas mal de groupes. Je vais pas avoir le temps de faire tout ce que j'avais prévu comme d'hab, mais bon, c'est pas grave. On va quand même continuer les chroniques. C'est parti. Et oui, donc le prochain groupe à faire office de calme avant, avant la tempête et après la tempête, c'est le groupe Blood Good. Tiens, je vais mettre un petit fond quand même. Voilà, il nous livre un heavy metal bien old school, hein. J'ai fait exprès de choisir un morceau enregistré dans les années 2000, sinon vous alliez croire que le heavy metal chrétien n'avait pas dépassé la période des années 80. Mais je vous invite à écouter les premiers Blood God, hein, aussi, voilà. Donc ce groupe s'est formé en 84 à Seattle, mais leur succès aux États-Unis s'est heurté à l'extrême droite chrétienne du pays, qui trouvait inopportun d'allier métal et foi, voilà. Donc il s'agirait quand même d'aimer son prochain, les gars, hein, voilà, et d'accepter que tout le monde n'a pas le même angle d'attaque pour sa mission. Voilà, les églises sont des terrains conquis, mais pas forcément les salles de concert. Et c'est pas des pancartes de réac qui vont faire le boulot, n'est-ce pas, hein. Enfin, est-ce que c'est pas beaucoup plus intelligent de convaincre un public en jouant sur la scène qu'il va voir? Voilà, c'est bon, la question est volontairement rhétorique et fermée, mais je fais ce que je veux, c'est moi l'animateur aujourd'hui. Donc Blood God a sorti 10 albums studio depuis 1985, et le titre que nous allons écouter est extrait de l'album Dangerously Close avec le morceau Pray. C'est parti.

Et voilà, donc c'était Blood God. Je vois qu'il nous reste que 10 minutes. J'avais prévu de parler de plusieurs autres groupes, mais un choix s'impose. Ce qui va se passer, c'est que je vais vous parler d'un groupe quand même plutôt majeur de la scène. Attendez, on va quand même. Qu'est-ce que je fais? Est-ce qu'on s'explique là? Non, vas-y. Ouais, on va parler, tant pis, je vais volontairement faire l'impasse sur Extol, voilà, c'est un groupe majeur, mais bon, tant pis, voilà, donc on est toujours dans la Minute Metal Chrétien, hors série de la Minute Metal Francophone, hein. Normalement, c'est mon créneau sur Radio RGB 99.2 pour faire une émission qui démontre que le français dans le métal, c'est pas hors de propos. Cette fois-ci, c'est la présence du Christ dans le métal que je veux mettre en valeur. Autant dire que c'est un sujet brûlant, mais peu importe, car Jésus n'aime pas les tièdes. On va pas se mentir, le concept même de Dieu, de Trinité, tout ça, c'est compliqué à comprendre. Heureusement qu'il y a des gens compétents pour bien nous expliquer la chose. Et quoi de mieux que du brutal death technique, qui musicalement est situé entre Dying Fetus et Nécrophagiste, en chant satiré. Quoi de mieux que ça pour bien nous expliquer la Trinité, voilà. Donc, le prochain artiste dont je vais parler s'appelle Hell's Enemy. Et voilà, c'est un one man formé en 2024 par Mirkwood Knight. Et le titre est extrait de Memento Romi et il s'appelle Turn Architect. Hein. Turn, ça veut dire Trinity en anglais. Voilà. Il y a Trinity, mais il y a Turn aussi. Voilà. Donc c'est parti, on s'envoie ça et je pense qu'après on aura juste le temps de se faire des bisous. Voilà. Allez, à tout de suite après Hell's Enemy.

Et voilà, c'était Tune Architect de Health Enemy. Voilà, je pense que le concept de Trinité doit être sûrement beaucoup plus clair maintenant. Mais si c'est pas le cas, je vous invite à écouter leur titre avec les paroles sous les yeux, voilà, hein, sur n'importe quelle plateforme. Donc voilà, que dire, ça va être temps de rendre l'antenne. J'avais prévu de parler de Holy Soldier, j'avais pas prévu de parler de Extol. Bon, voilà, c'est mieux vaut en avoir trop que pas assez. Donc voilà, je suis plutôt content. J'espère que cette minute métal chrétien vous a plu. C'était présenté par Alexandre Ken alias Mordiable en la personne de moi-même. Et voilà, une heure, c'est assez court pour tout passer, hein, tant pis. Voilà. Si la démarche vous a plu et que vous voulez un autre hors-série consacré au métal sacré, je ne manquerai pas de faire un deuxième hors-série là-dessus, et peut-être que je le ferai quand même, voilà. Peut-être pas tout de suite en tout cas, mais sur ce, portez-vous bien, et à très bientôt sur Radio RGB 89.2, mais aussi sur YouTube, Insta, TikTok. Salut, voilà, on va quand même se quitter sur un bout de Extol, parce que je vous en ai parlé, on va partir sur du Holy Soldier jusqu'à pour les quelques minutes qui nous restent. Allez, salut. Le morceau s'appelle Stranger.

Bon, pour info, ils ont été formés en 83 à Los Angeles. Ils ont fait partie des groupes qui remplissaient le plus les boîtes de nuit, ce malgré le message ouvertement évangéliste. Et au niveau des succès de leur album, ça a été un peu plus nuancé. Ils ont même une phase un peu grunge qui n'a pas aidé à garder les fans originels, mais bon, voilà, c'est comme ça. Néanmoins, ils ont suffisamment marqué hein, pour que j'en parle aujourd'hui, que je veuille en parler aujourd'hui. Et voilà, donc à leur actif, ils ont 3 albums studio. Le titre que je vous passe là, comme je vous ai dit, c'est Stranger, issu de leur premier album, Holy Soldier, sorti en 85. Allez, je vous dis au revoir pour de bon, je vous laisse avec eux.

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1: Bonsoir à tous. L'essentiel de l'actualité, un corps a été retrouvé dans le Gers, tout près du lieu de la disparition de la jeune Liana. La découverte a été faite dans un silo d'une usine agricole à une quinzaine de kilomètres de Fleurance, où la collégienne de 11 ans avait disparu il y a presque une semaine. Des analyses doivent déterminer l'identité de la victime. Un suspect de 41 ans est actuellement en détention dans cette affaire. Gabriel Attal veut organiser une primaire dans le camp présidentiel pour l'élection de 2027. Le patron de Renaissance estime qu'un rassemblement sera nécessaire si aucun candidat du bloc central ne se détache dans les sondages d'ici l'automne. Plusieurs personnalités sont déjà candidates ou pressenties, notamment l'ancien Premier ministre Édouard Philippe. Les 5 dernières représentations de la pièce de théâtre dans laquelle joue Patrick Bruel à Paris sont annulées. La direction évoque des manifestations organisées ces derniers jours devant la salle. Le chanteur est visé par des accusations d'agression sexuelle et de viol portées par une trentaine de femmes. Il conteste les faits. Patrick Bruel avait déjà annulé sa tournée d'été et annoncé son retrait des Enfoirés. Enfin, en tennis, on connaît le nom de la première finaliste dame à Roland-Garros. Il s'agit de Mira Andreeva. La joueuse russe va participer à sa première finale en Grand Chelem grâce à sa victoire face à l'Ukrainienne Marta Kostyuk.
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Alors belle bonsoir tout le monde. Je reviens chaudement sur cette belle radio, la radio RGB 99.2 FM, la libre antenne. Aïe aïe aïe, merci.

Aïe, aïe, aïe, après quelques jours, ah bien sûr, pour profiter de toutes les bonnes choses de la Martinique, ah me voilà de retour. Pour partager bien sûr cette belle émission avec vous, la Liberté de Sud, la radio RGV de 4 et 9 FM, maman.

Nous y voilà partis. Nous sommes partis. Je vous invite bien sûr à partir m'accompagner dans un bon petit souvenir. Un souvenir. Aïe aïe aïe, belle bonsoir à tous ceux qui sont connectés bien sûr sur le TikTok live. TikTok live, merci en pile. Joselita, c'est ça, Joselita Rock, belle bonsoir. Norine,

0: Je me ferai ce plaisir, bien sûr, ce soir, durant ces trois bonnes heures, durant 21h minuit, pour partager avec vous, bien sûr, de belles choses, des infos. Je vais appeler certaines personnes pour qu'on puisse éventuellement, comme je l'ai indiqué sur le flyer, pour partager aussi leur passion avec vous.
1: Nager en toute liberté, pour
0: deux semaines seulement, et j'ai déjà

partir et je vous invite bien sûr à m'accompagner du côté de la Bretagne. Nous allons partir pour échanger, pour partager avec le président de l'association Les Vieux Gréements qui font une grosse manifestation, un gros festival. Je vous invite toutes et tous, si vous avez envie de vous dépayser un peu de Paris, de partir du côté de la Bretagne. Je peux vous dire, il y a plus de 90 000, je dis bien plus de 90 000 personnes par jour. La fête de Vieux Gréements, c'est à Paimpol, en Bretagne. Je peux vous dire sincèrement, c'est magnifique.

Belle bonsoir, Jet Création. Belle bonsoir, j'espère que tu te portes bien et que tu as bien dansé dimanche et pourquoi pas, peut-être aussi bien chanté. Je vous rappelle que Jet Création, c'est un chanteur, une chanteuse, pardon, tout respect en tout honneur, une chanteuse de compas et qui est le nom de ce groupe, le groupe festif, hein, si je ne me trompe pas. Voilà, merci, tout est dit. Monsieur Frédéric Denis, ça en fait. Alors nous allons saluer du côté du TikTok Live Sandra, belle bonsoir Sandra, Jeanne Chanou, Chanou, belle bonsoir, bienvenue dans le... Bienvenue

Alors c'est bien embêtant que le téléphone sonne en même temps puisque nous sommes en pleine émission. En tout cas, je vous souhaite toutes et tous une bonne soirée. Bienvenue dans cette nouvelle, je dirais nouvelle émission. Je dis nouvelle parce que je reviens, je reprends aujourd'hui et puis j'arrive comme celui qui débute sur la radio RGB, la plus belle des radios du Val d'Oise. Je suis vraiment, vraiment, vraiment content et puis je peux vous dire que nous allons essayer. On y va à tâtons doucement parce que c'est parti pour un bel en mai. Manger bon mango, bon dachine, bon tine, salade de concombre le matin. Mamie qui me préparait du, comment ça s'appelle déjà, smoothie, maman, bah là t'es bon, j'étais en bonne main, comme un petit bébé avec sa maman chérie, mon Dieu, bah la belle, je vous dirai tout, donc sinon pour l'heure, nous allons repartir avec une belle petite douceur qui n'est pas une nouveauté pour vous, écoutez ça, comment que c'est bien, écoutez ça, comment que c'est, oh là, ce qui se passe, écoutez. Oh, il veut pas, qu'est-ce qui se passe? Pas des choses comme ça quand même.

Excusez-moi. Dès que le frangin appelle, oh là là, il faut répondre. Je pensais qu'il y avait un petit souci. Mais ce n'est pas un gros souci, puisqu'il m'attendait, on s'est mal compris. Mister Taloja, bel bonsoir. Monsieur Sabin, comment allez-vous bien? Ah, j'ai vu la famille.

Frédéric Berton, bel bonsoir. Ah, monsieur Sabin, je te remercie. Salutations fraternelles, bien sûr, partagées. Merci en pile.

Ah les amis, Lambert Martelly, comment vas-tu bien? 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Bon, ni des bagailles qui pas qu'à dire les bisantés moins, mais pays à belle, ça vaut le coup. Pays à belle, nous avons une richesse dans nos mains qu'on ne se rend même pas compte. Une richesse incontournable. J'aime-y, aïe aïe aïe, j'ai rien dit d'autre, j'aime-y, qui m'ennuyait, alors, tu fais quoi ?

Mamzelle, cri cri d'amour. Oh là là, ça me fait tellement plaisir de vous revoir. Sincèrement, je suis tellement content, comme un enfant qui reçoit son cadeau en pleine fête. Même avant la date, avant la fête, je suis vraiment content. En tout cas, ça me fait vraiment plaisir de voir Jemzy connecté, Mamzelle, cri cri, Alain Sabin, Norel, Marie Fatol, ma chérie bien-aimée. Comment vas-tu bien? En tout cas, belle bonsoir. Dès que j'arrive sur la radio, c'est vrai que je suis de bonne humeur parce que bon, j'étais pas ça, mais même bon. Voilà, bon, je ne vais pas tout dire, te déballer, mais ça va. Qu'est-ce que j'aimerais danser ça avec Norel Marie Fatol? Eric Florenti, belle bonsoir, mania, mania, mania, comment vas-tu bien? Tranquille. Azami Pam la mon cher. Nous sommes arrivés mon cher, je

Je serai là-bas le week-end du 15 août pour une belle et grosse manifestation sur 3 jours, comme tous les 2 ans, la fête des vieux Gréements. Plus de 90 000 personnes par jour. Je vous dis ça dans quelques instants. Nous allons partir là-bas et je vous inviterai à m'accompagner, messieurs.

Comment bien, oui, j'ai partagé de très très très très très bons moments. Et puis je ne vais pas en dire plus, mais bon, voilà, un petit départ dans combien de mois, combien de temps, je ne sais pas, mais ils sont en train de se mettre en place. Aïe aïe aïe, je vous dis tout en temps et en heure, parce qu'il y a des choses qui arrivent là, maman. Ça s'appelle le rouleau compresseur. Maman, ça qui pépan, kaipan. Mais bien sûr, tout le monde sera convié.

Boy, bienvenue, Chabelle, bonsoir. Kikin, c'est qui Kikin? Ah oui, d'accord, ok. Ah oh là là, d'accord. On passe de l'autre côté, on change de nom comme ça. Belle bonsoir, ça va bien? Hervé Laverne, belle bonsoir et bienvenue dans cette belle émission de l'Alimenté National Radio RGV, le 99.9 FM, ça n'a pas changé. Je vois que Sam Fadoul, alors est-ce qu'elle est connectée, je ne sais pas, mais en tout cas, gros bisous tout plein, maman.

Ah, monsieur Sabin, je ne sais pas ce que le Marigot m'a fait, mais en tout cas, j'ai vu la famille, Sabin, Maria Sabin. Maria Sabin en pleine forme, monsieur aussi en pleine forme, et puis j'ai vu Michel Bolo, mon ami d'enfance. Eh ben, écoute, franchement, j'ai profité du bon temps, et si je peux éventuellement abuser de ton hospitalité, et puis celui des autres, eh ben, écoute, lorsque tu as ta maman qui te prépare tout le matin, le petit nez, le café, le smoothie, salade, concombre, si, frère, je ne vous dis pas plus. Je ne veux pas faire le jaloux, mais j'espère que toutes et tous vous bénéficiez de ces bonnes choses lorsque vous êtes aux Antilles. M'en t'es content tellement. Ah, je suis tellement bronzé que je vous dis sincèrement, j'ai même fait le maillot.

fleur des îles lumineuses, Mika Etienne, bah la difficile, mon maïen, Bibi, belle bonsoir à tout le monde, belle bonsoir lumineuse, je ne sais pas qui, hein, ne fait pas partie, non, hein. En tout cas, je vous souhaite toutes et tous bienvenue dans cette belle émission, la libre antenne que j'ai plaisir à partager, et ce petit son que je vais lâcher, c'est pour faire plaisir à monsieur Mania. Éric Florenti, je pense que ça va lui rappeler de très bons souvenirs. Ben, il veut pas, Mania, il veut pas, hein. Donc si je te dis qu'il veut pas, il veut pas. Donc nous allons faire ça, je crois, une prochaine fois. Ben non, c'est bon. Alors ce son qui va rappeler de très très très très bons souvenirs à monsieur Éric Florenti.

Ah, je suis vraiment désolé, vraiment désolé, puisque le CD, aïe, n'est pas très décidé, fatigué comme moi-même. Écoutez ça, et juste après nous partons du côté de Bretagne, et Flonty, le message est passé.

Noël Marie, j'ai bien envie de garder ça lorsque tu seras en mesure de m'inviter à danser, non? La belle fleur, Catherine, la belle fleur de Lille.

Et sur cette belle musique, nous allons partir dans quelques instants, comme je vous l'ai promis, proposer du côté de la Bretagne pour partager, échanger avec ce grand monsieur, petit par la taille, mais grand monsieur, monsieur Michel Lecoquet, le président de l'association Les Vieux Gréements. Nous allons partir dans quelques instants, restez connectés. Bien sûr, tous les jeudis soirs et le samedi, je vous invite à prendre contact, à noter sur votre agenda ce rendez-vous tous les deux ans du côté de la Bretagne, du côté de Paimpol, aïe aïe aïe, très très très très belle ville qui fait bon de vivre.

0: Robert Blanchot d'Ambel, bonsoir. Alors, comme je vous l'ai dit, chers connectés, TikTok, Facebook, Live, auditeurs, auditrices fidèles à cette belle émission, la Libre Antenne sur la radio RGB, le 99.2 FM, je vous remercie infiniment d'être fidèles, vraiment fidèles à cette belle émission, cette belle radio, le 99.2 FM. Là, je suis parti pour qu'on puisse faire beaucoup plus ample connaissance avec cette association, les membres de cette association du côté de la Bretagne Paimpol, d'une manière précise, qui font vraiment un travail acharné, un travail formidable. Ils sont en ligne et c'est avec plaisir que j'accueille toute l'équipe. Et nous allons commencer par saluer Monsieur Michel Lecoquil. Michel, bonsoir.
1: Oui, bonsoir Claude, bonsoir à toute l'équipe. Là, on est une petite partie du bureau, là, on est 5-6 dans le kiosque que tu connais bien. Alors, bonsoir à tout le monde.
0: Alors Michel, je suis vraiment content, tout le monde t'entend un peu partout, en Afrique, aux Antilles, partout dans le monde, donc cette radio qui génère vraiment une connexion incontournable, et surtout lorsqu'on parle de l'émission La Libre Antenne sur le 99.2 FM, je te remercie infiniment. Alors ça fait quelques années qu'on entend parler de, quelques années pour ne pas dire siècles, qu'on entend parler de Paimpol, qu'on entend parler de l'association Les Vieux Gréements, donc pour commencer, alors peux-tu, si tu le veux bien, puisque je t'ai présenté, j'ai dit que tu es le président de l'association, donc te présenter et nous présenter tous ceux qui sont ceux et celles qui sont avec toi.
1: Alors, j'ai Jeannette Roland, j'ai Véronique Morvan, j'ai Gilles Lecoquil, j'ai Julie Nicolas et Amélie Nicolas.
0: Ah ben, enchanté. Alors maintenant, ce que je vais te demander, donc vous faites comme vous voulez, vous prenez la parole tour de rôle, ou comme vous voulez, il n'y a aucun souci. Alors, une question pour toi, monsieur le président, hein, c'est bien ça, monsieur le président. Comme je l'ai annoncé, petit par la taille, mais grand par le talent, nous allons faire cet exercice assez souvent, si on peut même tous les jeudis, hein, ce serait très, très, très, très bien. Alors, qu'est-ce que c'est que l'association Le Vieux Gréement? Parle-nous un peu du but de l'association Les Vieux Gréements.
1: Alors, l'association, on l'a relancée en 2005. Elle était en sommeil depuis plus de 10 ans. Donc, on a relancé ça. Et à l'origine, c'était pour venir en aide aux propriétaires de Vieux Gréements. C'est-à-dire qu'on a décidé de faire une fête. Et avec l'argent qu'on récupérait de la fête, on le redistribuait en argent au début. Et à la fin, on préférait acheter de la peinture pour donner aux propriétaires de Vieux Gréements, pour qu'ils puissent panne leur bateau ou alors de l'anti-fouling. C'était une fête utile, quoi, finalement.
0: Et donc, on peut dire aujourd'hui une fête utile qui est venue, une fête en intérêt public, je dirais, si je me trompe, tu me dis, et une fête très, très, très populaire, qu'on ne peut en aucun cas rater.
1: Voilà. Alors, on a changé de nom. On est devenu Festival des Vieux Gréements. Donc voilà, la fête a changé de nom, on n'appelle plus fête des Vieux Gréements, on appelle maintenant le Festival des Vieux Gréements.
0: Ah ben je te remercie beaucoup, et tous ceux qui t'écoutent, tous ceux qui écoutent, je suis vraiment désolé, hein, mais bon voilà, tous ceux qui écoutent cette émission, donc La Libre Antenne, qui sont au courant, pour la plupart au courant de cette manifestation, donc c'est un rendez-vous tous les 2 ans, c'est ça,
1: hein? Oui, tous les 2 ans, donc là c'est, alors, Les Vieux Gréements de Paimpol embarqués pour une histoire vivante. Alors du 14 au 16 août 2026, le port de Paimpol va vibrer au rythme du Festival des Vieux Gréements, un rendez-vous incontournable où le patrimoine maritime, musique traditionnelle et rencontres et ambiances festives et familiales.
0: Ah ben c'est très bien, donc je réponds à un monsieur, donc un très très très bon et grand chanteur, qui est connecté mais qui n'écoute pas ce qu'on dit, donc il me demande le nom de l'association. Donc profitez pour regarder, tous ceux qui sont connectés, profitez pour regarder sur le net, hein, puisque c'est un moteur de recherche, qu'est-ce que le Vieux Gréement, Vieux Gréément, donc E accent aigu, E-M-E-N-T, c'est ça, hein, donc Vieux Gréément, c'est un festival de vieux bateaux, c'est ça, hein.
1: Exactement, ouais.
0: Donc un festival de vieux bateaux avec plusieurs scènes, beaucoup de d'exposants. Dis-nous un peu tout, Michel, vas-y, vends ton projet.
1: Voilà, donc la fête des Vieux Gréements, c'est d'abord des bateaux. Cette année, on a le Mutin, on a la Licorne. Le Saint-Michel II, c'est une réplique du bateau de Jules Verne. On a le Gréoun, le Phénix, la Nébuleuse. Bon, en bateau, on est bien. Ensuite, on a un très très beau pôle musical avec en tête d'affiche, on a Axel Bauer, Eiffel, Archimède. Julie va vous parler tout à l'heure du pôle musical, si tu veux, Claude. On a aussi un gros marché artisanal et on a aussi les vieux métiers qu'on remet en route, quoi. On a un sabotier, un forgeron avec une forge médiévale. Voilà, les amis du pain qui vont faire du pain. Vous pouvez aussi participer à faire du pain. Le lin, les amis du lin, c'est pareil. Bon, voilà.
0: Juste les amis du pain qui étaient juste à côté de moi et j'ai eu l'occasion de voir. C'est vraiment magnifique. Donc, c'est avec au feu de bois, hein, c'est ça, au feu de bois.
1: Au feu de bois, exactement, au feu de bois. Et en plus, vous fabriquez le pain et vous repartez avec du pain.
0: Ah, franchement, il n'y a rien de plus opérationnel, plus réalisable, plus concret que ça, puisqu'on vous invite, chers auditeurs, auditrices, on vous invite à participer, à faire votre pain. Donc, je dis bien à réaliser votre pain de ce jour que l'Éternel nous donne à partager. Et vous repartez, une fois que le pain il est cuit, dans quelques minutes, hein, Michel, c'est bien ça, hein,
1: ouais,
0: vous repartez avec le pain.
1: Oui, exactement, oui. Comme ça, les gens, ils fabriquent le pain de A à Z, quoi.
0: Ouais. Ben c'est très bien. En tout cas, félicitations, Michel.
1: Sur le bassin, Claude, on aura la chaloupe de l'Hermione qui sera là. Donc, elle va promener les visiteurs dans le bassin de Paimpol.
0: Ah, d'accord. Et ça prendra combien de personnes ?
1: Ils seront habillés en tenue, hein, les gens, pour promener le public sur le bassin.
0: Oui, mais je dirais, pour cette petite balade sous le bassin, combien de personnes que ça peut contenir ?
1: Une dizaine de personnes.
0: D'accord, alors
1: c'est la grande chaloupe de l'Hermione.
0: D'accord, est-ce que cette petite balade, elle est gratuite ou elle est...
1: Alors que ce sera 2 euros, mais c'est pour venir en aide à l'Hermione.
0: Oui, 2 euros quand même pour une petite balade. Moi, je pense que je serai le premier client. Très sincèrement, 2 euros, franchement, on peut faire le geste.
1: Et autrement, les bateaux seront aussi à visiter, comme le Mutin, comme la Licorne, le Phoenix. Voilà, les bateaux seront aussi à visiter.
0: D'accord. Alors oui, c'est le même gros, énorme bateau qui était là, ça fait 2 ans.
1: Ouais.
0: Tout à fait, ok.
1: Alors, est-ce que je peux te passer Jeannette ?
0: Il n'y a aucun souci, Michel.
1: On va essayer de faire un tour de table, Claude.
0: C'est toi le chef, il n'y a pas de problème.
2: Oui, bonsoir Claude.
0: Bonsoir Jeannette, comment ça va ?
2: Oui, ça va, merci.
0: Alors, comment va la Bretagne ? Est-ce qu'il fait chaud, s'il y a du soleil ?
2: Oui, on est un petit peu grise là tout de suite, mais bon, on a eu beaucoup de soleil quand même. On a beaucoup de chaleur et on pense l'avoir quand même pour le mois d'août. Hein.
0: Oui, le mois d'août, il fait toujours chaud et bon en Bretagne, il n'y a pas de raison.
2: Il y a des grosses chaleurs qui ne sont pas normales, mais bon, c'est pas grave, on a profité quand même.
0: D'accord. Alors Jeannette, dis-nous tout, prends ton temps, explique-toi, dis-nous tout.
2: Ouais, donc je voulais simplement dire, quand la fête devient festival, un nouveau nom pour refléter une nouvelle ambition culturelle et festive.
0: C'est bien ça.
2: Ouais.
0: C'est bien, c'est très bien. Et qu'est-ce que tu aimerais dire, Jeannette, à tous ceux qui nous écoutent, pas seulement dans la région parisienne, puisque c'est une radio qui est très, très, très écoutée, et l'écoute est très étendue du côté de l'Afrique aux Antilles, dans tous les coins de la France, dans le monde entier, on écoute la radio, même ceux qui étaient là 2 ans de cela, comme Mams, qui était là-bas, donc elle est connectée, elle est très contente. Très sincèrement, qu'est-ce que tu aimerais dire à tous ceux qui sont connectés, qui ne sont pas encore venu partager ce week-end de festival des Vieux Grimans, qu'ils sont un peu indécis, qu'est-ce que tu aimerais leur dire ?
2: Ben, je veux leur dire qu'il faut venir et qu'on aura du beau temps et que ce sera une fête formidable, enfin un festival donc qui sera formidable. On a de bons concerts, on a vraiment tout pour de beaux bateaux, enfin on aura tout, de la bonne restauration aussi. Alors, donc je pense que, ouais, il y a tout pour que les gens peuvent, voilà, retrouver quelque chose qui va leur plaire, en tout cas.
0: Je te remercie beaucoup. J'ai omis de poser la question à Michel. Ouverture des portes, parce qu'il faut le dire aussi pour pas qu'on ait ceux qui ne savent pas, qu'on ait des surprises, qu'ils puissent dire qu'ils ne savaient pas. Alors, l'entrée est payante et c'est de quelle heure à quelle heure ?
2: L'entrée est payante, ouais.
1: Alors, c'est de 10h jusqu'à 0h30.
2: De 10h à 0h30.
0: Donc 10h jusqu'à 0h30.
2: Ouais, à 0h30. Et donc c'est 25 € pour 3 jours. 12 € pour la journée.
0: Alors, je dis bien que l'entrée est de 12 € pour la journée et 25 pour les 3 jours.
2: Pour les 3 jours, c'est 25 €.
0: D'accord. Alors, autre question. Ceux qui veulent venir, qui n'ont pas d'hébergement, la possibilité de trouver un hôtel et tout, est-ce que l'association peut les aiguiller afin de trouver quelque chose ?
2: Oui, mais il faut faire vite quand même parce qu'on a déjà pas mal de réservations quand même. Oui, les hôtels, tout ça, c'est quand même assez. Ouais. Ouais. Même les visites et tout ça, et commence. Ouais, c'est vrai que ça commence à être complet. Donc il est temps de s'intéresser.
0: Je te remercie beaucoup, Janine. Donc, je rappelle à tout le monde que le festival, la fête des Vieux Grimans, donc cette année, c'est le 14, 15, 16 août.
2: C'est un festival hein, cette année. C'est un nouveau nom. Hein.
0: Alors, dis-moi, excuse-moi.
2: Ouais, parce qu'on divise la fête, on a tellement l'habitude, mais maintenant c'est festival, ouais.
0: Ok, autant pour moi. Donc, c'est voilà, le festival. Non,
2: ouais. Bonsoir, Claude, et puis je te passe Véronique.
0: Pas de souci. Eh ben, écoute, Janine, Kenavo.
2: Oui, Kenavo.
1: Kenavo, Charles.
3: Oui, bonsoir, moi c'est Véronique. Donc,
0: oui, je t'écoute. On t'écoute, Véronique, il n'y a pas de souci, vas-y.
3: Ah oui, pardon. Oui, moi c'est Véronique, alors je suis aussi partie du festival, évidemment, dans le secteur restauration crêperie. Et oui, c'est pour dire, pour faire suite à Jeannette, que ça va être un très très beau festival avec Jeannette et Michel. Avec des groupes locaux, les chants marins, et puis des groupes, comment dire, des chanteurs français, comment il s'appelle, Axel Bauer, Eiffel, ouais, comme exemple, Archimède aussi, qui sont bien connus, et Madeleine Anne. Ouais. Donc, ils sont des têtes d'affiche, en fait, hein, qui seront là pour le festival. Et des bateaux, des vieux bateaux qui seront représentés dans le port, avec des balades, comme disait Michel, et en espérant qu'il fasse beau. Ça sera le week-end, ça va tomber le week-end du 15 août en plus, donc ce sera un gros week-end, et on attend beaucoup de monde.
0: Alors, lorsque tu dis qu'on attend beaucoup de monde, je te remercie beaucoup. Alors, la première question, avant de parler de l'attente de beaucoup, beaucoup de monde. Alors, au niveau des crêpes, est-ce que ça sera que des crêpes sucrées ou crêpes sucrées salées?
3: Alors, il y aura des crêpes... Alors, chez nous, on dit galettes. Galettes, ça sera salé et il y aura des crêpes sucrées. Il y aura les deux.
0: D'accord, je te remercie. Je te pose la question puisque je suis un grand gourmand de tout ce qui est bon, donc ça, il n'y a pas de secret. Et je pense qu'il y en a beaucoup aussi qui sont connectés, qui sont pareils. Donc il faut prendre les renseignements, puis partager surtout les renseignements pour que lorsqu'on puisse arriver là-bas, pour qu'on puisse se diriger au bon endroit et on sait ce qu'on va manger. Est-ce que les crêpes seront accompagnées du cidre ?
3: Oui, bien sûr. Oui. Il y aura le cidre. Et aussi une bière locale.
0: La bière locale, c'est bon ça.
3: Oui.
0: C'est bon ça.
3: Oui, tout à fait.
0: Oh. D'accord, je te remercie beaucoup. Puis une question, il était question qu'au niveau du compteur, je dirais, à l'entrée, qu'il y avait plus de Michel peut éventuellement m'aider, ou nous aider, qui avait, d'après le compteur qui est à l'entrée, plus de 90 000 personnes par jour. Est-ce plus, Michel, la dernière fête, le dernier festival, ou c'est toujours dans le même quota?
3: Alors, je te passe Michel, il va te répondre.
0: Je te remercie beaucoup.
3: Je vous en prie, je t'en prie.
1: Mais, Claude, les 90 000, c'est en 2022. Et en 2024, on a fait beaucoup moins. Je ne sais pas si tu te rappelles, mais malheureusement, la météo n'était pas avec nous.
0: D'accord, d'accord, d'accord. Mais on prie le ciel pour que cette année puisse éventuellement, pour qu'on puisse. Je ne sais pas si on peut prévoir, si on peut regarder dès maintenant, si on peut peut-être un peu trop tôt, je ne sais pas. Mais on verra, on verra, on verra. Mais bon, je pense que, puisque paraît-il que la semaine dernière, j'étais pas là, mais bon, j'étais très bien là où j'étais aussi. Mais paraît-il qu'il a fait très, très, très chaud aussi en Bretagne, à Paris, mais en Bretagne aussi.
1: Oui, oui, nous on était invités à la semaine, pas la semaine du golf, mais on était invités dans le golfe du Morbihan, à Sarzeau, avec un groupe de musique justement qui chantera chez nous, les Voiles d'Urvis, et on a eu 35 degrés.
0: 35 degrés, ce qui est rare en Bretagne.
1: Degrés, ouais.
0: Ce qui est rare en Bretagne,
1: ouais.
0: Non ?
1: Ah ouais, chez nous, à Sarzeau, hein, c'est la Bretagne.
0: Même ici, oui, oui, tout à fait, tout à fait. Mais j'espère qu'au niveau des personnes âgées, qu'il n'y a pas eu de soucis.
1: Non.
0: Ben c'est très bien. Et puis on les invite dès maintenant à s'hydrater, une petite bouteille d'eau bien fraîche, et puis garder les fenêtres fermées pour garder la fraîcheur dans la maison, ouais, pour qu'on puisse se retrouver au festival ouais, des vieux gréments de Paimpol, je précise, le 14, 15, 16 août 2026.
1: Et moi, je suis pressé, Claude, de te retrouver parce que on ira boire un petit punch à ton stand, Claude.
0: Et évidemment, évidemment. Et puis tu sais très bien que dans mon stand, tu es aussi le bienvenu. Donc, ce serait au plaisir, comme d'habitude. On ne change pas une équipe qui gagne. On ne change pas une équipe qui gagne. Je te remercie beaucoup. Je te remercie beaucoup. Puis Michel,
1: je voulais juste passer parce qu'on a eu une petite stagiaire de l'école Notre-Dame de Guingamp qui est avec nous depuis un mois. Là, elle a fait un boulot énorme. Alors, elle va dire quelques mots. Elle va te parler d'un. Voilà. Je te la passe, Claude.
0: Je te remercie, Michel. Je dis.
4: Bonsoir.
0: Oui, bonsoir, comment ça va?
4: Ça va bien.
0: Alors la stagiaire, on va te demander de te présenter, s'il te plaît, de nous expliquer ton rôle au sein de l'association Les Vieux Gréments.
4: Moi, je m'appelle Julie Nicolas, je suis au pôle étudiant à Notre-Dame Guingamp et j'assiste un peu le président sur des tâches administratives.
0: D'accord. Et comment que ça se passe, la préparation? Est-ce un travail acharné? Depuis combien de temps que cette jeune... Alors, j'ai pas posé la question à Michel. Ça fait combien d'éditions, justement?
1: Ce sera la 9e édition.
0: La 9e édition. Alors, la 9e édition aux éditions précédentes, est-ce que c'est beaucoup plus difficile? Comment que ça se passe, Julie, c'est ça, hein?
4: Oui.
0: Comment que ça se passe?
4: Ça se passe bien.
0: Bon état d'esprit dans l'équipe, tout se passe bien?
4: Oui, j'apporte des choses nouvelles comme les réseaux sociaux.
0: Ça c'est bien. Ça c'est bien. Est-ce que tu peux nous donner la possibilité de venir, d'aller sur votre site, s'il y a un site, pour qu'on puisse avoir beaucoup plus ample renseignement?
4: Oui, sur le site vieuxgréments.paimpol.fr.
0: Alors, redis-nous ça, s'il te plaît.
4: vieuxgréments.paimpol.fr.
0: Ah, voilà, j'espère que vous avez tout entendu. Et puis, Julie, j'ai envie de te taquiner. J'ai envie de t'embêter. Donc, tu vas parler un tout petit peu plus doucement. Et puis, redonne-nous l'adresse, les coordonnées du site pour aller voir un peu ce que on pourra retrouver qui sera super intéressant pour notre venue.
4: Le site internet, c'est vieuxgréments.paimpol.fr.
0: Ah voilà, vous avez tout entendu, vieuxgréments.com.fr, c'est ça, hein?
4: Oui.
0: Je te remercie beaucoup. En tout cas, je vous souhaite toutes et tous du courage, puisque c'est pas donné, c'est pas facile. Rien que le fait de réaliser une petite soirée, donc ça paraît compliqué, même si on a l'habitude, compliqué. Mais une manifestation de telle ampleur. Michel, peux-tu nous dire, je te remercie, Julie. Michel, peux-tu nous dire combien de temps à l'avance que vous, l'association, vous vous préparez pour être à la hauteur de l'événement? Ça se prépare une grosse fête comme ça, déjà, ça se prépare combien de temps à l'avance?
1: Plus de 6 mois. Ouais, même, non, on a commencé en septembre l'année dernière. En septembre, 9 mois.
0: Et vous êtes un effectif de combien?
1: Alors, en bénévole sur le site, on sera 180 bénévoles.
0: 180?
1: Ouais.
0: Waouh! Et au niveau de l'association, combien de membres?
1: Alors, on est actuellement 83 membres, 83 adhérents à l'association.
0: Ok, d'accord. Ben, c'est une belle association. Puis nous avons aussi eu l'occasion, c'était en septembre dernier, je crois, nous avons eu l'occasion, de, comme je t'avais proposé, de faire une belle soirée antillaise qui avait eu un bon succès, n'est-ce pas?
1: Oui, exactement, exactement, Claude. Tu as amené un rayon de soleil à Pleurivaux.
0: À Pleurivaux, voilà. Michel, ouais. Je ne t'ai pas encore tout dit, il y a une soirée antillaise qui arrive, je ne t'ai encore rien dit, mais je ne te dirai tout. En tout cas, je te remercie beaucoup, et surtout, surtout un homme comme toi, et puis à ton âge, Michel, je ne sais pas si je dois te demander ton âge, mais comme il n'y a pas de secret dans cela, un homme qui fait autant de choses, comme je dis souvent, petit par la taille, mais grand par le talent, qu'on puisse éventuellement savoir à qui on parle, à qui on s'adresse directement. Il a quel âge, le président Michel Lecoquille?
1: 68 ans.
0: 68 ans, 68 ouais. ans. Et ce monsieur qui est petit par la taille mais grand par le talent, qui court un peu partout, qui gère de main de maître tout ce gros festival avec beaucoup d'exposants. En gros, on peut dire combien d'exposants?
1: Alors, en exposant un artisan, on a 70 artisans.
0: Oui, et au total?
1: Non, en tout total, en artisan, sur le marché artisanal, 70 artisans.
0: D'accord. Et au niveau des stands culinaires?
1: Alors, culinaire, on a une restauration. Ça va être du jambon grillé, ça va être du cochon grillé. On a une crêperie. Et puis, on a aussi, comment ça s'appelle, les acras de morue.
0: D'accord.
1: Zut, j'ai oublié son nom. Avec Gustave.
0: Oui, oui, tout à fait.
1: Avec des acras de morue. Un antillais aussi, Claude.
0: Tout à fait, tout à fait. Eh bien, en tout cas, je te remercie.
1: Et toi aussi, avec des acras de morue et du rhum.
0: Exactement, j'arrive avec les acras de morue, j'arrive avec le petit ponche, j'arrive avec la pina colada. Et ouais. Franchement, je pense et j'espère que tu seras le premier à venir trinquer avec moi, comme tous les deux ans, trinquer.
1: Ah, bah oui. J'ai promis à Julie de venir boire un petit ponche.
0: Oui, tu viendras avec toute l'équipe, il n'y a aucun souci. En tout cas, je vous remercie beaucoup. Et puis, il y a une chose que j'ai omis de te demander, Michel. Les moyens de communication, numéro de téléphone, les moyens de communication pour qu'on puisse te joindre ou joindre l'association.
1: Mon téléphone, si tu veux, 06 83 01 21 19. Je répète, 06 83 01 21 19.
0: Je vous redonne le numéro de téléphone du président de l'association Les Vieux Gréments, Michel Lecoquille, qui répondra à toutes vos questions concernant le festival des Vieux Gréments.
1: Les gens peuvent aussi aller sur le site, comme ça ils verront, parce qu'on a créé un magazine, c'est la première fois qu'on fait ça. Donc c'est un magazine de 14 pages, et ça raconte l'histoire du festival, du contenu de la fête, enfin du festival. Et ils peuvent, sur le site, il faut aller sur, ils peuvent aller voir sur le site, ils peuvent feuilleter le magazine.

0: Ah, d'accord, je te remercie beaucoup. Et donc, je répète à Michel, c'est ce que je m'apprêtais à faire, pour ceux qui n'ont pas eu le temps de noter le numéro de téléphone. Le numéro de téléphone du président de l'association des vieux gréments, pardon, le 06 83 01 21 19. 06 83 01 21 19. Et je voulais aussi, je tenais aussi à te remercier, Michel, puisque le groupe, les gentlemen, ont eu l'occasion de venir. On a été très bien reçus. Franchement, très bien reçu, et puis j'ai décidé, je le dis, hein, j'ai décidé de pas le faire avec lui seul, mais de venir en tant qu'exposant pour que je puisse travailler, bien sûr, travailler, et puis donner un coup de main à l'association Les Vieux Gréments, n'est-ce pas?
1: Parfait, tu es gentil, Claude.
0: Je te remercie, Michel. Tu sais, de toute façon, on est ou on n'est pas. Et puis, de toute façon, lorsqu'il faut aussi, lorsqu'il faut, il y a que le sérieux, le respect qui fait durer les choses. Puisqu'à partir du moment qu'on ne se respecte pas automatiquement, tôt ou tard, ou à un moment donné, les choses vont foirer. Donc, on a et tout intérêt, lorsqu'on a envie de faire les choses avancer, d'être sérieux et respectueux, n'est-ce pas?
1: Et Claude, alors le clin d'œil à la Martinique en 2022, ça avait très bien marché. Et tu sais très bien pourquoi on a fait ça, parce que j'ai eu la chance, quand j'ai fait mon soldat, d'aller en Martinique, en Guadeloupe et en Guyane. Donc j'avais fait les trois et on avait dit, tiens, on va faire un clin d'œil aux Antilles, et ça avait très bien fonctionné, Claude.
0: Tout à fait, puisque nous avons eu l'occasion de faire venir le maire de Saint-Pierre, monsieur Rafa.
1: Voilà, le député qui était là aussi, il y avait un peu tout le monde qui était là, oui, c'était très bien. Le Codérome était là aussi.
0: Et nous avons
1: les syndicats d'initiative de la Martinique étaient là aussi.
0: Et nous avions reçu il y avait une vingtaine, je crois, d'exposants, d'artisans antillais que j'avais fait venir. Ça s'était bien passé. Tout le monde était content.
1: Ouais. Non, ça c'est les Papelais avaient apprécié d'être un peu en Martinique, quoi.
0: Alors j'ai une connectée qui était là au nom de Mams qui dit son grand souvenir, le grand bateau pirate sera là, celle de l'année, enfin l'année, les deux années dernières. Elle demande est-ce que c'est ce bateau qui sera là, le gros bateau pirate?
1: Ah, l'Étoile du Roi, non, il sera pas là, non. Mais on a le Phoenix qui est aussi beau.
0: Ok, d'accord, ok, et puis aussi agréable à visiter.
1: Oui, et aussi on a la licorne, un trois-mâts. Hein. C'est vraiment.
0: Tout à fait.
1: Non, on a vraiment le. Alors les bateaux, les gros bateaux seront au Quai Neuf, et les autres bateaux seront Quai Loti, Quai de la Cale aux Pommes.
0: Ok, merci. Alors sans trop te retenir, nous avons aussi le Breton, un Breton antillais, j'espère qu'il sera là, Dan Lam. Alors nous serons du côté de la Bretagne comme tous les deux ans, Dan Lam, pour qu'on puisse savoir qui je parle. Daniel Lamar, nous serons du côté de j'allais dire de Quimper, j'allais dire une grosse bêtise, du côté de Paimpol, 14, 15, 16 août, à ouverture des portes à partir de 10h jusqu'à minuit. Plus de 90 000 personnes visiteurs durant ces quelques années passées, les deux ans un tout petit peu moins, mais je félicite en tout cas cette association, l'association des vieux gréments, qui font vraiment un travail formidable, toute l'équipe qui est autour de Michel, qui font vraiment un travail formidable, merci à vous, et puis merci de réunir tout ce beau monde, et puis tu sais ce que j'apprécie, monsieur le président? Allô Michel?
1: Oui Claude, je t'écoute.
0: Alors t'endors pas quand même Michel?
1: Non mais tout va bien, ne t'inquiète pas, tout va bien.
0: D'accord. Alors je m'apprêtais à dire la chose, que j'apprécie énormément. Lorsqu'on voit plus de 90 000 personnes, plus de 90 000 visiteurs sur un site, il n'y a aucun souci, croisons les doigts pour que ça puisse continuer comme ça. Pourtant, il y a toute une sécurité mise en place, la gendarmerie, la police municipale, les militaires, pour en cas de besoin, pour sécuriser la manifestation. Mais il n'y a jamais eu de débordement.
1: Non, c'est convivial, c'est familial. Ouais. Et par contre, Claude, alors, une nouveauté aussi, à 11h tous les matins, donc les groupes vont chanter et on invite le public à venir chanter avec les groupes et ça va s'appeler l'apéro en chantant.
0: L'apéro en chantant?
1: L'apéro en chantant, tous les matins.
0: Ah ben c'est super sympa. 11h. C'est super sympa. Et il y a aussi un groupe de, c'est que des femmes, je crois, habillées en marins, c'est comme ça qu'on dit, hein, et qui chantent et tout devant les stands, c'est super sympa, j'ai trouvé.
1: Ouais, c'est très bien. Non, mais il y a pour tous les goûts, honnêtement, il y a pour tous les goûts. Donc, on a un groupe brésilien aussi qui sera là, c'est Brazacuja. Et l'Irlande, alors l'Irlande avec Inish Diu, c'est eux qui attaquent le vendredi à 14h, je crois, sur la grande scène. Vraiment un très bon groupe, hein.
0: Je te remercie d'avoir donné, fait passer ces infos pour tous ceux qui sont connectés. Et puis nous signalons aussi que

0: live. Et donc les auditeurs, les auditrices nombreux, nombreuses à pouvoir partager cette belle émission. Michel, je me répète, hein, il s'agit bien sûr du Festival des Vieux Gréements. Donc ça se passe à la ville de Paimpol. Alors pour venir à Paimpol, est-ce que, je ne sais pas, je ne vous ai pas dit de bêtises, mais je préfère que tout un chacun, tous ceux qui sont les Parisiens qui veulent s'y rendre là-bas, j'allais dire qu'il y a une correspondance à Guingamp, mais je crois que certainement ça doit être direct de Paris, Paimpol, mais j'invite ceux qui sont...
1: Guingamp, Claude, et en plus, si les gens viennent en train, c'est magnifique, parce qu'entre Guingamp et Paimpol, le train longe le Trieux, c'est vraiment magnifique, c'est un voyage à faire, ça.
0: Ok, et, je te remercie.
1: Voilà. Okay. Et en tous les cas, Claude, toute l'équipe qui est là, Véronique, Jeannette, moi, Aurélie, Julie et Gilles, et moi, ben on te remercie pour l'espace que tu nous as donné ce soir.
0: Non, Michel, mais il n'y a pas de souci, on travaille ensemble depuis des années, donc comme je t'ai dit, jeudi prochain, même heure, si tu es opérationnel, si vous êtes opérationnel, on pourra faire ça tous les jeudis, hein, si tu peux, dès que tu peux, je t'appelle avant, il n'y a aucun souci, le samedi, c'est 10h midi, donc plus on en parle, mieux c'est pour tout le monde, donc ouais. Ce serait bien que Paris, la région parisienne, puisse venir en masse. Je seul sais qu'il y a beaucoup de Parisiens sur Paimpol, donc à cette date, le 14, 15, 16 août 2026, plus de 90 000 personnes, je répète, habituellement, plus de 90 000 personnes de visiteurs par jour, hein, c'est pas sur les 3 jours, par jour. Et puis le numéro de téléphone pour ceux qui sont connectés pour avoir beaucoup plus ample renseignement, vous composez le 06 83 01 21 19. 06 83 01 21 19. Michel Lecoquille, le président, ou les membres qui sont avec toi, qu'est-ce que tu aimerais ajouter, qu'on n'a pas dit ce soir ?
1: Écoute, ce qu'on souhaite, c'est maintenant du beau temps. Parce que rappelle-moi le pays où on habite, hein. C'est, il nous faut du beau temps. C'est tout ce qu'on demande.
2: Beaucoup de soleil.
0: Ok, d'accord, ben j'ai entendu et puis j'espère que l'Éternel a entendu ta doléance, donc il y aura du monde, il y aura du soleil, et puis en tout cas pour ma part je serai là et puis je ferai mon possible pour amener le maximum de personnes que je pourrai.
1: Voilà, et les gens qui veulent réserver des billets pour les entrées, ben c'est www.vieux-grément-paimpol.fr. Je répète, www.vieux-grément-paimpol.fr. Pour réserver vos places.
0: Ok, je te remercie beaucoup, Michel. Je suis très content d'avoir partagé avec vous, puisque j'avais l'habitude d'en parler seul, mais très content de partager ce petit moment avec vous, cet échange, ce partage. Je suis vraiment content. Et puis, je pour ceux qui prennent l'émission en cours, donc il s'agit du Festival des Vieux Gréements à Paimpol, le 14, 15, 16 août 2026, plus de 90 000 personnes habituellement par jour. Donc, venez à Paimpol, réservez sur week-end, et puis ça vaut le coup, sincèrement ça vaut le coup, et puis au numéro de téléphone je le donne encore une fois de plus, le 06 83 01 21 19. Quel serait ton mot de la fin, Michel, s'il te plaît?
1: Le mot de la fin, allez, je vais passer le mot de la fin à Véronique, tiens.
0: Véronique, on y va?
3: Oui, voilà, c'est Véronique. Quoi dire pour le mot de la fin, c'est qu'on attend beaucoup de monde et on espère sincèrement qu'il fera beau. Et cette année, il y a vraiment, le festival est vraiment, je veux dire, il y a des très très beaux bateaux et des scènes, complètes. Alors moi, je vais dire une phrase: pendant 3 jours, le port se transformera en véritable scène à ciel ouvert, portée par les concerts, les spectacles et les animations culturelles, tandis que les vieux gréements y figureront dorénavant comme un décor patrimonial plus discret et qualificatif. Le festival franchit un cap en invitant des noms majeurs de la scène musicale nationale. Ça sera mon mot de la fin.
0: Merci beaucoup, je te remercie infiniment. Non,
3: je te passe Jeannette.
0: Sans problème.
3: Merci, bonne soirée.
4: Oui, bonsoir.
0: Bonsoir, Jeannette.
4: Oui, donc je pense que voilà, qu'il faut que les gens viennent. Il faut voilà, ils vont embarquer pour une histoire vivante, donc c'est bien aussi, hein, voilà. Je pense que tout ça, c'est, hein, il y aura beaucoup de musique, beaucoup de culture, donc c'est bien.
0: Je te remercie beaucoup, Jeannette, et pour rafraîchir la mémoire.
4: Beau temps en plus.
0: Oui, tout à fait, pour rafraîchir la mémoire de tout un chacun. Donc, il s'agit d'un des plus gros festivals de Bretagne, donc le Festival des Vieux Gréments. Plus de 90 000 personnes par jour, c'est réalisé tous les deux ans. Tous les deux ans, beaucoup de monde. Donc, n'hésitez pas de venir. Et puis, si vous aviez besoin de renseignements, ben, vous appelez au 06 83 01 21 19. Je vous remercie beaucoup, toute l'équipe. Ouais. Et puis, est-ce que vous avez une dernière chose à dire, s'il vous plaît, à partager?
4: Non.
1: Écoute, Claude, je vais donner le mot de la fin à Julie, parce qu'elle est toute jeune, elle a 19 ans.
0: Je te remercie.
1: Elle a toute jeune. Alors, elle va te dire le mot de la fin pour. Et merci encore, hein, Claude.
0: Pas de souci, à très bientôt, Michel. Tu me passes Julie.
2: Oui. Moi, je voulais dire que vous pouvez nous suivre sur nos réseaux sociaux, Facebook, Instagram et TikTok.
0: Oui, c'est bon.
2: Oui.
0: C'est bon. Eh bien, je te remercie, Julie. Merci beaucoup. Donc, vous êtes joignable sur tous les réseaux sociaux. Et puis, je redonne le numéro de téléphone. Tu peux nous redonner les coordonnées que tu nous as données tout à l'heure pour aller sur le site, s'il te plaît.
1: Non, c'est le numéro de téléphone que tu veux, Claude, ou le site?
0: Non, le site.
1: Le site, alors, www.vieux-grément-paimpol.fr.
0: Encore une dernière fois.
2: Vieux-grément-paimpol.fr.
0: Ah, nous avons bouclé avec la belle et douce voix de Julie. Je te remercie beaucoup, celle qui s'occupe des réseaux sociaux de cette association. Merci en tout cas à toutes et tous. Et puis je vous donne rendez-vous prochainement, donc jeudi prochain ou le samedi. Michel, je t'appelle avant. Je vous souhaite une excellente soirée et kenavo tout le monde.
1: Merci.
0: À très bientôt.
1: À bientôt.
0: Yes, merci beaucoup. Franchement, je vous remercie énormément d'avoir prêté attention à ce petit cet échange de partage. Et je vous dis, nous repartons en musique, Sabelle.

Aïe, c'est parti. Juste avant de partir, de nouveau au téléphone pour aller rejoindre notre connecté, je vous laisse partager ça.

Michael Laurier, belle bonsoir, bienvenue dans cette belle émission de la liberté sur la radio RGB de 99.fm. Gina, Gina, comment vas-tu ma belle fleur? Merci en tout cas d'être présente, ça fait toujours plaisir. Et puis pour répondre à Hector, Hector et Robert Larcher, oh là là, les jaloux vont maigrir, hein. Vous m'avez vu avec mes belles lunettes, ça y est, hein, il est aveugle. En tout cas, merci beaucoup Robert Larcher, l'oiseau noir, belle bonsoir. Et bienvenue mon frère dans cette belle émission La Liberté sur la radio RGB, ce qui n'a pas changé. Et puis Hector, Manguedou, on baraille Hector, pas chercher moins, Robert, parce qu'on a besoin de toi, hein. De beaux parleurs comme toi, on en a besoin Robert, pour enlever la sargasse. Soulagé. Alors dans quelques instants, nous allons partir vers une autre présidente d'association qui fait vraiment un travail formidable sur Paris, dans la région parisienne. Dans quelques instants, restez connectés.

0: partir faire beaucoup plus ample connaissance avec elle au nom de, je dirais, de, au nom de Madame Matumba. Bonsoir Madame Matumba.
1: Oui, bonsoir.
0: Comment allez-vous? Bien.
1: Ben ça va très bien, merci.
0: Avez-vous par la passé... grâce de Dieu, ça oui, va. Tout à fait, tout à fait. Avez-vous passé une bonne journée?
1: Franchement, c'était excellent. Avec j'étais du soleil... au travail et j'adore mon travail, donc c'était excellent.
0: Avec du soleil ou avec des petits, une petite version de pluie de temps en temps?
1: Oui, le temps, franchement, est un peu couvert, mais c'est pas grave. Ça me dérange pas, c'est la nature.
0: Ah ben c'est très bien. Et puis il en faut pour tous les goûts, puisqu'il y en a qui ont besoin de cette flotte, comme on dit, de la pluie. Tous les, je parle des agriculteurs et autres, on en a besoin. Et puis de toute façon, il en faut pour tout le monde et pour tous les goûts.
1: Tout à fait, tout à fait.
0: Alors, puis-je me permettre de vous poser la question, puisque vous nous avez parlé de votre travail. Vous êtes dans quelle branche, Madame Matumba? Ça ne vous dérange pas?
1: Je suis dans la sécurité incendie et je suis aussi conciliateur de justice.
0: Ouais, aïe, aïe, c'est très bien ça, c'est très bien, très bien. Oui, nous avons besoin,
1: j'avoue.
0: Nous avons besoin de paix, nous avons besoin de d'accalmie, nous avons besoin de d'être, de, d'avoir une vie bien paisible. Donc c'est très bien d'être conciliateur, conciliatrice.
1: Hein. Ouais, tout à fait. C'est vrai que j'ai choisi la branche de la sécurité privée en matière d'incendie parce que j'ai été sapeur-pompier. Et aujourd'hui, c'est vrai que je suis aussi aux fonctions de conciliateur de justice, puisque j'ai estimé qu'il y a beaucoup de personnes qui n'ont pas forcément envie d'aller jusqu'à un procès, juste pour un petit litige. Voilà, ils ont envie d'être écoutés, d'être compris. Et c'est pour ça que je me suis dit, pourquoi pas, je me vois bien aider certaines personnes, voilà, régler un peu les litiges. Et j'avoue que j'adore ce que je fais.
0: Eh ben écoutez, ça me va très bien puisque vous m'avez permis d'ajouter une corde à votre à vos arcs, hein, si je peux m'exprimer ainsi. Et donc ça me fait plaisir parce que j'ai aussi des émissions télé que je réalise et de suite j'ai déjà noté et je pense que je vous rappellerai pour qu'on puisse en discuter davantage. Madame,
1: avec plaisir.
0: Matumba, j'ai beaucoup entendu parler de votre association, de vos mérites, de tout ce que vous faites. Vous êtes une femme formidable qui fait beaucoup, beaucoup de choses. Je vous laisse le soin de tout nous expliquer, s'il vous plaît, si on a le temps ce soir.
1: Merci beaucoup. On essaye, hein. Effectivement, on essaye. C'est vrai que depuis mon plus jeune âge, j'ai toujours aimé un peu amuser un peu la population, participer, inviter des amis. Cela va de soi, arrivant en métropole, de créer une association. Par contre, je vais juste un peu rectifier. Je ne suis pas la présidente, je suis aux fonctions de secrétaire. Puisque c'est vrai que je m'occupe de toute la partie administrative, notamment de la logistique, mais c'est M. Matumba Yannick, mon époux, qui est le président de l'association Même Music. Et voilà.
0: D'accord.
1: J'ai été présidente, je suis présidente de Malzerbe en Mouvement, et M. Matumba Yannick est président de l'association Même Music.
0: D'accord.
1: Voilà.
0: D'accord. Ah ben nous allons aussi. Je ne sais pas si Monsieur le Président il est là, mais s'il est là, bon, il va nous en dire deux mots. S'il n'est pas là, ça serait pour la prochaine. Il n'y a aucun souci. Alors parlez-nous un peu de votre déjà le but. Alors je vais vous demander juste avant de nous parler du but de l'association, je vais vous demander de nous dire, de nous parler un peu de vos origines. Ça ne vous dérange pas?
1: D'accord. Ben écoutez, ben moi je viens de la Guadeloupe. Hein. Voilà, je suis purement guadeloupéenne. Mon nom de jeune fille, c'est Lolia. Donc, je suis Martine Lolia, épouse Matumba. Le but de l'association, ben, c'est-à-dire que quand je suis arrivée en métropole...
0: Madame Matumba, soyez pas trop précis que ça. Dites-nous une dernière chose. Dites-nous d'où de la Guadeloupe. Je suis curieux, hein, d'où de la Guadeloupe.
1: Oui, hein. Je viens de Guayave.
0: De Guayave.
1: De la ville de Guayave.
0: D'accord. Alors là, maintenant, vous pouvez nous donner parler du but de l'association.
1: Je viens de Guayave, mon père était de Pointe-à-Pitre, ma mère de Capesterre-Belle-Eau, donc je viens de Guayave, voilà, j'ai beaucoup de famille au Moule, à Petit Bout, voilà, vous connaissez la famille Lolia, c'est une très grande famille, et bien voilà.
0: Eh ben ouais, actuellement, si mon père a arrêté, on va continuer à aller jusqu'à demain matin, tu vois?
1: Ça c'est vrai.
0: Bon, eh ben c'est très bien, c'est très bien. Alors parlons un peu du but de l'association, s'il te plaît.
1: Voilà, ben le but, ben comme la plupart des associations antillaises, africaines, c'est un peu pour apporter la culture, donc c'est culturel. Ben nous habitons, par contre, nous ne sommes pas en région parisienne, nous sommes dans le Loiret, même si effectivement, on connaissait un peu la carte de la France. Hein,
0: alors, c'est le département 45, c'est ça?
1: Tout à fait. Nous sommes dans le département 45, pas loin d'Orléans. Nous sommes dans un petit village qui s'appelle le Malzerbois, qui fait partie de Malzerbe. Et du coup, quand je suis arrivée, je me suis rendu compte. Et, bon, c'est vrai que 35% de la population malzerboise, ce sont des Antillais, enfin mélangés, hein, j'ai envie de dire, avec l'Afrique. Et je me suis dit, tiens, j'arrive dans un petit village par le biais de ma sœur. Je découvre et je vois que c'est pas comme la région parisienne. On n'a pas trop, voilà, pas trop d'organisation antillaise. Je me suis dit, je vais apporter cette culture à travers justement cette association et je vais faire découvrir au Malzerbois un peu les Antilles, voilà, à travers la gastronomie, la culture, l'histoire, la danse, la musique. Donc, nous avons créé Malzerbois Mouvement et de Malzerbois Mouvement, nous avons créé aussi la partie musique, l'orchestre. Et c'est pour ça que nous avons mis Même Music.
0: D'accord, c'est très bien. Et comment ça se passe la vie associative? Je veux parler de votre association, hein, du côté de votre lieu de résidence.
1: Ça se passe très très bien. Je vois que les Malzerbois, j'ai même envie de dire les Loiretains, ils répondent présent. Il faut savoir que Même Music a été tout fraîchement créé, hein, c'est depuis le 21 janvier 2026. Nous avons déjà organisé 3 manifestations. Donc le 13 juin, ce sera justement 4e manifestation. Et les Loiretains, ils répondent présent. Je suis normalement, notamment aussi dans d'autres associations en Île-de-France. Et c'est vrai que je ne vais pas mentir, dans ma communauté, il y a beaucoup effectivement qui répondent présent, qui ramènent justement ce côté solidaire pour l'association Même Music. Donc, d'ailleurs, je profite pour remercier vraiment tous ceux qui nous écoutent et qui apportent la force à l'association.
0: Ah ben c'est très bien, c'est très très très bien.
1: Mais et ça puis, se passe très très bien de notre côté.
0: Ben c'est très bien. Alors puisque nous entendons souvent dans la région parisienne ou autre, hein, je ne vais pas non plus chercher à condamner les associations parisiennes, mais souvent on entend dire que les associations, les mairies ne viennent pas en aide au niveau de comment dirais-je, lorsqu'ils font une demande de subvention au niveau des mairies. Est-ce que la mairie vous tend la main?
1: Alors, en toute franchise, j'adore l'organisation de la mairie de Malzerbe. Je félicite même parce que nous sommes accompagnés par nos élus. Ce qui est très très bien aussi au niveau de notre ville, c'est que tout est organisé en fonction, parce que nous sommes quand même une centaine d'associations, mais nous sommes la seule association culturelle. Les autres, ce sont des associations sportives, des associations de couture, enfin, tout mélangé. Et c'est vrai que tout est organisé au niveau du centre culturel. Nous devons fournir normalement un planning prévisionnel sur toute l'année. Nous avons plus de 10 salles et les salles sont vraiment réparties pour chaque association. Au niveau de l'orchestre, la mairie nous a mis carrément une salle de répétition à disposition. Lorsque nous avons nos organisations, le maire fait en sorte que les salles sont prêtées aux associations à titre gratuit. Nous sommes vraiment accompagnés. Concernant les subventions, Même Music est tout fraîchement créé. Donc, nous allons lancer nos demandes à partir de avril, puisque le budget municipal a déjà été, clôturé. Hein. Nous n'avons pas... Même si le maire nous a dit qu'on peut faire une demande exceptionnelle, ce n'est pas encore le but. Mais en tout cas, concernant l'association Malzerbois Mouvement, dont je suis moi-même la présidente, nous avons effectivement reçu notre subvention municipale, notamment au niveau du département aussi. Mais nous sommes très très bien accompagnés au niveau de la municipalité.
0: Alors une question, puisque vous êtes de Goyave, hein, vous êtes originaire de la Guadeloupe et puis fier d'être Malzerbe, c'est ça?
1: Malzerboise.
0: Voilà. Alors je connais...
1: Fier d'être Goyavienne avant tout.
0: Oui, tout à fait, ça va de soi. Alors, une question qui me trotte à la tête, je connais un président qui tend la main à beaucoup d'associations, et pas seulement les associations, et pas que, comme on dit. Donc, je m'apprête à vous poser la question, est-ce que vous connaissez un certain José Cérem, dit président?
1: José Cérem, c'est mon amour. écoutez, on a eu l'occasion de vraiment fonctionner ensemble en Guadeloupe. Et José, moi, je l'appelle même pas président parce que c'est le nom, voilà. Moi, c'est vraiment, vraiment, José, c'est vraiment mon amour. C'est mon frère. C'est vraiment mon frère. Voilà, quand je dis mon amour, c'est vraiment mon frère. Nous avons eu l'occasion.
0: Ah, Madame Matouba nous a lâché. Allô, allô. Allô, allô, qu'est-ce qu'elle nous fait, Madame Matumba? Je pense que son portable, certainement, n'a plus de batterie, puisque ça a coupé d'un coup. Nous étions, bien sûr, en bonne compagnie avec Madame Matumba, qui, sous le plan associatif, qui fait vraiment un travail formidable, mais je pense qu'elle a certainement eu un petit souci avec son portable. Nous allons la rappeler.

0: Oui, allô?
1: Oui, allô?
0: Alors, Madame Matouba, on était en train de dire, on était en train de dire du mal. Ça a coupé parce qu'on était en train de dire du mal de monsieur, on va jouer la carte de la franchise. On était en train de dire du mal de monsieur José Cirem, et donc vous étiez en train de dire, vous disiez. Allô?
1: Oui, je suis là.
0: Oui, donc vous disiez.
1: Oui, vous m'entendez?
0: Oui, tout à fait. Tout le monde vous écoute. Tout le monde.
1: D'accord,
0: vous
1: pardon. En tout cas, pardon, si jamais ça coupe. Pourtant, je suis dans une bonne zone. Jamais je dirais du mal de José. Il sait très bien, il connaît ma franchise. Il connaît très, très bien ma personnalité. Il sait que quand j'ai quelque chose à dire, je suis capable de prendre mon téléphone et on en discute de vive voix. Et après, nous repartons sur de nouvelles bases.
0: Mais c'est très bien, puisque c'est la discussion qui amène à la raison. C'est très, très, très
1: tout
0: bien.
1: Tout à fait, tout à fait.
0: Chose qui n'est pas facile et donnée pour tout le monde.
1: Tout à fait. Mais José, c'est vraiment quelqu'un qui, un peu, voilà, on est pareil. C'est quelqu'un qui se donne beaucoup, beaucoup les moyens aussi, notamment pour les autres. Et c'est une belle personne. C'est vraiment une belle personne. Voilà. Et je lui souhaite vraiment une harmonieuse continuation aussi dans ses organisations.
0: Ok, pas de souci. Alors, nous allons passer très longtemps ce soir. Dites-moi, quels sont vos projets à venir sur le plan associatif?
1: Alors, sur le plan associatif, là, nous avons samedi prochain, le 13 juin, une journée culturelle. C'est la première organisation culturelle que nous organisons, puisque nous avons eu avant d'autres manifestations. Mais une journée culturelle, vraiment, nous avons demandé à la mairie l'emplacement des jardins des tanneries à Malesherbes. Et ce sera le 13 juin de 10h à 18h au jardin des tanneries de Malesherbes. Donc nous venons de commencer, nous n'avons pas voulu faire trop, donc on s'est arrêté à 10 stands, tous stands confondus, hein, en respectant la culture. Et quand je dis la culture, ce n'est pas seulement antillaise, mais j'ai envie de dire la culture africaine, parce que nous venons quand même d'Afrique, donc c'est vraiment la culture africaine. Et c'est pour ça que sur mon flyer, j'ai bien mis « valoriser, venez valoriser votre culture africaine ». Et ce sera, voilà, il y aura des stands de la restauration, des colliers créoles, des colliers africains. Il y aura, voilà, il y a pas mal d'exposants qui ont répondu présents.
0: Ok, c'est très gentil. Un numéro de téléphone pour qu'on puisse éventuellement avoir beaucoup plus ample renseignement concernant votre manifestation à venir.
1: Oui, bien sûr. Donc, vous pouvez joindre l'association au 07 69 96 11 32.
0: Y a-t-il une page Facebook ou Instagram?
1: Alors, pour le moment, nous n'avons pas encore créé, mais pour le moment, ce n'est que sur ma page, Martine Matumba, que nous diffusons pour le moment, parce que c'est vrai que c'est depuis 2000, c'est tout récent, donc on n'a pas encore créé encore de page. Et donc, les gens peuvent aller sur ma page Facebook, on diffuse pas mal de choses pour le moment.
0: D'accord, mais c'est super gentil. Alors, lors de cette manifestation, puisque j'ai cru entendre que vous avez un orchestre, c'est ça?
1: Tout à fait.
0: Alors, parlez-nous un peu de cet orchestre, Madame Matumba.
1: Alors, l'orchestre Main Music, ce qui fait notre authenticité, c'est que nous sommes vraiment mélangés culturellement au niveau de la culture. Nous avons Monsieur Massi qui est avec nous, qui est kabyle. Il n'aime pas quand je dis qu'il est algérien, il dit qu'il est kabyle. Donc c'est l'Afrique aussi, mais lui, il défend sa culture, il est kabyle. Nous avons des Congolais avec nous. Nous avons des Camerounais, un Camerounais avec nous qui a un batteur. Et puis des Antillais, la Martinique, la Guadeloupe. Et cette différence de culture, justement, j'ai envie de dire, souligne un peu l'authenticité de notre groupe. Donc, nous faisons la musique du monde, nous faisons du reggae, salsa, voilà, on essaie de prendre la rumba congolaise, il n'y a pas de groupe antillais sans Kassav, bien sûr. Donc, on fait beaucoup de reprises, beaucoup d'interprétations, et nous avons aussi le projet, justement, d'écrire aussi, de composer nous-mêmes, mais pour le moment, on fait beaucoup de reprises, et voilà, donc... on essaie de faire des reprises et puis un peu du R&B, un peu la musique du monde, voilà, un peu toucher tous les publics. Beaucoup de variétés françaises aussi, puisque la Guadeloupe, la Martinique, la Guyane, nous sommes quand même des Français. Donc on fait aussi des variétés françaises. Donc j'ai envie de dire, on essaie de toucher un peu tout public.
0: Je vous remercie beaucoup. Et puis à entendre votre douce et belle voix, vous êtes la chanteuse du groupe, non?
1: Oui, tout à fait, tout à fait. Nous avons...
0: D'accord, j'ai vu juste alors.
1: Oui, tout à fait. Donc, je suis chanteuse. Nous avons aussi M. Blanchedin qui est chanteur. C'est notre chanteur de reggae, justement, qui interprète très, très bien les chansons de Bob Marley, hein, le king du reggae. Nous avons aussi M. Willem, qui est martiniquais, qui est un chanteur avec nous aussi. Hein. Par contre, ce qui est bien aussi au niveau de notre groupe, on fait appel justement à, quand on a des manifestations, on a un artiste congolais très connu au Congo qui est Mapipo Yeyo, qui nous donne effectivement cette force justement et qui essaie souvent d'être avec nous. Donc c'est un grand artiste congolais, très connu de sa communauté. De temps en temps, on a aussi mon ami Hervé Dachau qui nous prête aussi, qui de temps en temps vient aussi donner la force à l'association. Hein. Donc il apprécie un peu, de son expérience musicale, il essaie de nous mettre un peu en avant. Donc voilà.
0: Ah ben c'est très bien, voilà. C'est très bien, très bien. Hervé Dachard, voilà. Qui est aussi un ami proche, un artiste très apprécié que je salue. Nous avons partagé une scène à Pâques dernier sur la grande scène de l'espace Chevreul de Nanterre à Pâques. Une superbe journée suivie d'une belle soirée dansante jusqu'à l'aube et que je salue par la même occasion le président monsieur Michel Gordien, j'espère avoir le temps de l'appeler ce soir. En tout cas je vous remercie beaucoup pour cette première, voilà. Madame Matumba, merci et puis force et courage, voilà. Pour votre association et aussi les membres de l'association qui font un travail vraiment formidable. Quel serait votre mot de la fin s'il vous plaît?
1: Ben, que les gens viennent découvrir l'orchestre, qu'ils n'hésitent pas à venir voir, parce que c'est exactement la présence du public qui effectivement donne la force, donne l'envie de continuer, motive quoi, donne l'envie vraiment de faire les choses. Et quand les gens répondent présent, ça nous fait plaisir. Par exemple, on a Monsieur Matumba, le président, c'est un guitariste qui est très renommé et qui, quand on travaille, qu'on met en place, on fait des répétitions tout au long de l'année, c'est vrai que ça nous fait plaisir de présenter ce qu'on a préparé. Donc, j'aimerais que les gens répondent présent et que ce jour-là, qu'on passe une bonne journée et qu'ils viennent apprécier justement tout l'effort que nous avons fait pour préparer cette journée pour eux.
0: Je vous remercie beaucoup. Et juste avant de nous séparer pour cette fois, nous avons une charmante créature, la plus belle femme de l'océan Indien, qui s'appelle Norel Marifatol. Elle est traiteur. Et donc, elle vous félicite. Belle initiative. Bravo, qu'elle dit. Entre femmes, vous vous comprenez. Et donc, si je profite pour vous dire que si vous avez besoin de traiteur, parce qu'elle est même appelée pour aller réaliser de très bons plats et puis pour aller couvrir, je dirais, des mariages, des baptêmes, toutes sortes de manifestations aux Antilles. Donc, si éventuellement vous êtes à la recherche, vous avez besoin d'un très, très, très bon traiteur avec son équipe et tout ce qu'il lui faut, elle peut éventuellement vous faire vous réaliser votre repas pour 400, 300, 400 personnes. Non, elle est à Paris, mais elle fait le déplacement.
1: Ah ben ça tombe bien.
0: Elle est dans la région parisienne.
1: On a aussi la soirée du 11, on a un dernier concert le 11 juillet. J'ai déjà diffusé les flyers sur Facebook. Ça se pose, je ferai appel à elle.
0: Eh ben écoutez, je vous donnerai son numéro de téléphone, je vous enverrai son numéro de téléphone, elle s'appelle Norel Marifatol, et franchement, je me porte garant.
1: Ah, c'est très gentil à vous. Donc, ça va me faire plaisir, parce que c'est vrai que quand on démarre comme ça, on a besoin effectivement de beaucoup de la force. Mais c'est très bien, parce que le 11 juillet, c'est le dîner concert de Même Music au Centre culturel de Malesherbes. Ce sera, on est en train de préparer. Nous avons déjà diffusé les flyers sur Facebook également. Donc, effectivement, je prendrai la tâche de Noël, c'est ça, Noël?
0: Oui, c'est ça, elle s'appelle
1: Noël. Parfait, Noël. Oui, je prendrai contact avec
0: Noël Marifatol. Et je lui donnerai vos coordonnées et je vous enverrai, bien sûr, ses coordonnées après l'émission ou demain matin.
1: Merci beaucoup, c'est gentil. Merci beaucoup,
0: madame
1: Fatol. En tout cas, j'espère qu'elle viendra le 13 aussi.
0: Ah ben écoutez, si elle m'invite à venir avec elle, je viendrai avec elle et je ferai mon possible pour être là, il n'y a pas de souci.
1: Parfait, merci beaucoup. C'est moi qui vous remercie de tout l'intérêt que vous avez porté à notre association.
0: Pas de souci, merci beaucoup Madame Matumba et longue vie à votre association et à très bientôt.
1: Merci beaucoup, c'est gentil. Au revoir.
0: Au revoir, à très bientôt.
1: À très bientôt.
0: À très bientôt. Voilà, très belle initiative de cette présidente d'association, Madame Matumba, qui réalise pas mal de choses, chanteuse, elle ne me l'avait pas dit, chanteuse aussi live, sa belle, tout bonnement, je me ferai ce plaisir, je ne lui ai pas dit, mais bon, de toute façon, je pense qu'elle est toujours connectée, ou ses membres sont connectés, qui lui fera passer le message. Je ferai le déplacement avec la télévision africaine Soul TV, pour qu'on puisse éventuellement faire un bon reportage, pour que ça soit diffusé sur des télés, comme je vous dirai tout ça après. Voilà, en tout cas, merci beaucoup, et puis nous allons continuer, parce que pas mal, comme je vous l'avais dit, pas mal d'échanges ce soir, pas mal de gens à appeler, et nous continuons bien sûr dans notre petite démarche, chose qui me fait vraiment plaisir pour ce soir.

0: Qu'est-ce que j'aimerais qu'on puisse me dire, ça, ma plus belle histoire d'amour, c'est toi, et que ça puisse durer, perdurer. Je serai un homme heureux. Aïe, aïe, aïe. En tout cas, merci toutes et tous d'être connectés, fidèles à cette belle émission, la Libre Antenne sur la radio RGB, le 99.2 FM. Que ça se passe comme ça, mais exactement comme ça. Nous avons eu le président de l'association des vieux gréments de Paimpol. Nous avons échangé aussi avec madame Matumba. Bon, monsieur, la fête des vieux gréments, donc, sur la Bretagne. Madame Matumba du côté du Loiret. Et puis qui nous avons eu encore, beaucoup d'échanges ce soir, ça me fait vraiment plaisir. Je n'ai pas eu monsieur Juvenal, je n'ai pas eu Gérard Tarquin, mais en tout cas, comme on dit, un train ne peut en cacher un autre. Nous allons partir du côté d'une organisatrice, pas comme les autres, qui fait vraiment un travail vraiment, vraiment formidable, qui nous donne pas mal de rendez-vous, et on n'entend parler que de cette charmante dame. Demain de fait pour réaliser pas mal de belles choses. Ben oui, de belles choses, puisque elle a de beaux enfants, elle est une belle femme, qui a fait manger, qui a fait toute qualité, tout bagaille bon. Toute bagaille bon de A à Z. Je parle bien de tout ce qu'elle fait, hein. Donc, en tout respect, en tout honneur. Je vais partir vers le téléphone pour voir si elle est toujours connectée, cette grande dame qui fait des choses, mais que des bonnes choses. Bonsoir, charmante créature.
1: Bonsoir Claude, bonsoir chers auditeurs, bonsoir RGB, et puis heureuse d'être avec vous, bonsoir.
0: Bonsoir, comment vas-tu bien Rose ?
1: Eh bien je viens bien, je vais très très très très bien, ça va.
0: Alors Rose, j'ai eu l'occasion de te poser la question, mais je ne me pose pas des questions, hein. J'ai eu l'occasion de te poser la question, mais j'ai constaté par moi-même. Parce que le plus souvent, les dire des autres peut nous faire fausse route. J'ai pu constater de moi-même, c'est pas une flatterie. Je viens partager ça avec tous les auditeurs déconnectés TikTok, Facebook Live, les auditeurs, les auditrices fidèles à cette belle émission et à la radio RGB, le 99.2 FM. Rose, dis-nous franchement. Qu'est-ce que tu as, qu'est-ce que tu fais, tout le bagaillou, enfin, j'avais tout le bagaillou, bon, j'ai dit ça, mais lorsque tu réalises, tout le monde t'appelle maintenant, depuis un moment, tout le monde t'appelle pour leur réaliser des bons plats, assurer, je dirais, leur manifestation. Lorsqu'on mange un bouquet de chez toi, on a envie de tout manger, de manger au moins 3, 4, 5 bouquets. Alors Rose, parle-nous un peu de ton secret. On dit le plus souvent qu'on a, reçu l'éducation culturelle de la part des parents, des grands-parents. Dis-nous tout, Rose, on veut tout savoir ce soir, mais présente-toi avant tout.
1: Alors, ben écoute, ben Rose Génaud de la commune de Saint-Pierre, en Martinique. De par mon association RG Elegance Events, et puis le côté traiteur Ozzy Events. Donc voilà, qu'est-ce que je peux dire? Tu dis toute bagaille moins bon. En tout cas, je laisse le soin à tous ceux qui ont eu l'occasion de goûter à mes plats, à mes mets, à venir dans ce que j'organise, juger de mes capacités, de ce que je sais faire. Je te remercie d'avoir témoigné de ce que tu as pu goûter, voir aussi. Et ben mon secret, c'est tout simplement, c'est que je mets de l'amour dans ce que je fais. J'aime ce que je fais et je le fais avec attention parce que je pense que les clients, clientes viennent pour s'amuser en quelque part et aussi pour se régaler et pouvoir faire confiance, demain ils entendent le nom de quelqu'un, ah oui c'est vrai j'avais goûté, c'était vraiment bon donc je vais aller là, etc. Donc je fais les choses avec le cœur tout simplement.
0: Ok, je te remercie beaucoup, et puis tu as très bien dit, très bien confirmé, affirmé. Alors, juste une petite parenthèse, nous pas là pour nous faire polémique. Donc, tu as un nom, je dirais, un intitulé, un nom qui fonctionne très bien, qui fonctionne très bien. Alors, sauf si, j'espère ne pas me tromper par le plus grand respect que je te dois, Rose Elegance Events, c'est bien ça, hein?
1: Oui, c'est Rose Elegance Events. Oui, c'est bien
0: oui,
1: ça.
0: Oui, m'a posé question parce que ni en les mots, bah, il partit à ce côté. Parce que ni des mounes. Alors, ce que je ne comprends pas, c'est que. Alors, je ne suis pas là pour défendre le mérite des autres, mais m'a regardé. Alors, bon, je ne vais pas entrer dans une polémique, mais en les, bon, c'est comme moi, et puis m'a pas fait parler. C'est pas parce que comme moi, m'a qui parlé. Donc, il y a un monsieur qui a ouvert un snack, hein. Donc, ça qui est content, content, ça qui est pas content, c'est même Bria. J'ai l'habitude de parler, et puis j'en ai rien à cirer. L'ange, ou quoi, ouais, l'ange bokeh, tout le monde a crié moins, c'est vrai que je suis un peu agacé. Parce que c'est pas moi, le monsieur qui fait les bokeh, il s'appelle, Bélange. Donc, il babare à non, l'ange bokeh, bon, c'est pas un problème. Mais ça, ce qui me dérange, c'est qu'il y a plein de gens qui m'appellent pour me dire, Claude Côté Bayouaillé, or que c'est pas moi. Même si nous, c'est des Antillais, mais nous, il faut de nous. Alors, c'est pas des pics que je lui envoie, hein, parce que moi, ça venir l'autre des fenêtres là, qui a écouté téléphoner, vous dit, et manque à prendre responsabilité, moi. Donc, manque à j'y dire, comment c'est téléphoné depuis au soir. Donc, il y a beaucoup de. Il y a beaucoup, tu vas me rejoindre sur ce que je veux dire. Depuis nous, quoi, Fambaï qui a marché, nous, quoi, c'est greffé comme nous, les noms, non, pour nous, n'y plus clients. Bon, ça, c'est une chose. Attends, calme-toi, chérie, à doudou en moins, calme-toi. À un moment donné, sincèrement, je suis beaucoup tout ce que tu fais, je suis beaucoup tout ce que tu fais, et à un moment donné, on s'est un peu, pas moi, mais on s'est un peu mélangé les pinceaux, puisqu'on ne savait pas, apparemment on a essayé de piquer ton nom d'événementiel, pour pouvoir faire des choses. Alors, c'est bien ça.
1: Alors oui, et c'est, moi, mon nom, c'est Rosie, R-O-S-Y, Evans, et il y a une jeune dame qui s'appelle Josie Evans, et il y a eu amalgame.
0: Maintenant, tout se passe bien. Nous savons que trois, c'est pour qu'on puisse mettre tout le monde sur la même rail. Donc trois, c'est Rosie Elegance Evans.
1: Bah non, moi, de base, j'ai une association qui s'appelle RG Elegance Events.
0: C'est ça.
1: Et mon contre-traiteur, c'est Rosie Evans.
0: OK.
1: Et pour éviter de que l'amalgame se fasse, j'ai demandé à ce qu'on mette Elegance entre Rosie et Evans. Comme ça, il n'y aura plus d'amalgame.
0: Donc, qu'on soit bien d'accord, c'est Rosie Elegance Events.
1: C'est ça.
0: Pas ni problème. Eh ben, toute baille là dite, donc toute baille là faite. Et puis comme ça, il n'y a pas de souci. Alors je précise, j'aime bien préciser parce que ni en l'eau parmi nous qui aimait courir, enregistrer, voyez, fait cancan, nous ne sommes pas dedans. C'est juste pour mettre un peu de clarté dans tout ce qu'on dit, dans tout ce qu'on fait.
1: Exact.
0: On est bien d'accord, puisque bon, j'ai vu aussi l'association. Je parle de ça parce que Michel Gaudier, c'est frère moi. M'a défendu ni qu'on lit défendre moi. Ça qui est content, content encore. Ça qui est pas content, c'est problème. Yo, il y aura vendre médicaments en pharmacie. Même en l'air, tout ribotro 3, barbès pour soulager émotions autres. Alors, donc, j'ai vu aussi autour de, à Tiamama Kawa Association, autour de, non, faut de nous arrêter, quoi. À un moment donné, il faut qu'on arrête. Si vous ne savez pas innover, cherchez, prenez, ni qu'il n'y a pas été, chat GPT, l'eau pas été, essayez de trouver un bagaille, mais évitez, bâtir qu'on s'en délai, bâille, moun, pour autres, rédit, moun, devant autres.
1: Bon. Mais le pire, c'est qu'il y a une plateforme où on peut mettre le nom qu'on a pensé, et cette plateforme te dit si ça, déjà, comme ça, t'évites de prendre le nom de quelqu'un d'autre, le label de quelqu'un d'autre. En plus de ça, j'ai demandé à ce qu'on mette Élégance au milieu, mais néanmoins, Rosie Evans est déclarée. RG Élégance Evans est déclarée. Donc c'est pourquoi je comprends pas comment des gens peuvent prendre le nom de quelqu'un et puis créer quelque chose à côté, ou alors, voilà. Moi, c'est pas créer que la personne a créé, c'est un amalgame ce que certaines personnes ont fait entre cette personne et moi. Donc, c'est deux personnes différentes. Voilà.
0: Je comprends.
1: Et utiliser la notoriété, parce que au niveau du... Tu sais que j'ai travaillé pour autour de le 31 décembre, et tout de suite derrière, on a fait un amalgame avec le nom de cette personne et moi.
0: Bon.
1: Parce que vous savez ce qui s'est passé le 31 décembre, toi tu y étais, la réussite de ce qui a été fait et les retombées positives qu'ils ont eues concernant ma prestation culinaire.
0: Ah ben ça c'est sûr.
1: Voilà.
0: C'est sûr. Mais en tout cas, bon, bref, en tout cas, le message est passé. Le message est passé. Donc, comme je dis, ça n'a pas été un petit instant de règlement de compte. C'était juste pour mettre les pendules à l'heure.
1: Voilà, surtout éclaircir les choses afin que les gens ne puissent pas faire d'amalgame encore, quoi. Tout simplement, il n'y a aucune amertume, ni concombre, ni rien du tout. Donc voilà.
0: D'accord, il n'y a pas de souci. Je te remercie beaucoup, Rose.
1: Et puis, je t'en prie.
0: Et puis, je me lâche vraiment sur la radio parce que j'ai quelqu'un qui est connecté, que j'ai un compte à régler avec cette personne qui s'appelle Hector 972. Je crois que je vais finir par lui mettre de beaucoup de points. Donc, je m'exerce. M'en cachauffer comme rien. Voulez-moi finir la radio à manquer Hector pour nous prendre rendez-vous, pour nous parler. Donc, c'est un mangeur de manicou. Un mangeur de manicou. Voilà.
1: C'est bon, ça.
0: Oui, ah bon, tu manges ça?
1: Oui, c'est bon.
0: Bon, d'accord, bah, je vais manger ça, mais mon père, mon gars qui dit ça avec
1: toi. Ça monte tellement, pas une idée.
0: D'accord.
1: Ça m'est avec les poules.
0: Moi, pour faire un poule plutôt, hein?
1: Ah non. Oh.
0: Alors, Rose, en tout cas, je profite pour bailler mon bonsoir à une charmante dame au niveau. De toute façon, elle se reconnaîtra. Je ne sais pas, elle m'écrit ma plus belle histoire d'amour, c'est toi. Donc, dois-je prendre ça? Toi qui es une femme, Rose, dois-je prendre ça pour une déclaration d'amour?
1: Ben écoute, il faudrait déjà savoir qu'est-ce que tu as pu lui faire ou lui dire pour qu'elle puisse
0: Paola a commencé à aller trop loin. Paola a commencé à aller trop loin. Nous finissons ça. Donc revenons, pas à nos moutons, mais sur le sujet qui nous intéresse tant. Oui. Je te remercie beaucoup. Puis je te félicite, hein, Rose, pour tout le travail que tu effectues. Ce soir, allons parler un peu de ta prochaine date. Donc nous avons bien vu pour des petits soucis de travaux, d'inondations de travaux. Donc la soirée du 6 juin donc a été reportée. Mante hafanti, régime, mante plein un bout de moi manger.
1: Mais vous pouvez faire d'ailleurs, vous n'allez rien perdre puisque je suis en train de préparer. Dites-vous que ce sera encore doublement meilleur parce que j'aurai beaucoup plus de temps pour me peaufiner, affiner et maintenant donner plus le 31 juillet.
0: Ok, d'accord. Ben écoute, je te remercie beaucoup. Et puis le 31 juillet, nous savons, tout le monde en parle. J'entends parler que de cette date, le 31 juillet. Très sincèrement, je suis vraiment content puisque beaucoup de monde attendent cette date. J'ai eu mon ami Jacques Abon au téléphone. Les musiciens ont déjà eu les morceaux pour qu'on puisse répéter, préparer ça pour que ça soit une très très très belle soirée comme à l'accoutumée. Alors qu'est-ce qui se passe exactement? Dis-nous tout concernant cette soirée, les 43 ans ou 8 ans de chant, de live de Monsieur Jacques Abon.
1: Alors il s'avère que le 31 juillet 2026, c'est vendredi 31 juillet 2026, dès 21h, nous vous accueillons, nous vous attendons tous, nombreux, nombreuses, pour fêter les 48 ans de carrière live. Pas ces 48 ans qu'ils chantent, pas 48 ans qu'ils chantent, on parle bien du côté live, donc des 48 ans de live du doyen Jacques Abon, que tout le monde connaît, qui n'est plus à présenter, le showman, le crooner. C'est une personne qui a un sacré grand cœur, qui est proche de son public, et il a dit qu'il vient, et c'est pour mettre le feu, vraiment pour s'amuser, et vraiment passer une excellente soirée avec tout le monde, tous ceux qui seront présents. Il sera accompagné, bien entendu, du groupe Claude Lanchot en live. Et il aura le plaisir d'avoir à côté de lui Monsieur Joël Galipeau en showcase, Monsieur Henri Laurencin et son invité d'honneur qui est nul d'autre que Pierre Desraux, voilà. Donc son invité d'honneur qui est nul autre que Monsieur Pierre Desraux, que je salue. Et qui fait un travail formidable aussi pour la communication de la soirée. Donc c'est une soirée qui sera en live, en partie, puisque après le concert live où Monsieur Jacques Abon officiera avec 3-4 beaux morceaux. Le groupe Claude Lanchot va se lâcher aussi bien que Joël Galipeau, Henri Laurencin et Pierre Desron. Nous aurons le plaisir de vous offrir le gâteau qu'il va venir souffler avec vous pour fêter ça. Donc, il va monter en métropole, va le faire arriver tranquille. On va le recevoir comme il se doit. Je répète, le vendredi 31 juillet 2026, à partir de 21h jusqu'à l'aube. Donc, qu'est-ce que je peux rajouter? Oui, un dress code, parce que la couleur préférée de ce monsieur, c'est le rouge. Donc, nous demandons au public qui ont l'intention de venir de préparer un dress code rouge, ne serait-ce que pour, comment dirais-je, l'honorer, hein, puisque cette couleur, c'est sa couleur préférée. Tout ça, ça se passe à la ferme de Montblain, route des Charcons, 91-090 à Lys. Donc les réservations sont déjà ouvertes. Donc vous avez deux possibilités. Donc sur Bizouk, vous avez une réservation à 25€. Donc l'entrée et un plat et une boisson. Donc une boisson, un plat pour 25€ uniquement sur Bizouk. Hein. Et sur place, si vous arrivez sur place, vous n'avez pas pris d'entrée, etc. C'est l'entrée, elle est à 20€ plus une conso. Si vous voulez vous restaurer sur place, après c'est sur place que vous allez acheter votre plat. Mais si vous voulez faire un pack, c'est sur Bizouk. Et donc voilà, je tiens à remercier aussi tous celles et ceux qui ont contribué à la préparation de cette soirée. Je n'oublie pas qu'à partir du moment où les musiciens, le live se termine, nous aurons le plaisir de continuer la soirée en compagnie du DJ JM qui va mettre le feu. Donc voilà, j'espère que toutes les informations, vous avez pu les noter, car j'ai pris mon temps de ne pas parler trop vite. Les réservations, encore une fois, c'est jusqu'au 17 juillet. Pour cette soirée. Donc les réservations sont déjà ouvertes. Vous pouvez me contacter aussi pour tout renseignement au 06 26 64 50 45. 06 26 64 50 45. Voilà.
0: Je te remercie. Je veux dire de plus, rien. Je te remercie beaucoup Rose pour toutes ces belles précisions et nous précisons, je précise que Monsieur Jacques Abon qui sera là pour ses 48 ans de live, accompagné du groupe le Claude Lanchot, des artistes invités et puis si éventuellement vous toutes et tous

0: connecté TikTok, Facebook Live. Vous avez besoin, auditeurs, auditrices fidèles à cette belle émission, vous avez besoin de beaucoup plus de renseignements. Ne vous gênez pas. Vous composez le 06 26 64 50 45 Doc Rose qui se fera le plaisir de vous donner les réponses à vos questions. Et puis n'hésitez pas de venir en masse, c'était vendredi, le lendemain vous avez largement le temps de vous reposer. Et puis ça se passe à la ferme de Montblain, hein, Rose, c'est ça, hein?
1: C'est ça, à la ferme de Montblain qui se trouve route des Charcons à Lys dans le 91.
0: Qu'est-ce que tu aimerais dire, je te remercie beaucoup, qu'est-ce que tu aimerais dire aux connectés, tous ceux qui viennent parmi tant d'autres, hein, ceux qui sont déjà au courant, heureusement, et ceux qui viennent de prendre l'information, qu'est-ce que tu aimerais leur dire, ou ceux qui sont indécis, qu'est-ce que tu aimerais leur dire pour cette date, le 31 juillet, pour venir souffler les bougies et partager le gâteau avec Jacques Abon après un si bon live?
1: Alors moi, ce que j'ai envie de leur dire déjà, de venir avec la joie, la gaieté, la bonne humeur, de partager l'information en masse pour toutes leurs connaissances, et leurs connaissances à leur tour à leurs connaissances. Et puis ce que j'ai envie de leur dire, c'est que cette soirée-là, je réserve énormément de surprises déjà aux musiciens, aux chanteurs qui seront là, bien entendu, à Jacques, puisque c'est sa soirée, c'est en son honneur, donc j'aimerais que vous veniez en masse pour fêter ça. Et puis, le petit plus, c'est que le fait que je ne fasse pas de manifestation d'événements pour la fête des papas, j'ai préparé des cadeaux pour tous les messieurs qui viendront à l'honneur de Monsieur Jacques Abon pour l'honorer pour ses 48 ans de carrière live. Donc voilà, venez nombreux, nombreuses. Et puis surtout, je vais revenir sur un point, n'écoutez pas les oui-dire des gens, venez constater par vous-même mes capacités, comment je suis, qui je suis. Ne me jugez pas sur les oui-dire des gens. J'ai tenu à le dire parce que j'entends beaucoup de choses et ça me déplaît. Je ne suis pas la personne qu'on dépeint. Voilà.
0: Voilà, en tout cas, le message est passé. Et puis, comme je dis, il faut venir partager cette belle soirée avec nous, avec Rose, une femme formidable qui fait beaucoup de choses. C'est pas donné à toutes les femmes, hein. Je ne dis pas que les autres ce sont des incapables, ce serait vraiment méchant de ma part ou exagéré de ma part de dire des choses pareilles. En tout cas, je vous invite à venir voir comment Rose, elle organise, avec bien sûr la complicité de toute son équipe, comment elle fait les choses, comment elle réalise les choses, chose qui n'est pas donnée même aux certains hommes. Donc il faut avoir pour faire ce genre de choses, parce qu'une soirée ça ne se fait pas comme ça. Il faut courir, il faut prendre sa voiture, il faut aller à gauche à droite, faut être sur les médias, il faut être sur les réseaux sociaux. C'est pas donné à tout le monde. Je pense qu'elle a autre chose à faire que cela, et si elle le fait, je pense bien qu'elle n'attend pas sur ça pour vivre. Elle le fait pour réunir toute culture confondue, pour qu'on puisse se retrouver dans un lieu clair, net, propre et accueillant, pour qu'on puisse éventuellement partager le bon vivre ensemble. Voilà. Et puis, nous vous attendons tous, hein, tous et toutes. Nous vous attendons une fois de plus le numéro de téléphone de Rose, 06 26 64 50 45. Appelez-la pour réserver, faites très vite pour réserver, pour qu'on puisse éventuellement prêter la main forte et puis aussi encourager les artistes qui seront là, Jacques Abon, pour immortaliser cette belle soirée. Alors, j'emmènerai... Je suis vraiment désolé, c'est un peu mal poli, mais bon, c'est naturel, je ne peux pas faire autrement. J'aimerais même mettre une petite parenthèse. Alors, cette petite parenthèse, ça me vient en tête, hein, pour ceux qui sont du Marigot, ou qui connaissent quelques personnes au Marigot. Nous avons Henri Damaz François, qui est décédé, ça fait 2-3 jours, et l'enterrement c'est aujourd'hui. Donc au Marigot, c'est un monsieur qui a fait beaucoup de choses. C'est un monsieur à l'époque de ma jeunesse, puisque je suis toujours jeune, beau et frais, n'est-ce pas, à déplaire à certains. Ce monsieur, je l'ai connu, il faisait des soirées chez lui, nous raconter ça

0: d'avoir fait le choix de lui tendre la main pour qu'il puisse éventuellement faire ce live, marquer et souffler ses bougies. Ses 48 années de live, c'est pas rien. C'est un bon showman, c'est un ami, un très bon ami. Je vous invite, chers compatriotes, les amis, toutes cultures confondues, à venir partager ce moment avec nous. Nous avons Joël Galipo qui sera là, nous avons Henri Laurencin qui sera là, donc venez partager. On aura été gadés, polémiqués, parler parole poignément, pas envie de dire d'autres bails parce que bon, c'est pas le moment. Il faut qu'on arrête. Ça qui pas envie vini, pas vini, mais pas empêcher ça qui a vini, vini. Ça qui a envie participer, participer, pitié, autres, pas empêcher les autres participer. On ne va pas faire une polémique. Tout ce que j'ai à dire, c'est que, et je remercie aussi Monsieur Pierre Durand qui fait aussi au niveau des médias un travail formidable. Mettons les choses, mettons tout ce qui est nos côtés, notre côté négatif de côté, et puis que ça soit cette soirée du 31 juillet, que ça soit les autres soirées de Rose ou des autres compatriotes. Vous avez envie d'aller partager un bon moment, ben allez-y et puis pas garder à ce côté Samoun Kadi. Venez pour nous passer un très bon moment ensemble. En tout cas, moi, je serai là le plus tôt que possible. Et puis, Rose, nous sommes ensemble. Tant que je peux être là, je serai là pour toi et avec toi, ma petite Rose.
1: Merci beaucoup. Merci. Merci beaucoup. N'attendez pas, comme il dit, qu'il soit parti pour mettre les photos que vous aviez avec lui dans le temps. C'est maintenant qu'il a besoin de vous, quand il vous voit, quand il vous respire, quand il vous sent. Avec lui, c'est là qu'il a besoin de vous. Le chemin des allongés, c'est pour que nous puissions nous réconforter mutuellement. Et lui, il est déjà parti. Donc, c'est pendant qu'il est là qu'il faut que nous soyons là avec lui. Voilà mon dernier, je pense, mot. On ne peut pas dire mieux.
0: C'est ça.
1: Merci à vous, chers auditeurs, auditrices de RGB. Merci à toi, Claude. Et puis, je compte sur vous pour faire... le suivi de cette information, vous pouvez trouver les affiches et tout sur les plateformes comme Facebook, TikTok, etc. Et puis sur les médias RGB, Radio Tout le monde c'est Moon, et avec Pierre Desron, etc. Donc voilà.
0: Ok, je te remercie beaucoup Rose pour ce partage. Et puis je te laisse clôturer encore avec un tout petit mot, un gentil mot de fin.
1: Alors, le mot de la fin, je vous souhaite une excellente soirée, dans la joie et la bonne humeur. Que Dieu vous bénisse. Et puis, restez vous-même. Ne laissez pas les gens vous influencer. Voilà.
0: C'est ça. Je te remercie beaucoup. Merci en pile, Rose. Et je te dis à très bientôt.
1: À bientôt. Bonne soirée à tous.
0: Merci beaucoup, bisous tout plein. Je remercie beaucoup cette charmante dame qui fait vraiment un travail formidable. Et puis je remercie aussi, j'ai envie de remercier une fois de plus Madame Matumba aussi, qui est dans le Loiret au sein d'une association qui fait beaucoup de choses. J'espère qu'on aura le temps et l'occasion de partager aussi avec elle. Rose Elegance. Pardon, je suis désolé, hein, mais vous comprenez que j'arrive fraîchement et après une bonne escapade de 15 jours, et puis j'ai mis le paquet tout de suite, des rendez-vous qui ne sont pas très plaisants, et puis d'autres rendez-vous qui sont excellents, et puis le rendez-vous avec vous qui n'a pas de mots, donc je suis très content de vous retrouver toutes et tous, et je remercie cette précision. Je vais lui demander pourquoi elle dit ça, je ne sais pas, Madame Noël-Marie qui m'est toujours frais. Je confie, en tout cas, gros bisous tout plein à Noël Marie Fatol. Et puis, c'est super sympa. Nathalie Femilias, belle bonsoir, puis belle histoire d'amour. Timon Tirel. Boudoum, merci beaucoup. Merci. Nous allons marquer une petite pause musicale et puis on se retrouve dans quelques instants.

puisqu'il ne veut pas, ils sont en train de nous jouer un petit tour qui n'est pas très sympa. Je vais changer de canal. Et lorsqu'on change de canal, puisque dans le canal, il y a pas mal de belles et bonnes choses qui se passent comme ça. Écoutez ça, écoutez ça.

Un petit coucou salut à ma grande sœur Marlène Bouchot qui a eu sa soirée le 23, le 24, le 23 dernier, qui s'est très bien passée. Très belle soirée, même si j'étais pas là, c'était le 23 mai, le 23 mai. Même si j'étais pas là, j'ai eu de très bons échos, bons résultats comme d'habitude. Belle soirée à l'association Les Deux Sœurs de Nini. Merci beaucoup. Les délices de Nini.

C'est pas Boudat, comme vous l'avez un morceau qui a cartonné, un morceau qu'on aime beaucoup, un morceau qu'on apprécie, qu'on continue d'apprécier. En tout cas, Dan Junior, merci d'avoir réalisé ce si beau titre pour qu'on puisse éventuellement se laisser guider par une bonne partenaire. Un petit coucou, salut. Un petit coucou, salut à Monsieur Hector qui me dit qu'il aimerait bien danser avec moi, mais il n'y a pas de souci, Hector, hein, c'est comme tu veux. Comme j'ai vu que tu as changé de bord, donc il n'y a pas de problème, m'arrête danser les pots, pas ni pour des problèmes, Monsieur Hector. En tout cas, merci surtout d'être fidèle à cette belle émission. La Libre Antenne sur la radio RGB, le 97.2 FM. Merci encore, merci pour cette force, merci pour tout. Ça ne peut que faire plaisir, parce que vous savez, lorsqu'on a un média, lorsqu'on a des animateurs, il faut aussi du beau monde comme vous. Il faut aussi du beau monde comme vous qui font plaisir aussi aux animateurs, qui font plaisir aussi à la radio pour qu'on puisse éventuellement partager tous ensemble de très belles émissions. Je vous remercie franchement, tous les auditeurs, les auditrices fidèles, comme j'ai l'habitude de dire, à cette émission que je partage avec vous, avec vraiment plaisir. Merci en pile. Et puis continuez à écouter la radio RGB le 99.2 FM. Je fais un petit clin d'œil aussi à la direction qui font vraiment un travail formidable au sein de cette radio pour que ça puisse durer et vous accueillir d'une manière, je dirais, à bras ouverts. Franchement, très belle radio. Merci au président qui a ramené sa touche personnelle. Et puis je profite pour saluer Monsieur Kofi Zankpodo. Connecté, donc ça fait plaisir. Tout le monde, tous les connectés, donc Monsieur Hector, notre futur animateur, tout ça qui est connecté, merci en pile. Et puis vous savez, l'union fait la force, il n'y a aucun souci. Nous attaquons cette dernière ligne droite pour cette belle émission. C'est parti.

0: Foot Sabel. Président, bel bonsoir.
1: Oui, oui, oui, bonsoir à toi Claude, bonsoir aux connectés de la radio RGB et puis voilà, bonjour à toutes les personnes qui sont connectées et qui nous écoutent comme habituellement tous les jeudis.
0: Ah ben écoute, bienvenue une fois de plus puisque la radio RGB n'a pas de secret pour toi. Puis bien sûr, je pense que courant, je dis courant plus fin du mois, mais le mois de juin. Donc nous allons aussi vous recevoir sur une nouvelle média. Donc la radio RSI, Radio Solidarité Internationale. Je me ferai ce plaisir bien sûr d'ouvrir la porte de cette nouvelle radio. Et puis nous ne sommes pas en concurrence avec RGB, pas du tout, mais je pense que le soleil brille pour tout le monde et nous avons aussi la possibilité de vous recevoir ailleurs et nous serons toujours fidèles bien sûr à la radio RGB puisque il ne faut jamais cracher dans l'assiette qui vous a donné à manger. Voilà, en tout cas, je vous remercie toutes et tous d'être fidèles à cette belle émission. Dommage, j'ai appelé mon frère, monsieur Michel Gordien, je ne l'ai pas eu, donc je me suis basculé sur le président, monsieur José Cérem. Alors, monsieur José Cérem, par le plus grand respect que je te dois, parlons un peu de toi puisque tout le monde te connaît, toutes les associations te connaissent et tu es un homme surnommé et baptisé ce soir la main tendue. Tu donnes la force à tout le monde, le soleil doit briller pour tout le monde. Qui es-tu exactement, président?
1: Oh là là là là là là là là là. Là, tu me poses une question, je ne pourrai répondre, je laisse la place aux autres par rapport à tout ce que, effectivement, l'engagement que j'ai à travers tout ce beau monde. Et parler de moi, j'aime pas trop. Je préfère laisser le soin aux autres. Mais ce que je peux dire tout simplement, que c'est vrai que je suis moi et que cela n'a jamais été de ma personne. Quand je vois une personne, quel que soit dans les problématiques, dans les difficultés, eh bien, moi, je m'inscris et puis je me dis, tiens, tout à coup, pourquoi ne pas tendre la main? Parce que je ne sais pas demain fait de quoi. Alors, c'est pour ça, chaque fois, je dis que je prépare mon demain à partir de chaque jour que le Seigneur me prête cette journée-là. Alors, moi, j'aime les gens. Alors, aimer ne s'articule pas uniquement dans les mots, mais dans les actes aussi.
0: Belle parole. T'as très bien dit, comme tu as l'habitude de très bien dire et faire des choses. Il faut agir, il faut arrêter de parler. On peut parler, mais l'action est aussi très intéressant et aussi ça peut être aussi plus intéressant que la parole.
1: Mais sincèrement, et Claude, c'est vrai, il faudrait que tous les jours je dis ça. Je préfère chaque opportunité qui m'est présenté pour pouvoir remercier toutes les personnes qui œuvrent et comme toi en termes de médias, parce que grâce aux médias actuellement, on peut libérer la parole, on peut échanger, on peut communiquer, on peut partager. Et qu'aujourd'hui, parce que hier on n'en avait pas, et aujourd'hui le monde s'émancipe. Alors je félicite toutes les personnes qui œuvrent, les associations, les radios, tout, parce que nous sommes tous acteurs de notre domaine. Alors, mettons-nous ensemble, quelles que soient nos obédiences religieuses, politiques ou ethniques, nous sommes différents, mais nous sommes tous humains et nous sommes amenés et plus particulièrement condamnés à travailler ensemble parce qu'un jour, nous partirons tous.
0: Ça, c'est sûr et certain. Il y a l'autre qui a oublié ça ou qui a ignoré ça. Mais nous sommes tous de passage sur cette terre. Et un jour viendra qui ou les qui ou pas, le pays serré là ou là dans mon cœur, ou qui aller. Alors, je profite pour te dire qu'il y a un monsieur. Je suis obligé de te le dire parce que c'est la première fois que ce monsieur dit quelque chose de bien. C'est la première fois que ce monsieur dit quelque chose de bien. Et c'est la première fois que ce monsieur arrive à lire entre les lignes. Donc il dit président riche et discret, en parlant de toi, et ce monsieur c'est monsieur Hector, un monsieur surnommé Hector.
1: Qu'est-ce qu'il dit?
0: Que tu es un président riche et discret.
1: Eh bien, je remercie cette personne et nous avons tous une richesse en nous. C'est à nous de la polir, c'est parce que nous avons un trésor. C'est à nous de la polir. C'est à nous de prendre soin de ce trésor. Et puis, quand le trésor, nous avons pris soin de ce trésor-là, alors on ne peut que l'offrir à notre prochain. Et quand on fait ce cadeau-là, sincèrement, il sera bien porté par ceux et celles éventuellement qui le croient. Mais je remercie Hector, je remercie toutes les personnes parce que, sincèrement, nous sommes. Nous, on n'est pas. comme je dis souvent, souvent, nous ne sommes pas des donneurs de leçons, mais il est temps qu'avec nos différences, parce que nous sommes tous différents, mais dans nos différences, nous avons tous une valeur. Alors prenons les valeurs de tout un chacun, travaillons ensemble pour que demain soit un demain meilleur. C'est mon souhait, c'est tout, parce que nous ne sommes pas nés par hasard et on ne vit pas par dégoût. On a une mission à faire et sur Terre, on essaie autant qu'on se peut de faire cette mission-là le jour qu'on partira sur Terre pour qu'on puisse partir en paix et en sécurité.
0: Très très très bien, bel passage, je te remercie beaucoup, ça fait un petit moment que je n'ai pas fait cet exercice d'aller à la rencontre, mais je le ferai la semaine prochaine, aller à la rencontre de mes frères bien-aimés, le groupe 440, donne-nous un peu des nouvelles du groupe 440, Président.
1: Eh bien, tu sais que le groupe 440 c'est un groupe que j'ai découvert incessamment sous peu. Et on a tissé tellement de liens avec ce groupe. Ce sont des musiciens, ils sont à 6, plus 2 techniciens. Et je peux te dire que ce sont des amis, ce sont des frères, ce sont des cousins, ce sont tout. Mais en dehors de la musique, il y a ce qu'on appelle de l'amour qui rayonne à travers ce groupe-là. Il y a un respect mutuel entre eux et qui fait qu'aujourd'hui, ça se conjugue à la même langue. Ils parlent la même langue. Quand il y a un souci, les gens se mettent ensemble, ils causent ensemble, ils essaient autant qu'on fait ce peu de trouver des solutions ensemble. Alors, et ce groupe-là, quand je l'ai connu, donc je me suis dit, non seulement que c'est un groupe, mais musicalement, ils sont formidables, mais vraiment formidables. Quelles que soient les sorties qu'ils font ce groupe-là, quelles que soient les problématiques, les soucis qu'on puisse avoir, à travers, quand tu écoutes ce groupe-là, eh bien, à les santé, tu n'as plus ce souci-là, parce que la musique, c'est ce qu'on dit souvent, la musique, c'est un véhicule, la musique, c'est un médicament. Eh bien, on te donne ce médicament-là à l'instant T pour pouvoir juste oxygéner et après voir éventuellement si tu peux poursuivre ce médicament. Mais j'ai voulu faire découvrir ce groupe-là à Paris, que je l'ai emmené à Paris le dimanche 5 avril à l'espace Chevreuil, dont Claude Lunchot avec son groupe que tu as participé avec pas mal de personnes. Rosie Events, effectivement, Rosie Elegance, et qui vient, que je l'ai entendu là, et elle faisait partie aussi de cette manifestation qui a été organisée par Michel Gordien de l'association autour de la vie, au-delà de la vie. Donc, et puis voilà. Donc, ce groupe-là, tu l'as même découvert, ce groupe-là, et bien je peux te dire qu'il n'y avait que de l'amour, mais vraiment l'amour qui circulait. Et aujourd'hui, je peux te dire que c'est resté dans la mémoire de ce groupe-là. Ils sont en Guadeloupe, mais quand ils partent, ils vont jouer, quel que soit dans les communes, en dehors de ça, ils sont encore plus sollicités, parce que nous étions sur les médias, les médias ont joué le jeu en termes de communication, que je remercie Espace FM, que je remercie Télé Anti, et toute une cellule de Pierre Deron, Horizon Rappé, tous les médias, RGB, et Cool FM Tropical, et aussi tous les médias ont joué le jeu, et qui fait que, avec l'animateur Mike Woodzell, que je salue en passant, et voilà, donc tous les gens ont joué le jeu, et qui fait que, voilà, ça a été ce qu'on appelle une réussite collective.
0: En tout cas, ça a été franchement un moment inoubliable que je n'oublierai jamais. Et je remercie beaucoup le président de l'association, mon frère Michel Gordien, d'être à l'initiative de cette belle réalisation de Pâques. Ça a été vraiment, je ne sais pas, ça n'a pas de nom, puisque jusqu'à maintenant, lorsque je pense à cette grande journée suivie d'une belle soirée jusqu'à l'aube, manger à t'es bon, danser à t'es bon, musique là t'es bon, toute barrière là t'es bon, et franchement il y a rien à ajouter, absolument rien à ajouter. La seule chose que je pourrais ajouter, c'est que mon frère Dominique Latif n'était pas là, puisqu'il m'a dit que oui, mais Claude, tu comprends, vous gagnez en belle poche, le mec il a travaillé, il a une belle poche, et il paye abîmer l'autoroute. Je comprends. Donc, en tout cas, je profite pour saluer monsieur le producteur, chanteur, interprète, monsieur Dominique Latif. Et pour revenir vers toi, président, puisque je ne vais pas te retenir trop longtemps, puisque je disais du mal tout à l'heure de monsieur Gordien. Avant Yoaïdi Samara dit ça, je disais du mal de lui. Et comme je le vois connecté, je l'ai appelé, je ne l'ai pas eu. Donc, je vais quand même lui réserver un petit quart d'heure de charme, pour partager avec lui sur les ondes du 99.2 FM. Alors, une chose, monsieur le président, ce soir, tu sais, j'ai pris du plaisir aussi à discuter avec une certaine madame Matumba, qui te connaît très bien, monsieur le président José Serem, je te repose la question, quel est ton secret d'être cette main tendue qui porte assistance, qui apporte et qui partage de l'amour avec tout un chacun, toutes les associations autour de toutes les associations, tous ceux qui œuvrent pour l'humanité, quel est ton secret exactement?
1: Mais je suis très très humble, très simple. Alors, je te renvoie là aussi parce que c'est vrai, tu as un secret, que toutes les personnes qui œuvrent, nous avons un secret, le secret d'aider notre prochain. Alors, c'est vrai, comme on dit souvent, la vie, elle est faite pour tout le monde. Alors, aujourd'hui, nous avons l'amour. C'est l'amour que j'ai, c'est l'amour qui tisse en moi, c'est l'amour qui règne en moi. C'est ce qui coule dans mes veines, c'est l'amour. Alors, je n'ai jamais de soucis que d'aller avec quiconque. Il peut ne pas m'aimer, c'est un choix qu'il a de ne pas m'aimer. Mais ça, moi, j'ai un rôle à faire, c'est de faire la personne qui est censée de ne pas m'aimer. Alors, j'ai un devoir, et mon devoir, je vais faire à cette personne à m'aimer. Alors, c'est de l'amour que nous avons. On n'a pas l'amour de critique, l'amour de mal parler les gens, l'amour de machin. C'est comme tu viens de dire tout à l'heure, là, tu étais en train de dire des bêtises à Michel Gordien. Eh bien, quand on dit
0: des bêtises, je ne lui ai pas dit des bêtises, quand, je disais des bêtises
1: attends,
0: de lui.
1: Non, attends. Deux secondes. J'ai dit, quand tu dis ça, et tu dis ça à haute voix, les gens qui parlent derrière les dos des gens et qui méprisent les gens, ils ne le disent pas à haute voix. Alors, je sais bien, c'est de l'humour que tu parles et qu'on soit, il n'y a pas de souci. Parce que ceux qui font du mal, on ne le voit pas, on le ressent. Ils ne le disent pas, mais on le ressent.
0: Eh bien, ça, c'est sûr, certes. Je te remercie d'avoir apporté cette précision, président. Et je profite, excuse-moi, puisque je suis très, très, très pris par le temps, je profite pour saluer un grand monsieur, l'homme, ni des bagailles, m'a pas envie de dire, mais il est tard quand même, alors je pourrais dire le chanteur de charme, rien qu'avec sa voix, qui casse les ficelles. Alors, les ficelles, je sais pas si tu me comprends, hein. Non, rien qu'avec sa voix, hein. Rien qu'avec sa voix, il arrive à casser les ficelles. J'ai pas dit les strings, hein, président, j'ai dit les ficelles. Donc, je salue notre star, une de notre star, donc monsieur Mario Chico. Damien Sago, mon pote que j'ai oublié de saluer. Laurence Loustra, ma chérie. Et puis, Cabarrus Lili, je pense que madame Cabarrus Lili, belle mon souhait. Et puis, président, je suis vraiment désolé, puis ce soir, je suis obligé de faire vite. Non, tu as raison de ce que tu dis, hein, tu as raison de ce que tu dis. Donc, essayons, comme on a pu échanger cet après-midi, essayons de prendre un tout petit peu de nous-mêmes, pour qu'on puisse essayer de faire quelque chose ensemble. Comme tu as dit, si on se mettait vraiment ensemble, ça aurait été magnifique. Mais nous devenons tellement individuels, tellement méchanceté qu'on dit, c'est le monde qui t'a ni raison, qui t'a qu'à parler franchement, et n'y a l'eau qui pas t'a qu'à coûter, n'y a l'eau qui pas t'a qu'à quoi, c'était Ibo Simon. Notre regretté qui t'a qu'à parler franchement, parce que nous, c'est des grands palais, mais pas ni en mettre nous capables de faire ensemble. Enfin, bref. On ne va pas repartir dans ce débat. En tout cas, président, reste comme tu es, ne change pas. Tu es un homme vraiment adorable, formidable. Tous les hommes t'aiment, toutes les femmes t'aiment, tout le monde t'aime. Moi-même, mon père, c'est jaloux, mon jaloux.
1: Mais moi, c'est sur moi. Je n'attendrai pas le trop tard pour te dire à toi, Claude Lange, avec toutes les personnes qui nous écoutent, je t'aime énormément.
0: Parce Merci, président.
1: De nos jours, pour trouver des gens sincères, des gens honnêtes, des gens qui nous donnent l'opportunité de libérer la parole. En libérant la parole, on se libère soi-même avec un poids qui est sur notre estomac, parce que notre estomac, c'est pas un congélateur. Alors, grâce à ces médias, grâce à toi, grâce aux autres médias, grâce au président des associations, nous œuvrons, mais tu ne peux pas imaginer que tous les galères que nous avons pour pouvoir mettre du soleil dans le cœur de ces personnes. Alors, je dis à toutes ces personnes que essayons, même si on n'aime pas Claude Lange, même si on n'aime pas Président, ce n'est pas grave. Mais prenez en nous ce que vous n'en avez pas, mais ne vous tuez pas pour ne pas récupérer en nous l'absentéisme que vous avez. Tout simplement.
0: Merci beaucoup, Président. Puis je pense que je ne vais pas te retenir plus longtemps, puisqu'il faut que j'appelle ce grand monsieur qui a déposé ses valises définitivement à la salle d'espace Chevrolet de Nanterre, monsieur que j'aime beaucoup. Je veux lui dire que je l'aime, monsieur Michel Gordier. En tout cas, merci en pile, Président. Et puis on se retrouve, si tu le veux bien.
1: À mon chéri Gordier.
0: Il n'y a pas de souci. Pour le bisou, il va en avoir des bisous. Il n'y a pas de souci. Je te remercie. Je te remercie beaucoup. Et puis je te dis à très, très, très bientôt, Président.
1: Il n'y a pas de souci. Je suis à l'écoute. Allez.
0: Merci, merci. Alors, c'est comme ça que ça se passe. Et puis, je profite pour saluer. Mais j'espère que c'est la personne. Hein, c'est la personne. Alors, j'ai demandé est-ce que c'est Vauréal. Oui, c'est ça. Mais je suis vraiment content, en tout cas, franchement. Douce, si c'est bien toi, donc la personne que je pense du côté de Vauréal. Je te remercie énormément. Ça me fait énormément plaisir. Ah oui, d'accord, ok. Ton mari t'a donné la permission d'écouter la radio. Douce, ton mari t'a donné la permission d'écouter l'émission. Ça m'a fait vraiment plaisir. En tout cas, franchement, je vous dis sincèrement, cette émission est très appréciée et tellement écoutée. Je remercie franchement, mais vraiment franchement, la direction pour le travail et l'amélioration de cette radio, la radio RGB de 99.FM. Et comme je le dis souvent, nous partons souvent, nous sommes souvent et très connectés, en Afrique, aux Antilles, un peu partout. Et puis la Réunion avec toi, la libération à la parole, chérie, c'est bien, bravo. Oh, merci beaucoup. Ah là là, ça me va droit au cœur. Ah là là, là là là là, Noël Marie Fatol. Merci beaucoup. Je vais partir. Je perds mes moyens ce soir. Je vais partir du côté du téléphone dans quelques instants pour éventuellement joindre ce monsieur qui réalise beaucoup beaucoup de choses. Je vais lui demander aussi la prochaine date qu'il puisse programmer. Et d'ailleurs, j'ai pas besoin de lui demander, je vais le faire moi-même, de programmer le groupe festif à l'espace Chevrolet de Nanterre, sous la grande scène de l'espace Chevrolet de Nanterre. Alors, en tout cas, chers connectés TikTok, Facebook Live, je suis tellement content. Comme je l'ai marqué, de retour des Antilles. Mais pourquoi il ne répond pas? Qu'est-ce qui se passe? Je ne comprends pas. De retour des Antilles, je viens partager cette belle émission avec vous et je suis vraiment content. Bon, ce soir, il nous fait faux bon, je ne sais pas à quoi il joue, mais je vais régler mon problème avec lui, hein, le frère Gordien, parce que ça ne se fait pas. Ça fait la deuxième fois que je l'appelle et... je rigole parce que c'est Douce qui m'écrit des bêtises. Enfin, oui, Douce, je suis content. Je suis très content que tu sois que tu sois connecté. Et puis tu diras à monsieur que tu as écouté l'émission en direct. Et puis voilà. Donc en tout cas, merci beaucoup. Alors merci toutes et tous d'être connectés à cette belle émission en libre antenne sur la radio RGB. Et puis vous savez, je vais faire une émission aussi pour pouvoir donner la possibilité à tous ceux qui font des choses. Il est avec moi. Mais qu'est-ce que vous faites à cette heure-là? Qu'est-ce que vous faites à cette heure-là tous les deux avec moi. D'accord. Ben demain, je lui demanderai qu'est-ce que vous faisiez à cette heure-là, tout en étant connecté sur la radio. D'accord. Oui, je m'apprête à vous dire que la semaine prochaine, je ne sais pas, mais je vais essayer de voir quand est-ce que je pourrais éventuellement faire une émission et puis mettre tous ceux qui œuvrent, tous ceux qui font des choses comme Noël Marie Fatol, qui est aussi traiteur, qui part bientôt du côté de la Martinique pour aller réaliser le repas hein, pour mariage, pour un baptême, beaucoup de choses. En plus, c'est à côté de la plus belle ville de la Martinique, donc du côté de Sainte-Marie. Alors donc, si vous avez besoin de traiteur, donc on va faire ça. Si vous avez besoin de groupe, je vous donnerai le numéro de téléphone du groupe Festive du côté de Damary-les-Lys. Il y aura joué bon compas. Nous on salue aussi Judith Mirza et puis Monsieur Jocelyn Mirza, chanteuse du groupe Festive. Et puis nous avons aussi pas mal d'artistes, pas mal de gens qui font des choses. Eh ben nous allons comme ça les appeler pour qu'ils puissent un peu parler d'eux. J'ai essayé de joindre dernièrement monsieur le président de l'association Licenti, je ne l'ai pas eu, il est difficile à joindre monsieur Alain Mirza, bon c'est pas bien grave, donc nous allons faire ça comme ça, nous allons parler et puis faire un peu de pub pour tous ceux qui font de belles choses pour qu'on puisse éventuellement les mettre un peu plus en lumière. Merci en tout cas. Merci beaucoup. Je suis vraiment content de cette belle émission. Et puis nous allons terminer ça en beauté. Ok, c'est

365 jours dans l'année. Et puis vous voyez, j'étais dans ma lancée, j'écoutais, je profitais de la musique et j'ai même oublié de faire descendre la tronche. Donc c'est parti, écoutez ça. Rien que pour vous, ça.

Murphy Faubon, mais en tout cas, belle bonsoir. Je vous remercie toutes et tous d'être connectés et de m'avoir accordé votre temps pour partager cette belle, très belle émission, la libre antenne sur la radio RPA.

0: Voilà, j'ai tant essayé, j'ai même transpiré. Bien sûr, c'est un homme qui travaille beaucoup, un homme qui œuvre beaucoup. C'est pour ça que je vous dis, je pars bien sûr à chaque émission à la rencontre de ceux qui œuvrent, ceux qui font les choses, les acteurs. Pas les spectateurs. Les spectateurs ne sont pas exclus, à condition qu'ils veuillent prendre le train en marche. Pas fait nous fait des pas en avant, pas fait nous fait des pas en avant, en tout cas fait nous fait quatre pas en arrière. Merci beaucoup. Alors, je pars, bien sûr, pour partager avec vous la venue de ce grand monsieur qui fait beaucoup de belles choses, au nom de monsieur Michel Gordien, signé le boss. Comment vas-tu bien, Frangin?
1: Ah, tu sais très bien que le boss c'est toi. Bonjour aux auditeurs de RGB 99.2. Mais Claude, tu sais bien que le boss c'est toi. La preuve, tu reviens de la Martinique. Je sais que pour les auditeurs, tu as ramené de la langouste, du lambi. Tu nous as vraiment fait voyager durant tout ton voyage sur Facebook. C'est tous les jours, on voulait savoir ton programme pour savoir qu'est-ce que tu allais faire. Et vraiment, vraiment, vraiment, tu nous as mis l'eau à la bouche. Donc, je sais que tu es rentré avec plein de munitions pour les auditeurs de RGB. Alors, c'est à toi de nous dire quand est-ce qu'on doit venir pour manger tout ce que tu as ramené, pour nous faire goûter tout ce que tu as ramené. Donc, tout ça pour te dire que le boss, c'est toi. Et puis, tous ceux qui sont aux Antilles, j'ai entendu tout à l'heure mon ami frère José Cérem, qui est sur la Guadeloupe, qui fait un travail formidable. Et puis, tu sais aussi, on a notre sœur Rosie Evans, qui est toujours dans les starting blocks pour faire s'améliorer, faire de plus en plus plaisir à notre communauté. D'ailleurs, elle arrive bientôt avec un grand live le 31 juillet, qu'elle prépare. Vraiment, vraiment, c'est une belle équipe. Donc, Claude, comment ça s'est passé là-bas? Tu es rentré vraiment à la boule au ventre. Tu voulais rester plus longtemps, c'est ça? Donc c'est toi le boss.
0: Alors en tout cas mon frère Michel Gordien, très sincèrement c'est avec plaisir que je peux te dire que Saki Pani, encore, Maman Yola, Limi Antili, Limi Antibougi Baï, Limi Antili Mie Baï, il n'y a pas de gêne à se faire plaisir. Mettez un limier parce que je peux vous dire sincèrement, Michel Gordien, j'étais comme un bébé et je partage ça. Je perds mes mots parce que je vais parler de ma mère. Je partage ça avec vous. Michel Gordien, mon frère, tous les matins, ma mère me préparait les petits nains, l'amori, qui c'est que dîner dans viande cochon, tini et concombre. Elle me préparait du smoothie. En plus, je lui dis, t'occupe pas de moi, pas faire un bas moins, mais elle était fâchée. Mais le café quand même, tous les matins, mon petit café, je prenais mon ordinateur, c'était ça. Et je te dis sincèrement, j'ai trouvé autre, je dirais, d'habitude culinaire que j'ai. Et puis, j'ai mis de côté tout ce qui était pâtisserie. Et franchement, c'était extra. Lorsque tu as ta mère qui est là, qui se réveille et qui te prépare tout ça, tu te dis non, respect pour les femmes, respect pour un maman, parce que lorsque j'entends certains, je dirais, qui ne respectent pas leur mère, leur maman, ils méritent condamnés. Regardez ça, franchement, ils méritent condamnés. Elle est fatiguée, elle est fatiguée. D'ailleurs, la semaine prochaine, je vais l'appeler. Elle est fatiguée et c'est la sœur de ma chérie, Manuela Tobor, qui est... C'est tout ça, c'est femme, moi, hein, Michel Gordien, c'est fiancé, moi. Hein. Donc, j'étais bien, pour te dire, pour ne pas prendre trop de temps, j'étais vraiment bien, vraiment bien, vraiment bien. J'ai beaucoup pensé à vous ici à Paris. Et puis pour le rendez-vous, ne t'inquiète pas, je t'appelle demain, puis je te donne le rendez-vous pour nous manger un bon fruit à pain. Et puis voilà, fruit à pain. Et puis voici.
1: Ah oui, non, mais j'ai vu que notre ami Cachou même était pressé que tu rentres. Parce que, c'est pas possible que Missier, ça fait nous saliver comme ça. Ah non, alors d'un côté, on a José Cérem qui nous fait saliver en Guadeloupe. Toi, tu nous fais saliver en Martinique. Mais Caïen, alors, bon, mais en tout cas, c'est toujours un plaisir hein, de pouvoir voyager.
0: Mon frère, Gordien, en tout cas, le partage commun pour saliver, ça sera le 31 décembre à l'espace Chevrolet de Nanterre.
1: Ah oui. Non, de toute façon, là, on est en train de travailler là-dessus parce que on est en train de voir la faisabilité pour que le 440 puisse venir à Paris. Mais avant le 31 décembre, quand même, on est en train de préparer aussi un groupe de Martiniques qui vient le début octobre. Mais le flyer va sortir, vous en saurez plus bientôt. Mais voilà, décembre, on est en train de voir la faisabilité, puisque avec les prix des billets, avec l'histoire de la guerre, avec tout ça, faire venir le groupe, là, c'est compliqué, mais nous travaillons dessus. Et heureusement, nous avons notre ami, notre frère, hein, José CRM sur place, qui bataille aussi. Mais comme pour Pâques, hein, je ne remercierai jamais assez José pour le travail qu'il a fait sur place en Guadeloupe. Parce qu'on ne s'en rend pas compte, mais José, il est comme Jalabert. Il est sur tous les points chauds. Il est comme Jalabert. on travaille sur ça et bien sûr, on verra comment on met ça en place pour le 31 décembre, comme convenu. Mais bien oui, oui. Et à Pâques aussi, on va voir comment on va travailler tout ça. Parce que nous essayons de. Nous nous sommes mis ensemble pour faire de belles choses. Et c'est en équipe, hein, je t'ai entendu dire ça tout à l'heure. Moi, je suis simplement un élément et sans vous, je ne peux absolument rien faire. Et c'est pour ça que je tiens à remercier José, c'est vraiment Guadeloupe. Toi-même, Claude, tu as vu comment, à un moment même, tu perdais ta voix à la radio tellement qu'on a égosillé pour dire c'est mon avini, machin, on essaie de faire, voilà. Comme d'habitude, tu te bats pour la communauté. Rosie Evans même, tu as vu, ah oui, aller chercher ses produits, monter, descendre pour pouvoir faire le traiteur haut niveau, hein. Maintenant, à l'espace chevrier, elle a peur de personne. Et à Pâques, elle nous a montré de quel bois elle se chauffe. Et bien entendu, que ce soit en octobre ou au 31 décembre, nous savons que nous pouvons compter sur elle et qu'elle est, elle est au niveau des plus grands chefs, même si elle est modeste, même si elle a beaucoup d'humilité. Mais c'est une très, très grande dame de notre communauté que je remercie. Voilà. En ce qui concerne, nous sommes au mois de juin, les vacances approchent, Tour des Yoles, Tour Cycliste, en Guadeloupe, en Martinique. Donc, mais nous restons mobilisés quand même sur Paris pour préparer les bonnes choses à venir, parce qu'il faut travailler, hein, pour pouvoir mettre les choses en place qui ne sont pas faciles. Mais je tiens à remercier vraiment tous les auditeurs des RGB qui nous suivent et tous les amis de Claude qui, chaque manifestation, viennent nous voir, viennent nous encourager, viennent prêter main forte à tous ceux aussi, à tous les bénévoles, hein, puisque nous avons beaucoup de bénévoles qui nous aident, hein, que ce soit en Guadeloupe, à Paris, qui à l'entrée, à la Sécu, beaucoup de bénévoles au sein de l'association qui nous prêtent main forte. Et qui joue le jeu dans nos différentes organisations pour faire plaisir à la diaspora. Donc, Claude, nous continuons à travailler. Moi-même, on essaie de voir comment avoir les meilleurs plateaux pour faire plaisir à la diaspora, comment faire pour nous mettre ensemble pour faire plaisir à nos artistes, puisque nous avons de bons artistes, que ce soit en Guadeloupe, en Martinique, mais à Paris aussi, le 6e Dôme. Nous essayons de faire le triangle, hein, Claude, tu me comprends mieux, le triangle pour justement sortir une pépite, sortir le meilleur pour la communauté, tout simplement. Mais bien sûr, c'est ensemble que nous le faisons, puisque l'espace chevrier, c'est pas facile. Et je suis même parti là le mois dernier pour les 60 ans des Vikings en Guadeloupe. Et comment ensemble. Autour des Vikings, avec 440, Typica, La Perfecta, enfin, etc., de groupes ensemble, comment ils ont pu mettre et remplir le Palais des Sports du Gosier. Et c'est vraiment cet exemple que nous devons suivre, c'est de nous mettre ensemble. On voit bien, hein, que collectivement, on voit encore que, tu vois, le PSG a gagné la Ligue des Champions, mais c'est le collectif qui gagne. Voilà, il n'y a pas de. Nous sommes des forces individuelles, mais c'est uniquement lorsque nous nous mettrons ensemble que nous arriverons à l'apothéose, tout simplement. Voilà, mon ami Claude.
0: Je te remercie, beaucoup, Michel Gourdien. Et donc, tu nous as dit, rendez-vous, nous le savons toutes et tous, et puis j'espère que tous, nous allons venir en masse le 31 décembre, à l'espace cheval de Nanterre, donc rendez-vous incontournable, que nous nous retrouvons tous les ans. D'ailleurs, nous avons Laurence Toustram qui disait tout à l'heure, vivement le 31 décembre pour voir reportagé avec le groupe 440. Alors, une question, Michel Gordien, président de l'association Tour 2. Est-ce une chose facile de prendre la salle Espace Chevalier de Nanterre pour pouvoir réaliser une manifestation de telle ampleur?
1: En fin de compte, c'est pas compliqué de l'organiser, mais le souci du 31 décembre et des veilles de fête, c'est que il y a beaucoup d'organisations, hein, et beaucoup de petits groupes aussi essaient d'organiser individuellement. Donc, le gros souci, c'est que lorsqu'on veut faire une formation venir des Antilles, si la communauté ne joue pas le jeu pour justement compenser les différents frais, ça devient très compliqué. Parce que quand vous avez déjà 10 billets d'avion, aujourd'hui les billets, c'est pratiquement 1500 euros en billet. Pour aux veilles de fête, au juillet-août, 31 décembre, c'était comme ça. Donc, si la diaspora ne joue pas le jeu, ben, c'est un peu très compliqué pour pouvoir faire une manifestation de cette ampleur. Mais en même temps, on veut, nous, c'est ce qu'on s'est dit, qu'on veut est vraiment faire un pont, une passerelle entre l'Outre-mer et la métropole pour que nous soyons encore plus proches. Donc, c'est pour ça que nous allons chercher des artistes qui sont chez nous, qui vivent chez nous, pour les faire venir en métropole. Donc, c'est pour ça que, quelle que soit notre manifestation, j'invite vraiment la diaspora à venir nous soutenir, venir nous aider, venir, nous avons besoin de bénévoles, nous avons besoin de vos idées, hein, de vos conseils pour pouvoir mener à bien toutes les manifestations. Bien entendu, la salle, elle est là, hein, tout le monde peut la prendre, mais il faut du bon contenu, il faut une bonne sono, enfin, il faut une bonne cuisine, il faut un bon traiteur, une bonne sécurité. Enfin, mais nous avons tout ça au sein de notre communauté, donc simplement, c'est de pouvoir coordonner toutes les parties, d'accord, et pour le bienfait de cette soirée, tout simplement. Alors moi, comme je vous dis, hein, en ce qui concerne, par exemple, le live, bon, à 440, ils sont plus à présenter, mais tout ce qui est la partie live, répétition, tout ça, ben, c'est mon ami frère Claude Lange qui s'en occupe et qui fait ça très bien, de main de maître. En matière de communication en Guadeloupe, ben, José Cérem, il a bousculé la communication, il sait le faire et on voit bien, hein, que j'ai même vu la dernière fois, il peut tenir sa caméra pendant 3 heures de temps pour filmer une manifestation, pour faire plaisir à la diaspora. Donc, vraiment, 3 heures de temps tenir sa caméra pour ne serait-ce que faire un Facebook Live, ne serait-ce que vous faire partager une manifestation sportive, culturelle, vraiment, c'est vraiment donné à sa communauté. C'est vraiment un amour de la communauté, un amour déjà de pouvoir transmettre. Et ça, voilà. J'ai vu aussi pareil, hein, dans ce domaine, comment Rosie cuisinait pendant 24 heures. 24 heures pour sa communauté, derrière les fourneaux, préparer, assaisonner. Voilà, c'est énormément de boulot. Juste pour faire plaisir aux nôtres. C'est même pas une question financière, c'est une question de son savoir-faire, hein, le transmettre. Et sa seule satisfaction, en fait, c'est qu'on lui dise que le repas était bon. José, c'est pareil, hein, de voir que comment il a communiqué, ben, que les gens sont venus en masse. Claude, même, après tant de répétitions, en gérant un groupe, de pouvoir jouer 2-3 heures durant et donner le meilleur de soi-même sur la grande scène de l'Espace Chevalier, c'est vraiment mémorable. Moi, simplement, mettre toutes ces parties, coordonner toutes ces parties pour qu'on puisse le faire ensemble, ben, moi, c'est ma mission. Et j'en suis fier, heureux et content que la diaspora vienne pour, comme moi-même, vous féliciter, tout simplement.
0: Merci. Ok, merci. Michel Gorgé, je suis vraiment désolé puisque bah, elle a été gravée encore plus belle, les belles gravées du bel et intéressant. Malheureusement, comme on dit, toutes bonnes choses ont une fin. C'est comme tout, hein, je précise, comme tout, toutes bonnes choses ont une fin. Donc malheureusement, nous arrivons à terme à cette belle émission, la Libre Antenne sur la radio RGB, des minutes pleins. Notre travail se termine à minuit plein. Donc je te remercie beaucoup et puis j'espère que tu seras disponible la semaine prochaine pour qu'on puisse vraiment, tu seras le premier que je vais appeler appeler pour qu'on puisse échanger et partager. Je rends l'antenne juste deux secondes, Michel Gournier, ton mot de la fin, vraiment deux secondes.
1: Mais le mot de la fin, c'est vraiment je remercie notre communauté, puisque nous sommes une jeune communauté, mais nous avons enfin compris qu'ensemble, nous sommes plus forts, mais surtout qu'ensemble, nous allons plus loin. Donc merci à RGB et merci à tous les auditeurs.
0: Merci mon frère. Puis je salue monsieur Alain Mbappé. Alain Mbappé, oui, effectivement, je suis là, je suis dans l'Hexagone, je suis sur la radio. Hein, merci beaucoup. Je t'envoie un petit message tout à l'heure. Merci tout le monde. Je suis vraiment désolé d'être aussi brut. Minuit pile plein, c'est là où je dois remettre l'antenne. Je vous remercie. Bisous tout plein à tout le monde et rendez-vous la semaine prochaine pour une émission aussi intéressante, bien intéressante et toujours très intéressante grâce à vous. Merci beaucoup. Bisous tout le monde.

Eh bien, salut à tous et salut à toutes. Quelques petits problèmes techniques, hein. Avec le boulet-bout, hein. It's hard to be humble when you're so tired. Ce sont les aléas du direct, hein, comme dit, comme qui dirait. You come on like mighty magic. En tout cas, j'espère que vous allez bien. La semaine n'a pas été trop fatigante avec la chaleur écrasante qu'on a en ce moment. Bon, il y a du pour et du contre, hein, mais... Marcus and Dennis too. Ça va baisser, hein.

0: rabatté.
1: Le groupe Instant Funk.
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1: Aujourd'hui, Pat La Dynam sera là, évidemment. T'as DJ Badem, eh ben non, indisponible ce jour. Devoir impérieux. J'espère qu'on va pas fondre dans les studios. Heureusement, il y a la clim, hein.

Eh oui, un oncle qu'on aimerait bien avoir. Oncle Louis. Et le fameux Footsie Boogie. Sorti du LP en 79.

Ah ouais, monsieur Curtis, Curtis Hairston. I want to love you, tout un programme.

Ben oui, un son qui nous vient du Brésil. Que l'on salue d'ailleurs. Le groupe Azimut.

Ouais, les Petits Express en 74. Je rappelle que ce titre a été classé numéro 1 au Billboard à l'époque pendant 3 semaines quand même. Hein. Comme quoi le groupe BT Express hein, ont marqué leur histoire. Yeah, 16h47 sur l'antenne d'RGB. Le cocktail Rare Groove tous les samedis de 16 à 19.

Ah oui, le groupe The Main Ingredient. California My Way. Sorti du LP en 74. Come on.

Ah ouais, le fameux Strawberry Letter 23. À la sauce Phil Upchurch. Sorti en 78, hein, sous le prestigieux label TK Productions. Le son de Miami.

Ben oui, dans la série Les couples de légende, René et Angela. Rien à dire, hein, samplé par pas mal de rappeurs. ...17h15 sur l'antenne d'RGB. Nous sommes là jusqu'à 19h, pétante.

voilà, voilà, c'était DJ As pour me servir. 17h27, 28, bientôt. Il est grand temps pour moi de passer le relais à DJ Pat, la Dynam. Tu vas continuer à nous dynamiter. Avec plaisir d'ailleurs.

Bienvenue toujours sur Cocktail à la Groove. Appréciez, ouais, j'espère que la chaleur ça va. Et donc prenez soin de vous et faites attention aux autres et buvez beaucoup d'eau. Et donc on est toujours là. Et donc appréciez et puis vive Paris. Allez, on continue comme ça sur Cocktail à la Groove.